0: L'Occitanie. En témoignent d'ailleurs les températures proches de température de juillet qui s'annoncent avec des maximales de 26 à Paris et Strasbourg, 27 à Rennes, 29 à Nantes, 31 du côté de Toulouse, 32 à Bordeaux, jusqu'à 34 à Carcassonne.
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0: L'infotrafic toujours aussi calme. À 2 heures passées de 3 minutes, je pourrais parler de page blanche, hein, si je voulais parler des informations qui me sont délivrées. Comprenez que des informations qui me sont délivrées en studio, eh bien, j'en ai aucune à vous transmettre. Synonyme d'un trafic extrêmement fluide sur les axes du Grand Ouest. Ça vous concerne tout aussi bien du côté de Paris que de la Bretagne, de Nantes, de Bordeaux, du Sud-Ouest ou encore de Toulouse et de Narbonne. Quel que soit l'axe que vous empruntez, tout se passe vraiment très bien. Je vous rappelle simplement cette actualité Travaux toujours en vigueur du côté de Brive-la-Gaillarde. Si vous passez par Brive sur l'autoroute A20 en direction de Montauban, de Cahors ou encore de Toulouse, eh bien à Brive, la bifurcation qui vous permet habituellement de rejoindre la 89 direction Bordeaux est fermée en raison d'une zone de travaux. Il faut donc quitter l'autoroute A20. Le mieux, c'est de le faire par l'échangeur 50 Obja, puis emprunter le réseau secondaire sur quelques kilomètres tout au plus avant de récupérer la 89 par l'entrée Brive-Ouest.
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C'était une nouveauté. Oh, à l'écoute du 107.7, vous les entendez régulièrement sur notre antenne. On écoutera, d'ailleurs, l'un des derniers titres de M. Pokora. Ce sera dans quelques minutes, juste après la première partie de votre agenda des sorties, qui nous amènera dans le sud-ouest avec l'un des premiers grands festivals de l'été du côté de Toulouse. Bah oui, c'est vrai que les températures bien chaudes là vont revenir dans les prochains jours. Faudra faire attention, bien sûr, à bien se couvrir. Enfin, se couvrir de crème solaire, j'entends. Et surtout, s'hydrater, notamment en voiture. Vous n'hésitez pas, c'est vraiment important pour la concentration et conduire en toute sécurité. Du côté du trafic, ça se passe toujours aussi bien sur les autoroutes du Grand Ouest. Je vous retrouve dans quelques instants pour faire un nouveau point détaillé après Cool & The Gang.

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1: À 2h passées de 14 minutes, 15 minutes maintenant très précisément. Soyez les bienvenus si vous venez tout juste de nous rejoindre sur le 107.7. Si vous vous apprêtez à emprunter les axes du Grand Ouest du pays, eh bien sachez que vous allez intégrer un trafic vraiment des plus calmes. Pas de difficulté maintenant, plus aucune difficulté à vous signaler depuis quelques points trafic. Vous pensez tout de même à faire des pauses, même au cœur de ce trafic bien calme. Il faut bien sûr ne pas hésiter à en abuser dès que vous sentez un petit peu la fatigue. Vous gagnez, vous n'hésitez pas à vous marquer la pause sur l'une de nos nombreuses aires de repos. Comme vous le rappelle, le médecin et présentateur télé Michel Simès.
2: Je crois qu'il n'y a pas 46 solutions. Quand vous commencez à somnoler, quand vous commencez à avoir les yeux qui piquent et à vous dire oh là là, je préfère être dans un lit plutôt que dans ma voiture, eh ben faut s'arrêter. Moi, je m'arrête très très régulièrement et en tout cas dès que je commence à bouger les jambes un peu violemment pour me réveiller, je sais qu'il faut que je m'arrête. Après, on a la chance ou pas de pouvoir faire des micro siestes et puis je le fais moi régulièrement, mais où je passe le volant à ma femme. Mais je crois que le seul conseil à donner aux gens, c'est de s'écouter et de ne pas chercher à pousser les limites de son organisme. Parce que c'est la porte ouverte à l'accident.
1: Et j'en termine avec cette information travaux qui vous concerne sur l'autoroute A63, l'axe des Landes entre Bayonne et Bordeaux. À l'arrivée sur l'agglomération bordelaise, l'autoroute est fermée sur une dizaine de kilomètres en direction de Bordeaux. Entre les échangeurs Marche Prime et Cestas, numéro 23 et 25, une fermeture prévue jusqu'à 9h ce matin. Et puis dans le même secteur, kilomètre 21 de l'autoroute, vous êtes vigilant toujours en direction de Bordeaux puisqu'on me signale à l'instant un accident qui se serait produit dans ce secteur. Alors, c'est dans une zone gérée par la direction des routes atlantiques, donc je n'ai pas beaucoup plus de précisions, mais je vous rappelle tout de même un véhicule arrêté visiblement au kilomètre 21 de l'autoroute en direction de Bordeaux. Vous êtes vigilant, notamment pour la sécurité des secours. Dans quelques minutes, la première partie de votre agenda des sorties dans le sud-ouest avec l'un des premiers grands festivals de l'été à Toulouse, les Nuits Atypiques en Gironde ou encore du surf, de la moto et du skate sur la côte basque, un programme très sportif et c'est à suivre après Bâle de Bamako.

0: La première partie de votre agenda des sorties dans le sud-ouest, Marielle Tillier, pour commencer, gros plan sur Rio Loco, l'un des tout premiers grands festivals de l'été à Toulouse, dédié aux musiques du monde. Il se tient jusqu'à dimanche en plein centre-ville, au bord de la Garonne.
1: 80 000 festivaliers sont attendus à la Prairie des Filtres et ses quatre scènes réparties sur 6 hectares de verdure. Des têtes d'affiche, Roberto Fonseca, Ebony ou encore le mythique groupe cubain des Buena Vista. Fabien Lérisson, le directeur de Rio Loco, a choisi le thème des îles cette année.
2: C'est vrai qu'on a beaucoup d'artistes qui viennent alors soit de Madagascar, soit de l'île de la Réunion, voire même de Mayotte avec une artiste qu'on adore qui s'appelle Zili. Et puis on ira encore un peu plus loin vers la Polynésie. C'est très rare pour Rio Loco et même le Japon. C'est la première fois qu'on accueillera des artistes venant du sud-est de l'Asie. C'est des musiques de danse. On va beaucoup danser à Rio Loco. C'est des rythmes assez radicaux aujourd'hui qui sont très à la mode, comme par exemple le chata ou encore le bouillon, le reggaeton ou le dancehall. D'autres îles, comme notamment au nord de l'Europe, avec l'Angleterre, avec le groupe trip-hop de Morshiba.
1: Et le festival Rio Loco présente aussi un espace famille avec ses jeux et une programmation dédiée. On le rejoint via la sortie 24 Toulouse Centre du périphérique. La Gironde lance aussi son programme estival avec les Nuits Atypiques, 35e édition qui va parcourir le sud du département jusqu'au 19 juillet. Concerts de musique du monde ou traditionnelle, films ateliers pour aborder la culture en profondeur, comme ce samedi à Saint-Symphorien. Et puis le festival Wheels and Waves, des roues et des vagues, se tient jusqu'à dimanche à Biarritz. Vous allez pouvoir assister à des compétitions de surf, skate, moto, BMX, le tout dans une ambiance de fête sur le village installé à la Cité de l'Océan avec ses concerts live. Je vous retrouve dans quelques minutes avec d'autres idées de sortie.
0: Et direction le Gers, dans quelques minutes en votre compagnie Marielle pour la deuxième partie de votre agenda des sorties. Vous restez bien sur le 107.7. Avant cela, l'infotrafic arrive dans quelques minutes, juste après Tiwayo et Mpokora.

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1: 2h29, comme tous les quarts d'heure, on fait le point sur vos conditions de circulation sur les autoroutes du Grand Ouest cette nuit entre Paris et Bayonne, entre Nantes et Toulouse. Et bien sur ce secteur très large du territoire, il ne se passe pas grand-chose sur les autoroutes. Vous n'êtes que très peu nombreux sur la route et ça se ressent niveau trafic. Toujours pas de difficulté à vous signaler si l'on excepte l'autoroute A63 entre Bayonne et Bordeaux à l'arrivée sur Bordeaux avec deux informations consécutivement. Tout d'abord, une zone de travaux dans ce secteur géré par la direction des routes atlantiques. Pour vous qui donc arrivez sur Bordeaux, sur une dizaine de kilomètres, la 63 est fermée jusqu'à 9h entre l'échangeur Marche Prime 23 et Cestas 25 en raison d'une zone de travaux. Alors rien d'inhabituel ici, hein. Les travaux c'est plutôt courant la nuit. D'ailleurs vous retrouvez l'ensemble des zones de travaux sur notre site internet radiovinciautoroute.com, hein, le meilleur réflexe pour vous pour préparer au mieux votre trajet. Et puis vigilance puisqu'il y a une deuxième information dans ce même secteur pour vous qui, justement, allait arriver du côté de cette zone de travaux et serait donc contraint d'emprunter le réseau secondaire. Attention, puisqu'on nous signale toujours un accident dans ce secteur au kilomètre 21 de l'autoroute, toujours en direction de Bordeaux. Donc, vous êtes particulièrement vigilant. Partout ailleurs, en revanche, pas d'accident ou encore de ralentissement à vous signaler. Ça se passe très bien.
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1: La deuxième partie de votre agenda est sortie dans un instant dans le sud-ouest avec un festival autour de la voie dans le Gers, une fête de la mer dans les Landes et les journées européennes de l'archéologie, rien que ça. Les détails c'est dans un instant après ce classique de Green Day, voici Holiday.

0: 2h34 sur le 107.7, l'heure de retrouver la deuxième partie de votre agenda des sorties. Direction cette fois Auch dans le Gers avec vous, Marielle Tillier, pour la 29e édition du festival Éclat de Voix. Au programme jusqu'à dimanche, des concerts vocaux dans tous les styles.
1: Après Yves Dutheil pour la chanson, le festival présente des concerts classiques, lyriques ou blues dans 5 lieux de la ville. L'éclectisme est l'un des credos de son programmateur et directeur. Patrick Dechiré nous présente le spectacle Va Piano samedi au Théâtre d'Auch.
2: C'est un spectacle plein de poésie, ce Va Piano, plein d'humour, mais aussi des œuvres célèbres qui sont chantées de Bizet, de Debussy, d'Offenbach, avec des belles cantatrices, 4 cantatrices toulousaines et une pianiste qui va nous raconter en voix off toutes ses émotions en train d'accompagner ces chanteuses lyriques avec parfois elles sont sublimes. C'est un spectacle tout nouveau, plein de poésie, de tendresse et d'humour. Et il faut venir au théâtre d'Auch le 13 juin à 21h. On va être ému et on va rire.
1: Et le festival Éclat de Voix se poursuit jusqu'à dimanche à Auch. On y accède via le périphérique à l'ouest de Toulouse. Cabreton dans les Landes vous invite à sa 80e fête de la mer ce week-end. Une édition anniversaire pour célébrer son histoire maritime. Baptême de plongée, sortie en voilier ou en pinasse, ses barques traditionnelles ou bien encore en bateau de pêche. Une ambiance musicale aussi dans les casetas, tout en convivialité. Et puis les Journées européennes de l'archéologie vous attendent pour des milliers de rencontres passionnantes, comme au site-musée Vésuna de Périgueux pour découvrir les coulisses des collections gallo-romaines. Très belle sortie.
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Une légère respiration musicale avec ce titre Oxygène, c'était signé Amanda Bourneuf. Le retour au trafic, c'est dans quelques minutes. Restez bien avec nous sur le 107.7. Pensez également à faire des pauses, hein, on ne le dira jamais assez. Vous m'écoutez peut-être d'ailleurs depuis une heure d'autoroute à 7h et vous avez bien raison, simplement de vous reposer ou de passer un petit peu de temps en famille. N'hésitez pas, encore une fois, vous avez des aires de repos ou de service tous les 30 km environ sur l'ensemble des axes du réseau Vinci Autoroute et puis sur l'ensemble des axes. D'ailleurs, vous retrouvez également des aires pour vous recharger si vous m'écoutez au volant d'un véhicule électrique. Alors, vous pouvez vous recharger naturellement sur toutes les aires de service, celles où vous trouvez des boutiques, mais vous pouvez également le faire sur certaines aires de repos indiquées par un logo voiture électrique, donc c'est assez clair pour vous. Par exemple, sur l'autoroute A10 entre Tours et Bordeaux, en direction de Tours, kilomètre 277 et 303, vous avez l'aire des Chagnas et l'aire des Sans-Septiers. Si vous souhaitez vous arrêter afin de vous recharger un petit peu, kilomètre 277 et 303, on est dans le secteur de Poitiers. Et puis à l'inverse, dans l'autre sens, vous avez passé Niort, kilomètre 467, vous avez l'aire de Saint-Palais. Et le retour en musique tout de suite, et l'on roule littéralement avec ce titre de Soprano. Il y aura également Naika dans un instant avant le trafic.

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1: Allez, 2h46 dans l'ensemble, toujours d'excellentes conditions de circulation, quel que soit l'axe que vous empruntez à cette heure. Tout de même, deux difficultés à vous rapporter, trois même très précisément, du côté du quart sud-ouest du pays. Du côté du Nord-Ouest, je vous rassure que vous m'écoutiez du côté d'Orléans, de Laval, de Nantes, de Tours, de Poitiers ou encore de Niort, tout se passe très bien. Première difficulté sur le quart sud-ouest, elle nous emmène non loin de Bordeaux sur l'autoroute A62, l'axe que vous empruntez entre Toulouse et Bordeaux, kilomètre 14. Vous arrivez tout juste sur la mer de péage de Saint-Selve en direction de la région bordelaise, ou à l'inverse, vous quittez tout juste Bordeaux. Quoi qu'il en soit, vous êtes vigilant dans les deux sens, non loin de l'échangeur La Brède, puisqu'un animal a été aperçu près des voies de circulation. Il faut donc être vigilant face à la présence de ce sanglier, bien sûr, qui pourrait traverser la voie. Attention dans ce secteur, puisque le patrouilleur Ludovic est en train d'arriver sur les lieux. Direction désormais l'autoroute A63. Je vous parlais de Bordeaux. Justement, vous tentez peut-être de rejoindre l'agglomération bordelaise via l'autoroute des Landes et Bayonne. Eh bien, il faut toujours prêter attention à cet accident au kilomètre 107. Une voiture arrêtée sur bande d'arrêt d'urgence. Visiblement, il y a pas mal de monde sur place. Le patrouilleur, la gendarmerie ou encore le dépanneur. Kilomètre 107, c'est dans le secteur de l'Esperon. Pour vous qui avez passé depuis une dizaine de kilomètres à peu près le péage de Castets, attention à bien respecter le corridor de sécurité dans ce secteur. Et puis, dernière information du côté de Toulouse et l'autoroute A68. Vous quittez tout juste Toulouse en direction d'Albi. Vigilance, juste après la barrière de péage de Toulouse-Est, ou peut-être juste avant d'ailleurs, je n'ai pas la précision. En tout cas, il y a un véhicule arrêté au niveau de la barrière de péage qui pourrait vous gêner. Les forces de l'ordre vont se rendre sur les lieux dans les prochaines minutes. La route se poursuit en musique sur le 107.7 avec Queen Penn et Eric Williams. Voici All My Love.

Dans mon téléphone, un titre de Lynn sur le 107.7. Restez bien avec nous, les grands titres de l'actualité. C'est à 3h, suivi de votre météo et du retour au trafic, où il sera question de deux événements sur l'autoroute A63 entre Bayonne et Bordeaux. Deux événements en direction de Bordeaux. Tout d'abord, kilomètre 107 dans le secteur de l'Esperon. Je vous rappelle qu'un véhicule est toujours arrêté sur bande d'arrêt d'urgence. Il y a beaucoup de monde dans ce secteur, entre le dépanneur et les forces de l'ordre. Attention donc, une fois que vous passez la barrière de péage de Casse-Tête, une dizaine de kilomètres plus loin, vous ralentissez bien, vous respectez surtout le corridor de sécurité. Et puis autre événement, toujours en direction de Bordeaux, kilomètre 21, eh bien vous allez non seulement rencontrer une zone de travaux, puisqu'à compter de ce kilomètre, l'autoroute est coupée entre les échangeurs Marche Prime et Cestas, et surtout vous allez rencontrer du monde aussi, puisqu'un accident visiblement assez important s'est produit avec deux véhicules, kilomètre 21 de l'autoroute, en fait juste après la jonction avec l'A660 en direction d'Arcachon. Vous serez bien vigilant, bien sûr, face à la présence de ces véhicules. Le retour au trafic détaillé dans quelques minutes après la musique de Niels Barclay et LP.

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1: Bonsoir à tous. La tristesse et la colère à Florence hier pour un dernier hommage à la petite Liana. Les obsèques de la collégienne de 11 ans scolarisée dans cette commune du Gers se sont déroulées en présence de plusieurs centaines de personnes. Liana a ensuite été inhumée dans la plus stricte intimité, entourée de ses proches. Et puis, nouvel élément accablant dans cette affaire, le comportement en ligne de Jérôme Barella, principal suspect dans le meurtre de Liana, avait été signalé à plusieurs reprises à la police française par une ONG, américaine. Autre hommage hier en France, pour Bernadette Chirac, de nombreuses personnalités politiques étaient présentes aux obsèques de l'ancienne première dame à Paris. Nicolas Sarkozy, François Hollande ou encore Brigitte Macron, qui lui a succédé à la tête de l'opération Piège Jaune. Un hommage lui sera rendu dimanche en Corrèze, dont elle fut conseillère générale pendant près de 40 ans. Un sommet franco-italien inédit entre Emmanuel Macron et Giorgia Meloni. Les deux dirigeants européens sont attendus à Antibes le 25 juin pour un sommet consacré à la coopération en matière de défense, d'énergie et du spatial. Une première depuis la prise de fonction de la première ministre italienne en 2022. Au Moyen-Orient, les négociations s'accélèrent entre l'Iran et les États-Unis. Un accord de paix n'a jamais semblé aussi proche, à en croire le médiateur pakistanais. Téhéran affirme que l'accord contient une levée complète du blocus naval dans le détroit d'Ormuz et que la question du nucléaire n'est pour l'heure pas abordée. Et puis l'homme le plus riche du monde, toujours plus riche, la fortune d'Elon Musk s'élève désormais à plus de 1000 milliards de dollars après le spectaculaire lancement en bourse de sa société SpaceX. L'entreprise a réussi une entrée encore jamais vue en bourse, valorisée hier soir à plus de 2000 milliards de dollars, quelques heures seulement après son lancement.
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1: Et on termine par un mot du mondial nord-américain avec l'entrée en lice très attendue cette nuit des États-Unis, principal pays organisateur pour un match du groupe D face au Paraguay. Le match doit débuter dans les prochaines minutes. Hier soir, le Canada, autre pays organisateur de ce mondial, a été tenu en échec à domicile, un but partout par la Bosnie-Herzégovine. 3 heures passées de 2 minutes. Vous êtes bien sur le 107.7. Restez avec nous. Le trafic, c'est dans un instant, juste après votre météo. Une météo estivale qui s'annonce en ce samedi sur le grand ouest du pays avec de très belles éclaircies dès la matinée, en dépit tout de même d'une perturbation nuageuse sur une bonne partie du quart nord-ouest du côté des Pays de la Loire, du centre ou encore de l'Île-de-France. Sur les côtes de la Manche et de la Bretagne, le ciel sera bien dégagé, à Strasbourg également et surtout du côté de l'Occitanie où les éclaircies brilleront très fort ce matin avant de se renforcer dans l'après-midi. Vous retrouverez d'ailleurs des températures estivales sur l'ensemble du grand ouest, avec des maximales de 23 degrés du côté de Rouen, 26 à Alençon, 29 à Nantes, 33 à Bordeaux, 32 à Toulouse, jusqu'à 34 à Carcassonne.
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1: Excellent trajet à l'écoute du 107.7, un trajet qui se déroule toujours sans trop de difficultés hein, sur les autoroutes du grand ouest du pays, en particulier sur le quart nord-ouest où le trafic est très calme, sur l'autoroute A10 entre Paris et Bordeaux par exemple, tout se passe bien.

0: pour vous qui roulez en direction de Poitiers, d'Orléans ou encore de Tours. Même chose sur l'autoroute A11 du côté d'Angers, du Mans ou encore de Nantes. Ça se passe vraiment très très bien pour vous. Du côté du quart sud-ouest, dans l'ensemble, c'est très positif, mais il y a quelques difficultés à retenir, notamment du côté de l'autoroute A63, l'autoroute des Landes qui relie Bayonne à Bordeaux. Je vous rappelle qu'au kilomètre 107, vous avez passé depuis une dizaine de kilomètres le péage de Sestas. Et attention, il y a un accident toujours en cours. Pas mal de monde, hein, toujours dans ce secteur, entre le dépanneur et les forces de l'ordre, pour dépanner ce véhicule accidenté sur bande d'arrêt d'urgence. Vous respectez bien le corridor de sécurité. Donc concrètement, vous vous décalez bien, hein, pour laisser une voie, si possible, entre vous, entre toutes les équipes d'intervention et votre véhicule. Et puis sur cette même autoroute A63, vous roulez toujours en direction de Bordeaux. Attention, kilomètre 21, une vingtaine de kilomètres donc avant la rocade bordelaise, il y a un accident là aussi dans ce secteur, deux véhicules accidentés. Il faudra de toute façon quitter l'autoroute à cet endroit puisqu'il y a une coupure cette nuit entre les échangeurs Marche Prime et Sestas en raison de travaux. Mais attention donc, puisqu'à l'arrivée sur cette zone de travaux, il y a donc un accident impliquant plusieurs personnes d'ailleurs, donc vigilance, hein, lorsque vous quitterez l'autoroute. Partout ailleurs, ça se passe très bien.
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Clan, pour vous accompagner sur la route, un nouveau copilote, l'espace de 3 minutes, c'est Flo de la Vega. Tout de suite avec ce titre, Aimer les gens, pour vous accompagner jusqu'au trafic de 14h, on n'y est pas encore. Pour l'heure, 3h14, ça se passe toujours très bien sur les autoroutes du Grand Ouest.

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1: À 3h15, c'est votre rendez-vous tous les quarts d'heure sur le 107.7, vos conditions de circulation détaillées. Et vous m'écoutez cette nuit sur les axes du Grand Ouest du pays. Très concrètement, vous m'écoutez autant du côté de Rennes que de Montauban, de Bordeaux que d'Orléans, ou encore du côté de Bayonne ou de Nantes. Et dans l'ensemble, tout se passe toujours très bien. Sur le réseau Vinci Autoroute, il y a toujours cette difficulté du côté de Toulouse. Pour vous qui quittez tout juste Toulouse par l'A68 en direction d'Albi, il faut vous méfier, hein. Juste après la barrière de péage de Toulouse-Est, on a toujours un véhicule arrêté sur place. L'homme en jaune, Badis, est actuellement sur les lieux également pour sécuriser ce véhicule et donc créer une fameuse, ce qu'on appelle une zone tampon, hein, donc en fait baliser l'espace autour du véhicule pour se protéger, bien sûr. Attention, donc réduisez bien votre vitesse au niveau de cette barrière de péage. Et puis une autre actualité trafic qui nous emmène cette fois-ci hors du réseau Vinci Autoroute, sur l'autoroute A63 qui longe l'Atlantique de Bayonne à Bordeaux. Et je vous rappelle qu'au kilomètre 107, juste après l'aire de l'océan, une dizaine de kilomètres après la barrière de péage de Sestas, il y a toujours ce véhicule accidenté sur bande d'arrêt d'urgence et pas mal de monde en intervention, les forces de l'ordre notamment. Il faut toujours bien surveiller à réduire votre vitesse, kilomètre 107 de l'A63 que vous empruntez en direction de Bordeaux. Dans un instant, votre rendez-vous sortir en famille nous emmène dans le musée de l'air et de l'espace à Paris, le Bourget. Près de 350 machines volantes pour retracer l'histoire de l'aviation et certaines se visitent comme le Concorde ou le Boeing 747. C'est à découvrir, dans un instant après Star Sailor.

0: Et comme promis, décollage immédiat pour le musée de l'air et de l'espace à Paris-le-Bourget. C'est votre rendez-vous Sortir en famille, un reportage d'Yvan Mouton.
1: Ici, nous sommes dans un bâtiment assez superbe qui résonne un petit peu puisque c'est une grande aérogare. C'est en fait l'aérogare construit en 1937 par Georges Labraud pour l'exposition universelle. Et c'est le premier aéroport de Paris.
2: Elle est inarrêtable, Marie-Laure Griffaton, la directrice du département scientifique et des collections du musée de l'air et de l'espace du Bourget. Quand elle parle de cet extraordinaire bâtiment qui a fait la gloire de l'aviation française et qui abrite aujourd'hui près de 350 machines volantes de toutes époques.
1: C'est là qu'ont eu lieu par exemple l'arrivée de Lindbergh, que Nureyev a demandé l'asile politique. Enfin, c'est vraiment un lieu absolument majeur jusqu'à la construction de l'aéroport d'Orly.
2: Aujourd'hui, on y voit l'une des plus belles collections aéronautiques et spatiales au monde, notamment la nacelle du premier aéronef dirigeable.
1: Pour la première fois en 1784, grâce à une nacelle avec un moteur électrique, on arrive à faire une boucle de 7 km. C'est le plus vieux aéronef dirigeable au monde qu'on présente depuis 2019.
2: Côté public, on est bien évidemment conquis par l'histoire de ces pionniers.
3: Il fallait avoir du courage parce que de tenter de voler tout seul, c'était risquant. Là où ils se sont arrêtés, je pense qu'aujourd'hui, les autres ont progressé, on a des avions et c'est fabuleux en fait.
2: Et les progrès dont parle cette visiteuse, on les mesure par un raccourci saisissant quelques centaines de mètres plus loin.
1: Maintenant, on est dans le hall Concorde avec évidemment deux avions absolument majestueux. Le Concorde 01 qui est l'avion d'essai et le Concorde Sierra Delta, qui est le dernier utilisé par Air France qui s'est posé en 2003. C'est un des avions qui a le plus de succès et qui est resté très fort dans les mémoires de tous.
2: Au pied de ce magnifique oiseau blanc, David, un quinca britannique, livre ses impressions.
4: Quand j'étais petit, j'ai vu un Concorde décoller de l'aéroport d'Heathrow. C'était magnifique. Et pouvoir monter à bord aujourd'hui, c'est incroyable.
2: Le 25 juillet 2000, le Concorde est victime d'un crash spectaculaire à quelques centaines de maître du Bourget, Giuliano, futur pilote de ligne, nous explique.
5: Parce qu'il y avait un avion à trois moteurs, il a décollé et il y avait un morceau du moteur, un morceau de fer qui était là, tombé. Le Concorde, là, il était passé. Bah, le morceau de fer, il était tellement petit qu'il s'est fait aspirer. Après, quand ils ont décollé, ils ont fait comme ça et il s'est crashé dans un poste.
2: Mais il s'est crashé, t'étais pas né encore, comment tu sais tout ça?
5: Parce que j'ai vu des vidéos sur ça.
2: Une fantastique histoire de l'aviation qui fascine toutes les générations. Musée de l'air et de l'espace, Paris-le-Bourget, musée-air-espace.fr pour les renseignements.
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0: La fin de cet accident à l'instant qui m'est signalé sur l'autoroute A63, l'autoroute des Landes entre Bayonne et Bordeaux, dans le secteur de l'Esperon, pour vous qui roulez en direction de la Gironde, ça y est, kilomètre 107, le véhicule accidenté a été dépanné, donc la circulation est désormais rétablie sur cet axe, mais il y a tout de même quelques difficultés qui restent, une vingtaine de kilomètres avant d'arriver sur Bordeaux. On y revient dans un instant dans le point trafic où il sera également question de cet accident sur l'autoroute A20 dans le sens Brive-Montauban. Vigilance juste après le péage de Gignac, vous ne passez que sur voie de gauche au kilomètre 299 en raison d'un accident. On y revient dans un instant, juste après Jack et Carla, suivi d'Indeep.

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1: Angers, Niort, Brive et Bordeaux, voilà les secteurs que nous allons visiter au cours de ce point trafic de 3h30. Partout ailleurs, je vous rassure, ça roule toujours très bien sur les axes du Grand Ouest. Cependant, quelques accidents ces dernières minutes viennent perturber un trafic globalement très calme cette nuit, à commencer par cet accident du côté d'Angers. Il vous concerne si vous quittez tout juste Angers en direction de Cholet et de la Vendée via l'autoroute A87. Attention, kilomètre 1 de l'autoroute sur la rocade est d'Angers précisément. On nous signale un accident. L'homme en jaune, Maxime, se rend sur les lieux. Les forces de l'ordre également, vous êtes vigilants. Vigilance également non loin de Niort. Sur l'autoroute A10, vous avez passé Niort depuis une dizaine, allez, quinzaine de kilomètres en direction de Saintes et de Bordeaux. Peut-être de La Rochelle aussi. Quoi qu'il en soit, kilomètre 397, ça semble être confirmé. Au moins un véhicule arrêté sur bande d'arrêt d'urgence entre les échangeurs La Rochelle-Niort et Saint-Jean-d'Angély. Un autre homme en jaune, Florent, se rend là aussi sur les lieux. Et puis vous êtes vigilants. Sur l'autoroute A20, cette fois-ci, vous avez quitté Brive en direction de Cahors et de Montauban. Sur cet axe l'A20, vous avez tout juste passé la barrière de péage de Gignac. Attention, un poids lourd est en train d'être dépanné sur la voie droite. Conséquence, vous ne roulez que sur la gauche. Donc une seule voie de circulation dans ce secteur pour vous, entre le péage de Gignac et la barrière de péage et l'échangeur Souillac. Vigilance, donc kilomètre 299, vous ne roulez que sur la gauche. Attention à bien ralentir. Et puis j'en termine avec Bordeaux sur l'autoroute A63 hors du réseau Vinci Autoroute. Je vous rappelle que l'autoroute est coupée cette nuit jusqu'à 9h ce matin sur une quinzaine de kilomètres entre Marcheprime et Sestas pour effectuer des travaux. Et puis juste avant de rencontrer cette zone de travaux, pour vous qui arrivez sur la 63 depuis Bayonne ou encore Arcachon, attention puisqu'un accident s'est produit dans le secteur de Marcheprime, deux véhicules accidentés que vous allez rencontrer juste avant la zone de travaux, que vous devrez de toute manière contourner par le réseau secondaire. Pour autant, vous ralentissez bien face non seulement à cette restriction de circulation, mais également à la présence de ces véhicules accidentés.
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Allez, un titre de Justin Bieber pour vous donner un petit peu d'énergie, c'était Stay. Et vous aussi, vous restez avec nous sur le 107.7. Toujours très heureux de pouvoir vous accompagner sur les autoroutes du Grand Ouest cette nuit. Au cœur d'un trafic très calme ces dernières minutes, mais depuis peu perturbé par quelques accidents, notamment du côté d'Angers sur la 87 en direction de Cholet, sur l'autoroute A10 pour vous qui venez de passer Niort en direction de Saintes et Bordeaux. Attention, kilomètre 397, un ou plusieurs véhicules apparemment accidentés sur bande d'arrêt d'urgence. Et puis toujours un dépannage qui se poursuit sur l'autoroute A20 dans le sens Brive-Montauban, kilomètre 299. Vous ne serrez toujours que sur la voie la plus à gauche. Soyez rassurés, on revient en détail sur toutes ces informations dans quelques minutes. Pour l'heure, voici Francis Cabrel, suivi de Maëlle.

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1: 3h46, excellent réveil à l'écoute du 107.7. Peut-être venez-vous tout juste de nous rejoindre et vous êtes en train de prendre la route pour passer un bon week-end en famille ou entre amis, ou bien vous prenez simplement la route du travail. Bon courage à vous, bien sûr, quel que soit l'objet de votre trajet. Je vous accompagne toujours sur les autoroutes du Grand Ouest où quelques accidents sont venus perturber un trafic bien calme ces dernières minutes, en particulier du côté d'Angers. Il faudrait être vigilant dans le Maine-et-Loire puisque c'est bien confirmé. Il y a un véhicule accidenté sur l'autoroute A87 Nord. Concrètement, c'est la rocade Est d'Angers que vous empruntez en direction de Cholet et de la Vendée. Attention, kilomètre zéro, donc vraiment au départ de l'autoroute A87. Il y a un véhicule accidenté au niveau de la sortie numéro 15, Parc des Expositions. Attention vraiment, hein, si vous tentez d'emprunter cette sortie, puisque le véhicule est arrêté en fait au niveau des Zébrins, hein, vraiment juste à côté de cette sortie sur les voies de circulation. Vous êtes bien vigilants, il y a pas mal de monde en intervention sur les voies, donc il faut faire attention pour vous aussi qui ne prenez pas cette sortie mais qui poursuivez sur la 87. Encore une fois, l'échangeur 15 Parc des Expositions, c'est votre repère. Autre repère pour vous qui circulez cette fois-ci sur l'A10, eh bien c'est Niort et plus précisément l'aire de repos d'Œil Mignon. C'est pour vous qui donc venez de passer Niort en direction de Sainte et de Bordeaux, kilomètre 397. Vous arrivez au niveau de cette aire de repos d'Œil sur le Mignon, pardon. Et attention, juste après cette aire, il y aura un accident. Kilomètre 397, le patrouilleur Florent vient d'arriver sur les lieux. Attention, s'il vous plaît, pour sa sécurité. Et puis, vous assurez la sécurité des intervenants sur l'autoroute A20, une autoroute que vous empruntez entre Brive et Montauban. Si vous roulez en direction de Montauban et de Toulouse, au kilomètre 299, vous ne serrez toujours que sur la seule voie de gauche, puisqu'un dépannage de poids lourd se poursuit sur la voie droite. Attention, juste après la barrière de péage de Gignac. Je parlais d'ailleurs de Brive dans ce point trafic. Eh bien, si vous traversez Brive par cette même autoroute A20, dans ce sens de circulation, je vous rappelle qu'à Brive, la bifurcation vers la 89 et Bordeaux est fermée pour une durée indéterminée en raison de travaux. La meilleure solution pour vous, pour récupérer la 89, c'est de quitter l'autoroute par l'échangeur Obja, puis d'emprunter le réseau secondaire afin de reprendre la 89 par l'entrée Brive-Ouest numéro 19. Dans un instant, votre rendez-vous cinéma, c'est à voir. Thierry Chaise du magazine Première nous parlera notamment d'un documentaire réalisé par l'acteur Jérémy Régnier. Un film très personnel autour du deuil de son ami, l'acteur Gaspard Ulliel. Et c'est à suivre juste après Anastasia.

0: One day in your life, c'est signé Anastasia sur le 107.7. Vous restez bien avec nous, le trafic revient en détail dans quelques minutes juste après l'actualité à 4h. Pour l'heure, c'est votre rendez-vous cinéma 7 à voir. Yvan Mouton est avec Thierry Chaise du magazine Première pour sa sélection de la semaine.
1: Deux films d'action sélectionnés par Thierry cette semaine. On commence par un documentaire. Il est signé Jérémy Régnier. Il se déroule en Arctique et il s'intitule « D'un monde à l'autre », Thierry.
2: Ouais, je vois, j'ai été bouleversé par ce documentaire qui naît d'une tragédie. Jérémy Régnier était un ami très proche, même s'il ne l'exposait pas au grand public, parce que c'est quelqu'un plutôt taiseux et discret, de Gaspard Ulliel. Et la mort soudaine de Gaspard Ulliel, cet accident de ski, a fait que ça l'a plongé vraiment dans une dépression. Il est parti vivre en Espagne, isolé de sa famille, et un jour, il a vu sur Instagram des vidéos d'un explorateur qui s'appelle Loury Lag. Ils ont commencé à échanger. Jérémy Régnier lui a confié ce qu'il vivait. Loury Lag lui a dit « Écoute, moi je pense que pour t'en sortir, tu devrais m'accompagner dans une de mes expéditions. Et pourquoi pas venir filmer, ça te changerait l'esprit. » C'est le récit de ce documentaire qui est à la fois le récit de ce voyage épique, parce que lui n'est pas préparé à aller dans des, évidemment, dans des conditions inhumaines au sens premier du terme. Et tout ça, avec en voix off, eh bien, des textes qu'il a écrits où il évoque Gaspard Ulliel, son amitié, la difficulté de faire son deuil.
3: Un matin, mon téléphone a sonné. J'ai décroché et le monde s'est écroulé. Tu étais parti, toi, mon meilleur ami.
2: Et ce mélange des gens-là se fait absolument merveilleusement. Ça dure 1h15, il n'y a pas une minute à couper. Moi, j'ai été vraiment très ému, inquiet pour lui. Ce qu'on m'aurait dit, c'est on a retrouvé une vidéo de Jérémy Régnier qui est mort sur place. J'aurais pas été surpris. Non, c'est assez troublant, ce film, mais c'est très beau.
1: De l'action toujours, mais boosté cette fois par les arts martiaux. Votre deuxième choix se porte sur un film asiatique intitulé The Furious.
2: Ah oui, alors l'action tient sur... Allez, je peux le résumer, c'est un ticket de métro, quoi. Il y a un journaliste et puis un homme muet dont la petite fille vient d'être enlevée qui enquête sur un réseau de trafiquants d'enfants. Ce qui se passe est vraiment ultra spectaculaire parce que si vous aimez les combats, les arts martiaux, toutes les stars du genre se sont donné rendez-vous. Il y a 1h53, on est scotché à son fauteuil. On comprend pourquoi ça s'appelle un art martial. et ce film rend hommage aux arts martiaux.
1: Un justicier donc à la recherche de sa fille dans The Furious et l'aventure à moins 50 degrés dans D'un monde à l'autre. Les deux films sont en salle cette semaine, à retrouver également dans le magazine Première et sur première.fr.
0: 3h55, deux bonnes nouvelles à vous délivrer avec la fin de deux accidents sur l'autoroute A10 d'abord pour vous qui avez passé Niort en direction de Sainte et de la Gironde. Alors accident terminé puisque visiblement il n'y en avait pas, en tout cas c'est ce que nous a confirmé l'homme en jaune sur place. Donc le trafic est parfaitement fluide sur l'A10 entre Paris et Bordeaux et puis trafic également rétabli sur la 63, l'autoroute des Landes entre Bayonne et Bordeaux. Là encore une fois d'ailleurs en direction de Bordeaux au kilomètre 21, il y avait deux véhicules accidentés, ces véhicules ont désormais été dépannés dans ce secteur, hein, ce même kilomètre 21, à quelques kilomètres à peine. Je vous rappelle qu'une zone de travaux est en cours avec la coupure cette nuit de l'autoroute A63 entre Marcheprime et Sestas. Le retour au trafic, c'est dans un instant. Pour l'heure, voici Zaoui et Stéphane pour la musique, suivi de Bruno Mars.

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1: Bonsoir à tous. Nous ne disons pas au revoir à un symbole, à une lutte, mais à une enfant de 11 ans et demi. Les mots du maire de Florence hier aux obsèques de la petite Liana, retrouvée morte dans une exploitation agricole du Gers. La collégienne a ensuite été inhumée dans la plus stricte intimité, entourée de sa famille. Alors que l'enquête pour déterminer les causes du décès se poursuit, on apprend que la police française avait reçu plusieurs signalements d'une ONG américaine sur le comportement en ligne de Jérôme Barella, principal suspect dans cette affaire. L'ultime adieu à Bernadette Chirac à Paris. Les obsèques de l'ancienne première dame, décédée à 93 ans, se sont tenues hier en présence de nombreuses personnalités politiques et de Brigitte Macron, qui lui a succédé à la tête de l'opération Piège Jaune. Un dernier hommage lui sera rendu demain en Corrèze, où elle fut longtemps conseillère générale. L'enquête progresse sur la mort de Thomas à Crépol. Le parquet de Valence a requis le renvoi pour meurtre de 11 accusés devant la justice, dont certains mineurs au moment des faits. Le jeune Thomas, âgé de 16 ans, avait été mortellement poignardé en 2023 dans une violente rixe à l'issue d'une fête dans ce village de la Drôme. À l'étranger, la paix n'a jamais été aussi proche au Moyen-Orient. Le Pakistan, médiateur des négociations entre l'Iran et les États-Unis, affirme qu'un accord bipartite a été trouvé hier soir. Conséquence de cet optimisme, les cours du pétrole ont clos en net repli hier, le baril de Brent s'élevant à près de 75 euros. Téhéran précise que l'accord contient une levée complète du blocus naval dans le détroit d'Ormuz. Et puis aux États-Unis, le rachat de Warner Bros. Par Paramount pour 111 milliards de dollars se précise. Les autorités américaines ont validé la fusion entre ces deux géants du streaming et la création d'une plateforme commune rassemblant Harry Potter, Game of Thrones ou encore DC Comics. Place au football sur le 107.7.
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1: Et la Coupe du Monde se vit en direct sur notre antenne. Les États-Unis déroulent pour leur entrée en lice dans le groupe D face au Paraguay. 3-0 pour les Américains à la mi-temps à Los Angeles. Hier soir, le Canada, autre pays organisateur, a concédé le nul à domicile, un but partout face à la Bosnie dans le groupe B. Il est 4h, passé de 2 minutes. Excellent réveil à l'écoute du 107.7. Vous restez avec nous. À suivre le trafic dans un instant, juste après votre météo. Avec un samedi très agréable qui s'annonce sur les axes et d'ailleurs sur l'ensemble du Grand Ouest du pays, avec de belles éclaircies tout au long de la journée, en dépit d'une perturbation nuageuse dans la matinée sur une bonne partie du quart nord-ouest entre les Pays de la Loire et l'Île-de-France. Du côté du sud et de l'Occitanie, les éclaircies vont briller, vont même se renforcer dans l'après-midi jusqu'à nous offrir des températures dignes d'un mois de juillet, avec jusqu'à 31 à Biarritz, jusqu'à 32 à Toulouse, 33 du côté de Bordeaux ou encore Brive, 34 à Carcassonne, légèrement plus frais sur le quart nord-ouest avec des maximales de 26 à Paris et Strasbourg, 27 à Rennes, 28 à Tours, 29 à Nantes et Cholet.
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1: Vous en avez l'habitude si vous êtes adepte du 107.7, vos conditions de circulation détaillées comme tous les quarts d'heure sur notre antenne, toujours marquées par cet accident. À Angers, sur l'autoroute A87, la plus grande des prudences si vous tentez de vous engager sur la rocade Est d'Angers, sur l'A87 précisément, entre Angers et Cholet, en direction de Cholet, puisqu'au kilomètre zéro. Donc on est vraiment en plein cœur d'Angers au départ de cette rocade Est. Eh bien, il y a un accident, toujours un seul véhicule accidenté, mais pas mal de monde mobilisé, puisque ce véhicule se situe au niveau d'une bretelle de sortie. C'est la bretelle numéro 15, parc des exposition, bretelle que vous êtes pour l'heure toujours autorisé à prendre, mais attention vraiment, je vous en prie, levez bien le pied puisqu'il y a du monde en intervention. Intervention qui pourrait prendre un petit peu de temps pour dépanner ce véhicule. Je vous le rappelle, un kilomètre zéro de la 87 en direction de Cholet de la Roche-sur-Yon. Vous prêtez bien attention à cet événement.

0: Et puis vous êtes attentif également dans un secteur tout autre. Du côté de l'autoroute A20, cette fois-ci, je vous emmène non loin de Brive-la-Gaillarde, du côté du Lot. Vous circulez depuis Brive en direction de Cahors et de Montauban. Il y a un dépannage d'un poids lourd qui se poursuit au kilomètre 299, juste après la barrière de péage de Gignac. Conséquence, la voie droite est toujours neutralisée. Attention à bien serrer sur la gauche et surtout lever le pied, c'est le plus important pour la sécurité du patrouilleur Eric ainsi que du dépanneur. Et puis du côté de Toulouse, tiens, vous empruntez l'A20 que je mentionnais pour peut-être rejoindre Toulouse. Et depuis Toulouse, vous tentez de rejoindre Albi via la 68. Et bien sûr, cet axe, on a toujours un véhicule arrêté au niveau de la barrière de péage de Toulouse-Est. Attention, puisque les forces de l'ordre sont toujours en intervention sur les lieux. Partout ailleurs, si je n'ai pas cité votre destination ou le secteur que vous empruntez actuellement, c'est que vous circulez dans de très bonnes conditions.
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Et on danse au rythme de ce son du groupe originaire de Lyon, Trinix. C'était Madan sur le 107.7. Vous restez bien avec nous, le trafic revient dans un instant. Il sera question de cet accident à Angers, kilomètre 0 de la 87. Attention, si vous tentez de quitter Angers en direction de Cholet et de la Vendée, au niveau de l'échangeur numéro 15, parc des expositions, le dépannage se poursuit partout ailleurs. En revanche, ça se passe vraiment très bien, je vous rassure. Voici Cher pour la musique, un titre intitulé Believe.

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1: Il est 4h, passé de 15 minutes. Merci si vous venez tout juste de nous rejoindre sur le 107.7. Toujours de bonnes conditions de circulation dans l'ensemble sur les autoroutes du Grand Ouest. Mais priorité au secteur d'Angers du côté du Maine-et-Loire, puisque c'est l'actualité principale à 7h. Cet accident qui se poursuit sur la rocade Est d'Angers. Attention, kilomètre 0 au départ d'Angers, direction Cholet et la Vendée. Vous êtes bien vigilant au niveau de la sortie 15, parc des expositions, à ce véhicule toujours accidenté en cours de dépannage. Partout ailleurs, eh bien, ça se passe toujours vraiment très très bien. On a vraiment très très peu de difficultés cette nuit. Il y avait bien quelques accidents ces dernières minutes, mais qui ont tous été résolus. Donc soyez rassurés, ça roule très bien. Elle revient, 20 ans après, je vais y arriver. Avec mon cœur, mon amour, c'est la chanteuse Anaïs. Dans un instant, l'invité de notre rendez-vous, montez le son. Et c'est aussi après Justice.

0: Justice pour vous accompagner sur la route sur le 107.7. Vous restez bien avec nous. Le trafic revient d'ici une dizaine de minutes à peine. Merci de votre fidélité.
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0: Et cette semaine, le 107.7 monte le son pour une chanteuse qui signe son grand retour à l'occasion d'un anniversaire. Christelle Mollon nous en dit plus.
2: 20 ans après, nous avons le plaisir de retrouver Anaïs avec une nouvelle version de son tube.
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1: Bonjour Anaïs.
2: Bonjour.
1: C'était donc en 2006 que le grand public vous découvrait avec cette chanson. C'était un extrait de votre premier album The Cheap Show. Cette chanson, pourtant, Mon cœur, mon amour, elle avait peiné finalement à l'époque à s'imposer auprès des radios notamment.
2: Et oui, on avait commencé à proposer aux radios une version. Mais je s'en foutais un peu. Et j'étais nommée en découverte scène aux Victoires de la musique. Quand il y a eu cette énorme exposition et le public qui a complètement plébiscité le titre, là c'est rentré dans toutes les radios et c'est complètement fou ce qui s'est passé. Cette chanson, elle faisait plaisir aux gens parce que enfin on osait dire des choses. Et encore, c'est une des plus polissées du spectacle. Oui. Mais effectivement, pour les radios, c'était un peu trop trash. Et le fait que le public, lui, le plébiscite, bah c'est super. Ça a fait un petit coup de fraîcheur, je pense, pour les gens. Et ça m'a fait plaisir du coup qu'on ait réussi à, entre moi et le public, à défoncer cette petite porte que les médias voulaient garder fermée.
1: L'album de Cheap Show ressort en vinyle. Le spectacle aussi revient en version anniversaire. Et donc cette nouvelle version de Mon cœur, mon amour, comment est-ce que vous l'avez retravaillée?
2: Alors je me suis dit que j'avais envie vraiment de faire une version un peu plus légère, encore plus légère. L'accélérer un tout petit peu, lui donner un côté 80s, très léger, en mode un peu The Cure, avec des clap-clap. Et ça a été très vite. Quand ça va très vite, c'est que c'est le bon choix.
1: C'est bon signe. J'allais vous demander si vous travaillez aussi sur des nouvelles chansons, peut-être en prévision d'un nouvel album.
2: Là, je suis en écriture d'une comédie musicale qui s'est bien barrée, un peu trashouille évidemment. Mais voilà, je peux pas dire plus.
1: Bon, une différence par rapport à il y a 20 ans, il y a le développement de tous les réseaux sociaux dont les artistes se servent aussi beaucoup aujourd'hui pour communiquer avec leur public. Est-ce que c'est votre cas? Est-ce que c'est un virage que vous avez pris, si je puis dire?
2: Ah oui, moi j'essaie d'être présente un maximum. Après, comme je me suis faite absente assez longtemps des médias, j'ai beaucoup aimé écrire et être une petite souris dans les cafés et observer les gens. Donc quand d'un coup c'est moi qu'on a regardé, j'ai jamais fait ce métier pour la notoriété. J'ai gardé aussi un site internet tout bête, un iseeinyourface.com qui est un site à l'ancienne où les gens ont finalement de nouveau plaisir à y retourner parce qu'on apprend plein de choses et où je donne tous les liens justement YouTube, des réseaux.
1: Donc Anaïs in your face, si on traduit, ça fait
2: Anaïs dans ta face.
1: Voilà. En tout cas, on y retrouve les dates justement du Cheap Show. On va prendre plaisir effectivement à y aller et à réécouter évidemment cette nouvelle version 2026 de ce titre emblématique de Anaïs et
2: Mon cœur, mon amour.
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Mon cœur, mon amour, mon cœur, mon amour, dans cet ordre. C'était le dernier titre d'Anaïs. La chanteuse est l'invitée de Monter le son toute cette semaine. Son entretien est à retrouver en version longue sur le 107.7, notre site internet et notre application. Et ce n'est pas son dernier titre, hein, bien sûr, c'est l'un de ses classiques 20 ans après. Un titre qui donne envie de faire la fête, et il y en a d'autres qui font la fête actuellement. Ce sont les Américains qui mènent 3-0 actuellement à domicile après une heure de jeu contre le Paraguay, puisque vous le savez, sur le 107.7, vous vivez le mondial nord-américain dans l'attente du premier match des Bleus d'ici quelques jours contre le Sénégal. Allez, le retour au trafic, c'est dans quelques minutes et je vous rassure désormais, tout se passe pour le mieux. Plus aucune difficulté puisque du côté d'Angers, par exemple, l'accident sur la rocade Est au kilomètre 0 vient d'être terminé. Un dernier événement clos. Et donc, plus d'autres difficultés pour l'heure, mais vous restez tout de même vigilants. On en reparle dans un instant, juste après The Police.

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1: La route du week-end se poursuit à vos côtés sur le 107.7 que vous m'écoutiez pour aller voir de la famille en ce nouveau week-end qui s'annonce très doux niveau température ou sur la route du travail à 7h. Vous êtes bien sûr les bienvenus sur notre antenne. Tous les quarts d'heure, ce sont vos conditions de circulation et elles vous concernent cette nuit sur les autoroutes du Grand Ouest. Vous m'écoutez de Paris à Bayonne, de Nantes à Toulouse et dans l'ensemble sur ce secteur très large du territoire, eh bien les conditions sont vraiment excellentes. Pas de difficultés, entendez par là, pas d'accidents ou encore d'animaux signalés près des voies de circulation, mais tout de même une nouvelle difficulté qui est venue s'ajouter à cette nuit dans l'ensemble plutôt calme, c'est la pluie. Alors je pourrais même parler de pluie et de vent et de brouillard, parfois un petit peu les trois à la fois, comme c'est le cas du côté d'Angers dont je parlais il y a quelques instants, ou de Nantes par exemple. Actuellement un brouillard qui s'épaissit un petit peu du côté de Nantes actuellement, quelques rafales également du côté d'Angers, associé à quelques nappes de brouillard également. Et puis du côté de l'autoroute A10, si vous m'écoutez près de Poitiers, de Niort ou de Saintes, vous êtes susceptible de rencontrer ces conditions qui réduisent votre visibilité. Attention, n'hésitez pas à bien réduire votre vitesse dans ces cas-là pour ne pas vous laisser surprendre. Éventuellement, rallongez aussi les distances de sécurité avec le véhicule qui vous précède. Parce que bien sûr, si le véhicule devant vous doit freiner brusquement, vous aurez un petit peu plus de mal à l'apercevoir. Donc vous ne prenez pas de risque, vous rallongez vos distances de sécurité et vous réduisez votre vitesse. Si l'on accepte ces quelques événements météorologiques capricieux à cette heure, et bien partout ailleurs, ça se passe très bien.
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0: Sunday Best, ce titre de Surfaces. Et avant dimanche, eh bien, il y a un beau samedi, je l'espère, qui s'annonce pour vous. En tout cas, niveau trafic, ça se passe vraiment très bien sur les autoroutes du Grand Ouest. Vous restez avec nous, on en reparle dans quelques minutes, juste après la musique de Suarez et d'Elencio.
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1: L'infotrafic à 4h45, rythmé principalement par ces conditions météorologiques un petit peu délicates et pour cause quelques nappes de brouillard qui vous touchent sur une partie du quart nord-ouest. Je pense à vous qui roulez dans le secteur de Nantes, d'Angers, de Niort ou encore de Poitiers. Des nappes de brouillard parfois accompagnées même de quelques gouttes de pluie et de petites bourrasques de vent. Des conditions délicates qui vous contraignent bien sûr à utiliser les bons feux afin de circuler en toute sécurité. Écoutez Mickaël Dubois, il est commandant de l'escadron départemental de contrôle des flux du Gard.
2: Alors en cas de brouillard sur l'autoroute, les feux les plus adéquats sont forcément les feux de croisement, les feux de brouillard avant et surtout le feu de brouillard arrière. Parce qu'en fonction de la densité du brouillard, le feu de brouillard arrière va permettre de vous faire voir distinctement du véhicule qui est immédiatement derrière vous. C'est une ampoule qui est un peu plus forte que le feu classique et donc vous permettra d'être vu. Pour les feux avant, les feux de brouillard vont vous permettre d'étaler le faisceau de lumière un peu plus à droite, un peu plus à gauche de votre véhicule et les feux de croisement, eux, vont faire la partie devant.
1: Allez, mis à part ce brouillard, ça se passe très bien sur l'ensemble des axes du Grand Ouest. Je vous rappelle simplement ces deux actualités travaux. Toujours en vigueur sur l'autoroute A63 dans le sens Bayonne vers Bordeaux, à l'arrivée sur la rocade bordelaise. L'autoroute est fermée sur une dizaine de kilomètres entre Marche Prime numéro 23 et Cestas numéro 25. Et puis, autre zone de travaux, elle en vigueur depuis un petit moment maintenant, du côté de Brive-la-Gaillarde. Si vous m'écoutez du côté de la Corrèze, que vous traversez Brive par l'autoroute A20 en direction de Toulouse, eh bien dans ce sens, vous ne pourrez pas accéder à la bifurcation qui vous permet habituellement de rejoindre l'A89 en direction de Bordeaux, puisque cette dernière est fermée. Des travaux qui doivent durer au moins jusqu'au début de l'été et qui donc vous contraignent à passer par le réseau secondaire pour rejoindre l'A89. Vous quittez d'abord l'A20 par l'échangeur 50 Obja, puis vous empruntez le réseau secondaire donc et vous récupérez l'autoroute vers Bordeaux par l'entrée Brive-Ouest. Ce samedi sera donné le départ des 24 heures du Mans sur le circuit de la Sarthe. Une semaine de fête et une course qui s'annonce palpitante. Ferrari visera une quatrième victoire consécutive, mais la concurrence s'annonce rude entre Toyota, Cadillac ou encore BMW, sans oublier les constructeurs français Peugeot et Alpine. Vous saurez tout sur cette course mythique dans un instant, juste après Elton John.

0: Votre rendez-vous du Magoto sur le 107.7, tout de suite en compagnie de Sébastien Datte et d'un journaliste de l'Automobile Magazine.
1: Christophe Congrega, bonjour.
2: Bonjour.
1: On va s'intéresser cette semaine aux 24 heures du Mans. Ça démarre ce samedi sur le circuit Bugatti. Et la question que tout le monde se pose, Christophe, c'est est-ce que Ferrari va réussir la passe de 4?
2: Eh oui, on se pose tous la question, même eux, parce qu'on n'est jamais sûr. Au Mans, c'est la course qui choisit son vainqueur. C'est ce que disent tous ceux qui y ont participé. Oui, Ferrari a un sacré palmarès là, puisqu'ils sont revenus il y a 3 ans. Ils ont gagné la première édition à laquelle ils ont participé il y a 3 ans et les 2 suivantes, avec même l'année dernière 2 voitures sur le podium. Donc oui, ils sont théoriquement favoris. La voiture va vite, mais il y a des concurrents évidemment sérieux, dont Toyota, qui a gagné pas mal de fois au Mans, qui a beaucoup d'expérience, qui a entièrement revu sa voiture pour cette année, pour être plus efficace. Et puis derrière, il y en a encore d'autres qui...
1: Il y en a d'autres, mais il n'y aura pas Porsche qui était sur le podium l'année dernière.
2: Porsche a décidé de se consacrer aux courses d'endurance aux États-Unis. Donc, on perd un concurrent là aussi très sérieux, mais il y en a d'autres.
1: On en récupère.
2: Oui, il y en a d'autres. Il y a Cadillac. Les Cadillacs vont très vite, elles sont fiables. Puis on a un pilote français, hein, Sébastien
1: Bourdais.
2: Exactement. Donc ça marche bien. Et puis après, BMW, qui va mieux qu'avant. Aston Martin, on ne sait pas encore trop, parce que la voiture est belle, elle fait un super bruit, un moteur V12, mais ils n'ont pas d'hybridation.
1: Ça peut ne pas suffire.
2: Puis on a aussi 2 constructeurs français.
1: Ouais.
2: On a Peugeot et Alpine. Alors Alpine, c'est la dernière année en engagement officiel.
1: Le dernier barou.
2: Et Peugeot va mieux aussi que les autres années. Donc la bataille sera magnifique, c'est sûr. Et puis, comme d'habitude, y a la semaine du Mans où on voit les voitures rouler dans le centre-ville. Enfin, c'est une fête de tous ceux qui aiment l'automobile.
1: À la Sarthe, en fait.
2: Exactement. Il y a des concerts sur place, il y a des animations. Voilà, c'est la fête pour le circuit le plus mythique pour l'endurance et la course la plus mythique au monde en endurance sur ce grand circuit. Donc si vous pouvez y aller, n'hésitez pas, ça va être fabuleux comme tous les ans.
1: 2026, le choc des titans, c'est le titre de l'article que vous consacrez à cette nouvelle édition des 24 heures du Mans, à vivre dès ce samedi. C'est dans le dernier numéro de l'Automobile Magazine. À très bientôt, Christophe Congrega.
2: À bientôt.
0: 4h54, merci de faire la route en notre compagnie. Route qui se poursuit avec la musique de Mylène Farmer, tout de suite, que vous entendez doucement dans l'autoradio suivi de Jungle. Je vous retrouve à 5h pour les grands titres de l'actualité. En attendant donc la musique et puis après l'actualité, surtout le retour au trafic. Ça se passe bien toujours sur les autoroutes du Grand Ouest.

0: Bonjour à tous. Florence s'est réunie une dernière fois hier pour les obsèques de la petite Liana, retrouvée morte dans une exploitation agricole du Gers. Plusieurs centaines de personnes ont rendu hommage à la collégienne de 11 ans avant qu'elle ne soit inhumée dans la plus stricte intimité, entourée de ses proches. Le principal suspect du meurtre de la fillette, Jérôme Barella, est toujours incarcéré. Ce dernier avait été signalé à plusieurs reprises à la police avant l'affaire Liana par une ONG américaine pour un comportement suspect en ligne. Au Moyen-Orient, des frappes dans l'attente d'un accord. Washington indique avoir abattu cette nuit des drones iraniens qui ciblaient des navires dans le détroit d'Ormuz. Une nouvelle montée des tensions alors que l'Iran et les États-Unis n'ont jamais été aussi proches d'un accord ces dernières heures, selon le Pakistan. Un haut responsable américain ajoute que les deux parties ont 80% de chances de signer un compromis dans les prochains jours. Une première entre Emmanuel Macron et Giorgia Meloni. Les deux dirigeants européens seront réunis pour un sommet franco-italien à Antibes le 25 juin prochain. Une première depuis l'entrée en fonction de la première ministre italienne en 2022. Une rencontre en présence de plusieurs ministres consacrée notamment à la coopération bipartite en matière de défense et d'énergie. Décollage en orbite pour SpaceX après son entrée en bourse hier. L'entreprise détenue en grande partie par Elon Musk a réalisé un démarrage jamais vu à Wall Street. L'action terminant en hausse de près de 20%. La fortune personnelle d'Elon Musk, premier bénéficiaire de cette valorisation, s'élève désormais à un montant historique de plus de 1000 milliards de dollars. Place au football sur le 107.7.
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0: Et eux aussi, sont en orbite. Les États-Unis d'Amérique qui font leur grande entrée en lice cette nuit dans le mondial mènent actuellement 3-1 contre le Paraguay dans ce match comptant pour le groupe D. On joue actuellement les toutes dernières minutes de ce match. Les États-Unis qui devraient donc faire mieux que l'autre pays hôte, le Canada, tenu en échec hier soir 1-1 par la Bosnie-Herzégovine dans le groupe B. Il est 5h, passé de 2 minutes. Vous êtes bien sur le 107.7. Restez avec nous. Le trafic, c'est dans un instant. C'est à suivre juste après votre météo. Un grand soleil malgré un ciel voilé. Voilà comment pourrait-on résumer cette journée de samedi sur les axes du Grand Ouest du pays, avec de belles éclaircies, quel que soit votre département dès la matinée, même si on a bien une perturbation nuageuse qui devrait couvrir une bonne partie du quart nord-ouest, depuis la pointe bretonne jusqu'à l'Île-de-France en passant par le centre. Du côté du sud et du sud-ouest particulièrement, c'est plus positif avec de belles éclaircies et un ciel plus dégagé. Puis dans l'après-midi, les éclaircies vont se renforcer sur l'ensemble du Grand Ouest ainsi que dans le Grand Est à Strasbourg. Les maximales côté température, vous comptez 26 degrés du côté de Paris et d'Alençon, 27 à Rennes, 28 à Tours, 29 à Nantes, 31 du côté de La Rochelle, 32 à Toulouse et Tarbes, 33 à Bordeaux.
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0: Un réveil qui se passe bien en ce samedi matin sur le 107.7, quel que soit l'axe que vous empruntez, eh bien soyez rassurés, à 5h passé d'un peu plus de 3 minutes, ça roule très bien, vraiment pas de difficulté, hein. Pas d'accident ou encore moins de bouchons, de ralentissements liés à des obstacles par exemple. Alors il faut tout de même rester vigilant dans certains secteurs, et là je vais m'adresser à vous qui m'écoutez du côté du Maine-et-Loire ou encore des Pays de la Loire, du côté du quart nord-ouest du pays. Si vous roulez par exemple sur la 11 entre Nantes et Angers ou sur la 87 entre Angers et Cholet, eh bien vous allez rencontrer du brouillard. Ça peut presque sembler étonnant, hein, vu le soleil maintenant qui baigne le pays depuis quelques jours, mais pour autant on a bien ce ciel voilé par secteur, des conditions bien sûr qui réduisent votre visibilité, donc attention à bien adapter vos distances de sécurité, n'hésitez pas même à vous arrêter quelques minutes, peut-être le temps que les conditions météorologiques s'améliorent un petit peu. En tout cas vous pouvez rouler, pas de difficulté directe au trafic, même si vous avez quand même visibilité réduite, attention à bien mettre vos feux de brouillard. Si l'on accepte ces conditions météorologiques délicates, et bien partout ailleurs, ça se passe très bien.
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C'était Katsai pour la musique, pour vous accompagner sur les autoroutes du Grand Ouest, au cœur d'un trafic qui s'écoule toujours très bien, hein, décidément. On a passé une nuit plutôt calme, même si on a eu quelques accidents quand même entre 3h et 4h, notamment du côté d'Angers. Angers où le brouillard couvre toujours une partie de la rocade, que vous rouliez sur la 11 ou la 87 en direction de Nantes ou de la Vendée. Attention, face à ces conditions un petit peu délicates, vous levez bien le pied, je compte sur vous. Les Rolling Stones pour vous accompagner pour la suite du programme en musique, suivi d'Emma, et je vous retrouve à 5h16 pour le trafic.

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1: Et deux alertes aux animaux aperçues près des voies de circulation qui viennent rythmer ce point trafic de 5h16, à commencer par l'autoroute A10 dans le secteur de Niort et des Deux-Sèvres. Si vous roulez sur cet axe entre Paris et Bordeaux, vous traversez les Deux-Sèvres, donc à proximité de Niort et de Saint-Mexant. Attention, kilomètre 354 à ce chevreuil aperçu près des voies de circulation. Un secteur dans lequel vous allez apercevoir également William, l'homme en jaune. En attendant, vous ouvrez l'œil dans les deux sens que vous roulez en direction de Niort ou de Poitiers. Et puis vigilance aussi dans les deux sens du côté de l'autoroute A19. Là vraiment, on quitte les Deux-Sèvres pour rejoindre le Loiret. Vous avez emprunté l'autoroute A19, soit en direction d'Orléans et de Paris de l'autoroute A10, soit en direction de Sens et de la 6. Dans tous les cas, kilomètre 69, non loin de l'échangeur 6 Beaune-la-Rolande. Là aussi, il faut prêter attention à ce sanglier qui aurait été aperçu. Le patrouilleur Mathieu devrait se rendre prochainement sur les lieux. Partout ailleurs, toujours pas de difficulté à vous signaler, notamment du côté du quart sud-ouest où ça roule vraiment très bien. Un samedi matin tout de même rythmé par une zone de travaux du côté de la 63 dans un secteur géré par la direction des routes atlantiques. L'autoroute est fermée jusqu'à 9h en direction de Bordeaux entre les échangeurs 23 Marche Prime et Cestas numéro 25. Vous avez des déviations localement, je vous rassure, pour emprunter le réseau secondaire et rejoindre la rocade bordelaise. Voilà, vous savez tout du trafic à 5h17. Et dans un instant, nous vous ferons découvrir un instrument rare et spectaculaire, le marimba, avec des œuvres de Debussy ou encore Vivaldi. C'est à suivre dans Tempo 110, juste après les Red Hot Chili Peppers.

0: Et sur le 107.7, voici une musicienne qui met à l'honneur le marimba, un instrument impressionnant, près de 3 mètres de long, avec des lames en bois et des tubes résonateurs, ce qui lui donne un son à mi-chemin entre le xylophone, et l'orgue. L'une de ses grandes interprètes aujourd'hui est l'invitée de Tempo 110 avec Charlotte Latour.
1: 110 secondes pour des mélodies en bouteille. C'est ainsi qu'on peut traduire le titre du nouvel album de Vassilena Serafimova. La percussionniste est née il y a 40 ans, en Bulgarie. Installée en France depuis 20 ans, elle fait connaître le marimba dans le monde entier grâce à des collaborations notoires en jazz, électro ou classique. Sur ce nouvel album, elle s'associe au quatuor Ardeo pour réinterpréter des œuvres de Jean Krah, de Debussy, de Satie ou de Vivaldi. Dénominateur commun entre les pièces, le voyage. Un voyage dansant dans la chaleur de l'été.
2: Jean Krah, le compositeur, on va dire principal autour de quel on a vraiment construit le programme, était compositeur de début du XXe siècle, très impressionniste. Il avait une musique qui était très poétique, mais en même temps rythmée, qui pouvait parfois nous faire penser à Debussy. Et comme il est marin, officier de marine, on avait tout de suite l'image du bateau, de l'eau, ses voyages, où il a pu aller, qu'est-ce qu'il a pu entendre. Il paraît qu'il adorait le balafon, qu'il a entendu quand il allait jusqu'à les rives africaines. Peut-être qu'il a été influencé par la musique des balafons. Donc avec le marimba, qui est le grand frère du balafon, c'était assez évident en fait de faire ce choix-là. Et les voyages, est-ce qu'ils nous ont amenés jusqu'à l'Amérique? Mais en tous les cas, le voyage du marimba lui-même, oui, et le balafon, oui. Avec l'esclavage, on a transporté le balafon de l'autre côté de l'océan. Et de là est venue l'idée de Gershwin.
1: Melodies in a Bottle, nouvel album de Vassilena Serafimova avec le quatuor Ardeo.
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0: Et très belle découverte que ce marimba pour poursuivre la route en musique sur le 107.7. J'espère que tout se passe bien pour vous. Soyez les bienvenus si vous vous réveillez à notre antenne, peut-être à l'heure du petit déjeuner déjà pour certains, ou simplement vous faites une pause sur la route du travail et vous avez bien raison de vous profiter, et vous profiter plutôt d'un trafic fluide sur les autoroutes du Grand Ouest, à l'exception de quelques animaux aperçus près des chaussées du côté de Niort ou encore non loin de Sens sur l'autoroute A19. On y revient dans un instant. Restez avec nous. Smash Mouth pour la musique suivie de Marguerite.

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1: Et dans ce point trafic de 5h31, nous allons traverser principalement le Loiret via un axe, l'autoroute A19, que vous empruntez soit en direction d'Orléans et de l'A10, soit en direction de l'autoroute A6 et de Sens, que vous circulez dans un sens ou dans l'autre. Vous êtes vigilant tout d'abord au kilomètre 66, puisque c'est bien confirmé. Il y a des sangliers, une dizaine de sangliers, me dit-on, près des voies de circulation. Kilomètre 66. Vous allez également rencontrer le patrouilleur Mathieu avec son gilet jaune, vraiment à proximité, allez, à une dizaine de kilomètres quand même de l'échangeur numéro 6 Beaune-La-Rolande. Alors dans tous les cas, vous êtes vigilant hein, pour votre sécurité bien sûr, et également celle du patrouilleur et de ses animaux s'ils étaient amenés à traverser. Attention vraiment dans les deux sens, kilomètre 66 de l'autoroute. On se rapproche d'Orléans cette fois-ci et vous roulez en direction d'Orléans et de l'A10, kilomètre 105. Il y aurait un sanglier mort cette fois-ci, en tout cas écrasé sur la voie de gauche. Vous n'avez donc que la voie la plus à droite pour circuler 5 km une fois passé l'échangeur numéro 7 Pithiviers. Passé ces deux difficultés, je vous rejoins du côté de l'autoroute A10 et de Niort dans les Deux-Sèvres avec là aussi une alerte à un animal bien vivant. C'est un chevreuil qui a été vu près des chaussées et de l'A10, kilomètre 354, non loin de la bifurcation avec l'A83. Vous circulez dans le secteur de Niort et de Saint-Mexant. Attention dans les deux sens entre Niort et Poitiers face à la présence de cet animal. Partout ailleurs, ça se passe très bien. Je vous alors signale simplement cette information qui me parvient à l'instant. Si vous circulez sur le périphérique nantais à cette heure, alors pas vraiment de gêne au trafic puisque vous n'êtes que peu nombreux sur la route. Pour autant, on me signale un véhicule arrêté sur le kilomètre, au kilomètre 1 du périphérique nantais. Pour vous qui roulez en sens extérieur, donc en direction de la porte d'Orvault, attention à cette voiture arrêtée dans ce secteur. Partout ailleurs et en particulier du côté du car sud-ouest, eh bien ça se passe très bien.
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0: The Smooth Criminal, ce classique de Michael Jackson, pour se mettre en jambes, peut-être en rythme et retrouver un peu d'énergie à 5h37. Soyez les bienvenus d'ailleurs si vous venez tout juste de nous rejoindre en ce début de samedi matin qui se passe très bien sur les autoroutes du Grand Ouest. Votre point détaillé, en tout cas le prochain point, c'est dans quelques minutes. Vous restez avec nous, il sera question de sangliers et pour cause. C'est bien confirmé, des sangliers sur l'autoroute A19 entre Sens et Orléans. Pour vous qui circulez dans le Loiret, kilomètre 66, on me signalait une dizaine de sangliers il y a quelques minutes, et bien je les aperçois à la caméra. Effectivement, il y a plusieurs sangliers dans ce secteur. Alors il semble désormais s'aller se réfugier dans les champs, mais pour autant, s'ils étaient toujours présents, ils pourraient être amenés à traverser. Donc attention vraiment dans les deux sens, kilomètre 66 de la 19 entre Sens et Orléans.
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1: Est 5h45 et l'actualité, toujours l'actualité trafic bien sûr, toujours marquée par la présence d'animaux près des voies de circulation, notamment dans le Loiret sur l'autoroute A19 entre Sens et Orléans. Vigilance toujours kilomètre 66 face à cette famille de sangliers. Je les aperçois près de la caméra. Vous circulez à une dizaine de kilomètres de l'échangeur numéro 6 Beaune-la-Rolande. Voilà, ça peut être un très bon point de repère pour vous sur cet axe. Dans les deux sens, pardon, attention, dans les deux sens, hein, le temps que ces animaux puissent peut-être quitter les lieux. Le patrouilleur Mathieu est toujours non loin de cette zone. Du côté de l'autoroute A19, toujours, mais cette fois-ci direction Orléans, vous rapprochez de la bifurcation avec l'A10, kilomètre 105. Là, il y aura un sanglier écrasé sur la voie de gauche. Attention donc à bien serrer sur la droite, juste après la sortie numéro 7, Pithiviers. Et puis, je vous rappelle cette alerte au chevreuil, cette fois-ci du côté de Niort, dans les Deux-Sèvres, kilomètre 354 de l'A10, entre Bordeaux et Paris, plus précisément entre Niort et Poitiers. Attention là aussi dans les deux sens. Partout ailleurs, ça se passe toujours bien. On a bien quelques nappes de brouillard quand même qui viennent perturber votre circulation du côté d'Angers, de Nantes ou encore de Poitiers. Attention vraiment dans ces conditions à bien activer vos feux de brouillard et adapter vos distances de sécurité. Votre question d'autoroute du jour arrive sur le 107.7 juste après Sam Smith.

0: 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Et vous non plus, vous n'êtes pas seul, bien sûr, à l'écoute du 107.7 comme ce titre de Sam Smith. Je continue de vous accompagner jusqu'à 6h sur les autoroutes du Grand Ouest. Je vous retrouverai également à 6h pour l'actualité et la météo. Et puis, je vous laisserai en de très bonnes mains pour alors la météo, justement, et le trafic également, en compagnie de Florence Dolly sur les autoroutes du Centre-Ouest et de Fabien Bozeau du côté du Sud-Ouest. Le Centre-Ouest, justement, sur la 837, vous prêtez attention toujours à ce piéton près des voies de circulation. Kilomètre 17 de l'autoroute entre Sainte et Rochefort. Attention dans les deux sens pour sa sécurité.
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0: Et comme promis, nous retrouvons votre question d'autoroute du jour avec la rédaction du 107.7.
2: Qui écrit les messages sur les panneaux lumineux de l'autoroute ? Ils s'appellent PMV, pour panneaux à messages variables. Ils sont un moyen efficace pour vous communiquer une info, mais attention, il faut être concis, la place y est limitée. Maud Bonnel de Vinci Autoroute.
3: C'est des panneaux qui sont essentiellement sur des trois lignes et on peut en voir à quatre lignes en amont de bifurcation pour une ligne qui est dédiée à la direction prise pour l'autoroute et chaque ligne compose 15 caractères.
2: Pour écrire le message, cela se fait très souvent automatiquement.
3: C'est dans un PC sécurité, vous avez des opérateurs qui vont consigner des faits dans un logiciel dédié et ce logiciel est paramétré pour pouvoir afficher donc des messages prédéfinis hein. Et donc c'est vraiment bien charté et donc dès lors qu'on va consigner un objet par exemple sur les voies, le PMV qui est proche de cet événement eh bien, va afficher le message nécessaire.
2: Et oubliez le traitement de texte qui permettrait d'écrire tout ce que l'on a envie sur ces panneaux.
3: Non, nous ne pouvons pas avoir cette latitude et cette liberté d'écrire n'importe quoi. Toutefois, vous pouvez voir parfois apparaître des campagnes de sécurité. Des fois, malheureusement, on a une campagne d'affichage pendant 24 heures pour annoncer le nombre, malheureusement, de heurts de fourgons réalisés.
2: Notez également que si le panneau lumineux a ses feux flash activés, c'est que vous êtes très près du danger affiché.
0: 5h52, merci de vous réveiller à l'écoute du 107.7. Ça se passe bien toujours sur les autoroutes du Grand Ouest. Il y a quand même quelques alertes ces dernières minutes face à des animaux aperçus près des voies de circulation. Il faut donc être vigilant dans les deux sens. Sur l'autoroute A19, d'abord dans le Loiret, kilomètre 66 de l'autoroute entre Sens et Orléans. Et puis du côté de l'A10, à Niort, vous circulez entre Niort et Poitiers. Attention, kilomètre 354 à la présence d'un chevreuil. Et puis vigilance également pour la présence d'un piéton, cette fois du côté de la Charente-Maritime. Si vous roulez sur la 837 entre La Rochelle et Sainte, le retour détaillé à vos conditions de circulation juste après l'actualité à 6h. Restez avec nous. Pour l'heure, Gaëtan Roussel et Texas vous accompagnent.
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0: ans. De nombreuses personnalités politiques, dont Nicolas Sarkozy et François Hollande, ont assisté aux obsèques de l'ex-épouse de Jacques Chirac à Paris. Une ultime cérémonie sera organisée demain en Corrèze, où elle eut exercé comme conseillère générale pendant près de 40 ans. Décollage en orbite pour SpaceX au lendemain de son entrée en bourse. L'entreprise détenue en grande partie par Elon Musk a réalisé un démarrage jamais vu à Wall Street, l'action terminant en hausse de près de 20%. Premier bénéficiaire de cette valorisation, Elon Musk lui-même, dont la fortune a dépassé le nombre symbolique de 1000 milliards de dollars. Et puis aux États-Unis, l'acquisition de Warner Bros. Par Paramount n'est plus qu'une question de temps. Les autorités américaines ont validé la fusion entre les deux géants du streaming, ouvrant la voie à une plateforme commune hébergeant les sagas Harry Potter, Game of Thrones ou encore DC Comics. On termine par du football.
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0: Et début rêvé pour les Américains à domicile cette nuit, vainqueur 4-1 du Paraguay à Los Angeles. Team USA prend la tête du groupe D en attendant l'opposition entre l'Australie et la Turquie. Et puis plus tôt hier soir, le Canada a concédé le nul 1-1 à domicile contre la Bosnie dans le groupe B. À 6h, passé de 2 minutes, vous êtes bien sûr le 107.7. Vous retrouverez l'actualité et les résultats de la Coupe du Monde dans une heure en compagnie de Florence Dolly. Pour l'heure, place à vos conditions de circulation, c'est dans un instant et c'est à suivre juste après votre météo.
2: Merci beaucoup Julien, je prends le relais effectivement, la météo et puis juste après l'infotrafic. Julien qui vous a accompagné tout au long de cette nuit sur toute la moitié ouest du pays. Allez, la météo pour démarrer ce samedi matin avec une très belle journée qui démarre. Les conditions anticycloniques s'installent sur le pays. Alors c'est vrai qu'il y a quelques nuages qui s'accrochent encore. Ce matin, le ciel sera très nuageux de la Bretagne et des pays de la Loire vers la Normandie, le bassin parisien et les frontières du Nord-Est. Mais cette grisaille devrait se résorber par le sud au fil des heures, même si des nuages s'attarderont sur le golfe de Saint-Brieuc, la Baie-de-Seine et le Nord-Pas-de-Calais. Le soleil dominera largement sur le reste du territoire. Côté température, les maximales atteindront ce samedi 13 juin 16 à 20 degrés le long des côtes de la Manche, 25 à 28 des Pays de la Loire vers le centre-Val de Loire, la Bourgogne-Franche-Comté et le Grand Est, 28 à 32 sur le reste du pays, voire localement 33-35 degrés en Occitanie et en Provence.
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2: L'infotrafic à 6h passé de 3 minutes globalement. Les choses vont bien ce matin, rassurez-vous. Alors il y a quelques nappes de brouillard, je vous parlais des nuages, il y a aussi des nappes de brouillard qui vous accompagnent ce matin du côté de la 87 par exemple, cet axe qui relie Angers à La Roche-sur-Yon, particulièrement dans le secteur d'Angers, des nappes de brouillard un petit peu épaisses qui vous obligent à adapter votre conduite et notamment à ralentir. Du côté de la 11 aussi, l'axe Paris-Nantes, secteur d'Angers également, voilà, donc vous restez vigilants, n'hésitez pas à augmenter les distances de sécurité avec les véhicules devant vous. Sinon, ce sont les animaux qui nous occupent sur le bord des voies de circulation, notamment dans le Loiret, pour vous qui circulez sur la 19, cet axe qui relie Sens à Orléans. Il y a toute une harde de sangliers qui se trouvent sur le bord des voies aux alentours du kilomètre 66. Au niveau de la bifurcation entre la 19 et la 77, ils font des allers-retours sur le bord des voies du côté de la bande d'arrêt d'urgence. Donc restez vigilants dans ce secteur, levez le pied s'il vous plaît, dans les deux sens de circulation. Et puis sur la 19 en direction d'Orléans et de la 10, un sanglier qui a été percuté. Nous sommes sur la même autoroute, donc quelques kilomètres plus loin en direction d'Orléans et de la 10. Un sanglier qui a été percuté sur la voie de gauche, kilomètre 103 après la sortie 7 Pithiviers. Le patrouilleur va arriver sur place pour le ramasser. On part en Charente-Maritime pour terminer du côté de la 837, la petite autoroute des oiseaux qui relie Rochefort à Sainte, avec ce piéton toujours signalé sur le bord des voies. Méfiez-vous, piéton qui se met en danger, qui vous met en danger. Donc il faut ralentir dans ce secteur. Il a été signalé tout à l'heure aux alentours de la barrière de péage de Cabario sur cette autoroute donc qui relie Rochefort à Sainte. Le patrouilleur Kevin est en train de se rendre sur place.
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Priorité à l'infotrafic pour vous qui circulez en région parisienne sur l'autoroute A10, l'axe Paris-Bordeaux. Attention à ce sanglier repéré sur le bord des voies. Au niveau de la sortie 10 d'Ourdan, kilomètre 17, il pourrait traverser les voies dans ce secteur. Un patrouilleur se rend sur place.

Le dernier titre de Teddy Swims, c'était Mr. Know It All. On a juste le temps d'écouter Vanessa Paradis, son dernier titre extrait de son tout dernier album. Ça s'appelle Les Épines du Cœur et on se retrouve juste après 6h15 pour reparler de vos conditions de circulation. Peut-être le temps pour vous de faire une petite pause café, tiens, si vous êtes levé aussi tôt que moi ou si vous êtes sur la route depuis 2h, eh bien la pause toutes les 2h, n'hésitez pas. Vous avez des aires de service et de repos tous les quarts d'heure sur le réseau. Je vous dis à tout de suite.

Priorité à l'infotrafic pour vous qui circulez sur la 10, l'axe Paris-Bordeaux. Vous roulez en région parisienne, attention à ce sanglier repéré sur le bord des voies aux alentours du kilomètre 14 cette fois, toujours aux alentours de la sortie 10 d'Ourdan. Donc méfiez-vous dans ce secteur, il pourrait traverser les voies.

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1: Infotrafic très tranquille ce samedi matin, pas de mauvaise surprise sur votre trajet, mais attention quand même des animaux sur le bord des voies, des sangliers repérés dans deux secteurs, d'abord en région parisienne, pour vous qui circulez sur l'A10, l'axe Paris-Bordeaux, entre Paris et la barrière de péage de Saint-Arnoult en Yvelines, plus précisément aux alentours du kilomètre 14. Votre point de repère, c'est la sortie 10 d'Ourdan, c'est dans ce secteur qu'un sanglier a été repéré tout à l'heure sur le bord des voies, donc il pourrait les traverser à tout moment, un patrouilleur va se rendre sur place. Une harde de sangliers, une dizaine de sangliers, toujours sur le bord des voies de l'A19 du côté du Loiret, pour vous qui circulez sur cette autoroute qui relie Sens à Orléans. Ils vont et viennent dans un champ sur le bord de l'autoroute. Donc vraiment méfiance dans ce secteur aux alentours du kilomètre 66. Nous sommes vraiment au niveau de la bifurcation entre l'A19 et l'A77. Et puis ce piéton repéré sur le bord des voies en Charente-Maritime pour terminer sur la petite autoroute des oiseaux, l'A837 qui relie Sainte à Rochefort. Un piéton repéré tout à l'heure aux alentours du kilomètre 17 au niveau de la barrière de péage de Cabario. Donc dans ce secteur, il pourrait traverser les voies, il ne serait peut-être pas aussi en protection derrière les glissières de sécurité, il se met en danger. Surtout ralentissez bien dans les deux sens. Le patrouilleur Kevin est en train d'arriver sur place, vous suivez ses instructions.

Elena découverte dans la Star Academy et son dernier titre, Capuche. On va recevoir une invitée, une autrice dans les prochains kilomètres. Elle s'appelle Myriam Chirous et elle vient de publier un conte sur la place des femmes. Elle sera au micro de Francine Thomas juste après l'infotrafic de 6h30.

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1: Infotrafic très tranquille ce samedi matin. Pas de difficultés pour vous en ce moment sur les axes de l'ouest et du centre. Simplement ces nappes de brouillard qui vous accompagnent, particulièrement dans le secteur d'Angers en ce moment. Donc ça vous concerne pour vous qui circulez sur la 11, l'axe Paris-Nantes, comme sur la 87, cette autoroute qui relie Angers au Sable d'Olonne. Voilà, c'est là que vous êtes le plus gêné par ces nappes de brouillard avec une visibilité qui peut être réduite. Donc pensez à ralentir dans ces secteurs progressivement lorsque vous rentrez dans la nappe de brouillard. Et puis pensez à éteindre aussi vos feux de brouillard lorsque vous sortez de la nappe de brouillard pour éviter d'éblouir les autres automobilistes.
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1: Et on va parler dans les prochaines minutes d'un roman très singulier dans Marque-Page, un conte sur la place des femmes. Le présage des oiseaux se déroule dans un royaume imaginaire et son autrice Myriam Chirous viendra nous le présenter.

Priorité à l'infotrafic pour vous qui circulez sur la 11, l'axe Paris-Nantes. Vous roulez en direction du Mans, d'Angers, de Nantes et de Rennes. Juste après la sortie 2 pour Chartres, kilomètre 57, on me signale des morceaux de pneus qui pourraient vous gêner sur la voie de droite.

0: Dans Marque Page, tout de suite, on reçoit une autrice à l'imagination débordante. Myriam Chirous est au micro de Francine Thomas.
1: Bonjour Myriam Chirous.
2: Bonjour.
1: Au début du présage des oiseaux, page 26, la narratrice Eliria, qui est une reine, déclare « La paix n'est pas seulement le vœu de mes 15 ans, mais aussi la raison de chaque geste de ma vie ». Qu'est-ce que ça veut dire ? Qui est Eliria ?
2: Eliria, c'est une femme en fait qui s'est très tôt vouée à une cause. La cause de la paix, parce qu'elle vivait dans un royaume, alors ça se passe dans un monde imaginaire, dans un royaume qui était constamment attaqué, donc elle s'est engagée très tôt à défendre la paix. Et elle y est arrivée. Et au début du livre, tout est remis en question.
1: Oui, et dans ce livre, vous nous baladez entre plusieurs époques. Vous nous racontez la façon dont la paix a pu être scellée à un moment donné. Et puis ce qui va permettre petit à petit de comprendre pourquoi ça déraille. Et vous inventez totalement un monde à part entière. Vous avez une imagination débridée, Myriam Chirous.
2: Oui, je crois que l'imagination est souvent au pouvoir chez moi. Et dans ce livre-là, je me suis permis d'inventer complètement le monde dans lequel l'histoire se passe. Parce qu'au début, j'avais en tête une histoire. J'ai essayé de voir si elle pouvait coller à une période de notre histoire, au Moyen-Âge par exemple, mais je me suis très vite aperçue que ça allait être très compliqué. Alors j'ai inventé ce qui allait autour.
1: Alors au centre du livre, il y a la place des femmes, celle qu'on leur accorde, celle qu'elles prennent, le crédit qu'on veut bien leur donner. Qu'est-ce que vous vouliez raconter en débutant ce conte ?
2: Je voulais raconter l'histoire d'une femme qui, à un moment de sa vie, alors qu'elle croit avoir tout réussi, voit tout s'effondrer. Et comment elle va reprendre les rênes de sa vie et peut-être aller même au-delà de ce qu'elle avait réussi et atteindre sa véritable souveraineté.
1: Le présage des oiseaux, c'est surtout une incroyable histoire d'amour, mais qui se révèle seulement au tout dernier moment du livre. Vous avez planqué, si je peux dire, votre histoire d'amour. Pourquoi ce choix ?
2: J'ai planqué cette histoire d'amour parce qu'en fait, l'histoire m'est venue comme ça. Au tout début, j'ai vu cette femme dans sa tour, dans ce moment de grande alerte, parce que la guerre est redéclarée au bout de 18 ans de paix. Et je sentais qu'elle nous cachait quelque chose. Et à partir de là, j'ai eu envie d'amener le lecteur à vivre un vrai retournement de situation. C'est-à-dire, lorsque vous entrez dans le livre au chapitre 20, vous allez vous faire une certaine idée des choses et de ce qui se passe. Et lorsque vous en ressortez au dernier chapitre, vous aurez compris que ce que vous avez eu sous les yeux depuis le début n'était pas ce que vous croyez.
1: Myriam Chirous, vous signez Le Présage des Oiseaux aux éditions Le Soir Venu. C'est un conte sur la place des femmes, une histoire d'amour qui ne dit pas son nom et sans doute le roman le plus singulier que vous pourrez lire en ce moment. Merci beaucoup.
2: Merci.
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0: Merci d'avoir choisi le 107.7 pour vous accompagner, faire la route à vos côtés en ce samedi matin. L'infotrafic revient juste après Seal pour la musique Kiss from a Rose. Très belle route.
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1: De nouvelles infos à vous donner ce matin. Un accident qui vient de m'être signalé d'abord du côté de l'A11, l'axe Nantes-Paris. Pour vous qui avez passé le Mans et qui roulez en direction de Chartres et de Paris, kilomètre 75 après la sortie 3 points, Illiers-Combray, une voiture qui serait accidentée, arrêtée sur la bande d'arrêt d'urgence. Et puis un obstacle signalé sur l'A11 également, mais dans l'autre sens de circulation. Pour vous qui quittez la région parisienne, vous roulez en direction du Mans, d'Angers, de Nantes et de Rennes, kilomètre 55. Juste après la sortie 2 pour Chartres, on me signale des morceaux de pneus qui pourraient peut-être vous gêner sur la voie de droite.

Maëva qui s'est fait connaître sur les réseaux sociaux et son titre Supernova. 6h52, bonne route à vous si vous partez en direction du Mans pour les 24 heures du Mans. J'espère que vous allez profiter de cette belle journée. En plus, la course va se dérouler normalement sous le soleil, donc ça c'est tant mieux. L'infotrafic qui revient à 7h juste après un point sur l'actualité que je vous prépare et un point sur la météo également. Je vous le disais, pas de mauvaise surprise concernant la météo, pas de mauvaise surprise concernant l'infotrafic non plus ce matin. Simplement attention à cet accident confirmé du côté de la 11, l'axe Nantes-Paris. Ça vous concerne en direction de Chartres et de Paris, kilomètre 75 après la sortie à 3 points, Illiers-Combray. Une voiture accidentée sur la bande d'arrêt d'urgence, la voie de droite désormais neutralisée par le patrouilleur manuel qui est arrivé sur place. Il faut serrer à gauche. Je vous récapitule tout ça et je vous reparle plus globalement de l'infotrafic à 7h, donc juste après Louisa et Prince pour la musique.

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1: Bonjour à tous. La fin de la guerre au Moyen-Orient est-elle proche? L'Iran et les États-Unis se disent en tout cas confiants. La signature d'un accord pourrait arriver dans les prochains jours, a indiqué hier soir le ministre des Affaires étrangères iranien. L'accord sera signé dans un premier temps par voie numérique à distance, a ajouté le chef de la diplomatie iranienne. Entrée en bourse spectaculaire pour SpaceX. Hier soir, Elon Musk atteint des sommets. La fortune de l'entrepreneur a franchi pour la première fois la barre des 1000 milliards de dollars. L'action de la société aérospatiale qu'il a fondée en 2002 et dont il détient environ 42% du capital a bondi de près de 20% au premier jour de sa cotation en bourse. Retour en France, un incendie s'est déclaré hier soir dans le Gers, la toiture de la médiathèque.

0: BMW veulent détrôner les championnes depuis une décennie, Ferrari et Toyota. Et puis du football.
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0: La suite du mondial, les États-Unis, co-organisateurs du tournoi, ont parfaitement lancé leur Coupe du Monde en écrasant cette nuit le Paraguay 4-1. Ils prennent provisoirement les commandes du groupe D avant le match entre la Turquie et l'Australie à Vancouver ce samedi. Un peu plus tôt, le Canada a arraché le nul 1-1 et le premier point de son histoire en Coupe du Monde contre la Bosnie-Herzégovine. Il est 7h02, c'est la fin de ce flash. L'infotrafic revient dans un instant, juste après un point sur la météo. Et c'est une très belle journée qui démarre avec des conditions anticycloniques qui s'installent sur le pays. Quelques nuages s'accrochent encore. Il faudra être patient dans la moitié nord parce que ce matin, le ciel sera très nuageux de la Bretagne et des Pays de la Loire vers la Normandie, le bassin parisien et les frontières du nord-est. Cette grisaille devrait se résorber par le sud au fil des heures, même si des nuages vont encore s'attarder sur le golfe de Saint-Brieuc, la baie de Seine et le Nord-Pas-de-Calais. Le soleil dominera largement sur le reste du territoire. Et puis pour les températures, elles continuent de grimper avec des maximales cet après-midi qui atteindront 16 à 20 degrés le long des côtes de la Manche, 25 à 28 des Pays de la Loire vers le centre Val-de-Loire, la Bourgogne-Franche-Comté et le Grand Est, 28 à 32 sur le reste du pays et localement jusqu'à 35 degrés en Occitanie et en Provence.
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0: Deux infos à cette heure-ci à retenir qui vous concernent toutes les deux sur l'autoroute A11, l'axe Paris-Nantes, entre Le Mans et Paris. D'abord pour vous qui roulez en direction de la région parisienne, un accident qui s'est produit une fois passé Le Mans à l'approche de Chartres, kilomètre 75, 10 kilomètres après la sortie 3 points, Illiers-Combray. Une voiture qui est accidentée sur la bande d'arrêt d'urgence, la voie de droite se neutralisée pour permettre notamment l'intervention des secours. Donc vous ralentissez s'il vous plaît et vous vous décalez bien sur la voie la plus à gauche lorsque vous arrivez au niveau de ce kilomètre 75. Nous sommes 10 kilomètres après la sortie à 3 points, Illiers-Combray, sur l'autoroute A11 en direction de Chartres et de Paris. Et puis dans ce même secteur de Chartres, pour vous qui quittez la région parisienne, vous roulez dans l'autre sens sur la 11 en direction du Mans, d'Angers, de Nantes et de Rennes, kilomètre 57, juste après la sortie 2 pour Chartres. On me signale des morceaux de pneus qui pourraient peut-être vous gêner sur la voie de droite. Voilà. Partout ailleurs, sur les autres autoroutes de l'ouest et du centre, ça reste calme. Pas de difficultés particulières ce matin. On se méfie quand même du brouillard qui vous accompagne dans le secteur d'Angers, secteur de Nantes également, avec une visibilité qui peut être réduite du côté de la 11, l'axe Paris-Nantes, ou du côté de la 87, cette autoroute qui relie Angers à La Roche-sur-Yon. Il faut adapter votre conduite et votre vitesse.
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1: Et attention à ce chevreuil errant repéré à l'instant sur le bord des voies. L'info vient de me parvenir pour vous qui circulez sur l'autoroute A85. Cet axe qui relie Angers à Vierzon en passant par Tours, c'est entre Angers et Tours que ce chevreuil a été repéré au niveau de la sortie de Longué-Jumelles, kilomètre 25. Donc méfiez-vous dans ce secteur, il pourrait traverser les voies. Un patrouilleur va se rendre sur place. On part sur la 11, l'axe Paris-Nantes, avec toujours deux difficultés pour vous. D'abord, qui roulait depuis l'ouest, vous avez passé Le Mans, vous roulez en direction de Chartres de Paris, kilomètre 75, après la sortie 3 points, Illiers-Combray, une voiture accidentée sur le bord des voies, la voie de droite neutralisée, le dépanneur est en intervention. Vous n'avez que les deux voies de gauche pour circuler au niveau de ce kilomètre 75. Nous sommes 10 kilomètres après la sortie 3 points, Illiers-Combray sur la 11 en direction de Chartres de Paris. Et puis dans l'autre sens, pour vous qui quittez la région parisienne, vous roulez en direction du Mans, d'Angers, de Nantes et de Rennes, kilomètre 57, juste après la sortie 2 pour Chartres. Des morceaux de pneus toujours signalés sur la voie de droite. Il faut serrer à gauche.

Et c'est un duo qu'on adore, une nouveauté signée Angèle et Justice, c'était What You Want. Dans les prochains kilomètres, votre rendez-vous santé, tiens, si vous êtes adepte des produits hyper protéinés, yaourts, biscuits, boissons, ils envahissent nos rayons. Mais alors, est-ce que il y a vraiment un bénéfice à consommer ces produits hyper protéinés? On va poser la question à Lisa Mériou, la rédactrice en chef adjointe du magazine Bien-être et Santé. Elle sera au micro de Charlotte Latour. On les retrouvera à 7h30 juste après l'infotrafic. Avant ça, de la musique encore, notamment Lola Marche. Et donc, on se retrouve dans un peu plus de 5 minutes désormais pour refaire un point sur vos conditions de circulation qui restent bonnes ce matin. On se méfie quand même de ces nappes de brouillard qui peuvent gêner votre visibilité par endroits, notamment dans le secteur de Bordeaux. Pensez à bien augmenter les distances de sécurité avec les véhicules devant vous.

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1: Et à 7h31, il y a plusieurs zones où on me signale des nappes de brouillard assez épaisses. Le secteur de Bordeaux, par exemple, pour vous qui circulez sur la 10, l'axe Paris-Bordeaux. Du côté également de la 28, entre Tours et Le Mans, ou du côté de la 11, l'axe Paris-Nantes, ou la 87 qui relie Angers à La Roche-sur-Yon, plus précisément dans le secteur d'Angers. Votre visibilité est réduite. Vous devez adapter votre conduite, comme le rappelle Jérôme Donas, commandant de l'escadron départemental des flux de l'Hérault.
2: Dans le cas de brouillard sur l'autoroute, il faut réduire sa vitesse et allumer ses feux de brouillard avant et arrière et tenir une distance de sécurité convenable avec le véhicule de devant pour pouvoir être en mesure de freiner au besoin.
1: Mais c'était Jérôme Donas. Sinon, trois infos à retenir. On part d'abord sur l'autoroute A85, dans la portion entre Angers et Tours, là où un chevreuil a été repéré tout à l'heure sur le bord des voies, kilomètre 25 au niveau de la sortie de Longué-Jumelles. Méfiez-vous, il pourrait traverser les voies dans ce secteur. On part sur la 11, l'axe Paris-Nantes. Pour vous qui quittez la région parisienne, vous roulez en direction du Mans, d'Angers, de Nantes et de Rennes après la sortie 2 pour Chartres, kilomètre 57. On me signale des morceaux de pneus qui pourraient vous gêner sur la voie de droite. N'hésitez pas à serrer à gauche dès que vous passez la sortie 2 pour Chartres. Et puis dans l'autre sens de circulation, pour vous qui roulez depuis Angers, depuis Nantes, depuis Rennes, vous avez passé Le Mans, vous êtes sur la 11 en direction de Chartres et de Paris. Cet accident, kilomètre 75, 10 km après la sortie 3 points, il y est Combray. Une voiture accidentée sur la bande d'arrêt d'urgence. La voie de droite reste pour l'instant toujours neutralisée.
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1: À suivre, votre rendez-vous santé. Au programme aujourd'hui, les produits hyperprotéinés, yaourts, biscuits, boissons. Ils envahissent les rayons portés par la promesse de mieux manger, mais sont-ils vraiment utiles? Pas vraiment, et leur consommation appelle même à la prudence, comme vous allez l'entendre dans quelques minutes.

0: maintenant à votre rendez-vous avec le magazine Bien-être et Santé. Les aliments enrichis en protéines se multiplient, mais leurs bénéfices sont discutés. Lisa Merriou, la rédactrice en chef adjointe du magazine, nous en parle aux côtés de Charlotte Latour.
1: Lisa Merriou, vous proposez ce mois-ci dans Bien-être et Santé un article intitulé « Produits hyperprotéinés, des bienfaits pas si musclés ». Ce sont des produits qui marchent très bien, mais sur lesquels vous appelez quand même à la prudence.
2: Oui, parce que l'engouement est spectaculaire. Entre 2020 et 2024, le chiffre d'affaires du secteur a été multiplié par 5. On trouve désormais des protéines ajoutées partout, dans les boissons, les yaourts, les biscuits, les pâtes, voire même certains saucissons.
1: Alors à l'origine, ce sont surtout les sportifs qui les consommaient, ces produits.
2: Exactement, chez les sportifs, les besoins en protéines augmentent pour favoriser à la fois la récupération, la prise de muscles et la perte de masse grasse, mais ça ne concerne pas la majorité de la population. En France, les carences en protéines sont assez rares. Pour une personne en bonne santé qui veut simplement perdre du poids ou manger mieux, ces produits ne sont pas forcément indispensables.
1: Alors le chiffre intéressant que vous donnez dans l'article, c'est que chez un grand sportif, il faut entre 1,4 et 2,2 grammes de protéines par kilo du poids de la personne concernée. Mais chez un sujet lambda, on est plutôt autour de 0,8 à 1 gramme. Ça veut dire qu'une personne de 50 kilos a besoin chaque jour d'à peine 50 grammes de protéines. C'est pas si énorme finalement.
2: C'est exactement ça. Dans la majorité des cas, les apports sont très faciles à couvrir avec une alimentation classique, de la viande, du poisson, des œufs, des produits laitiers, mais aussi des lentilles ou des céréales.
1: Et tous ces produits hyperprotéinés en supermarché, donc on les oublie? C'est juste du marketing à vos yeux?
2: Il y a clairement un effet de mode, d'autant plus que beaucoup de ces aliments sont transformés, voire ultra transformés. La composition de ces produits soulève aussi des questions, notamment sur la qualité des protéines employées. Sans compter que leur goût particulier, je parle des protéines, est souvent compensé par l'ajout de sucre, d'arômes ou d'additifs.
1: Et,
2: ouais.
1: Et puis en cas d'excès, de surconsommation de ces produits, peut y avoir quand même des effets indésirables.
2: C'est ça, l'ANSES a déjà signalé plusieurs effets indésirables liés à une consommation excessive de compléments ou de produits hyperprotéinés. L'idée, ce n'est donc pas de diaboliser ces produits, mais de rappeler qu'une alimentation équilibrée suffit largement dans la plupart des cas. Et puis, pour sa santé, mais aussi pour son portefeuille, il est souvent plus judicieux de prendre quelques secondes pour comparer les étiquettes en supermarché. Un yaourt présenté comme hyperprotéiné n'est pas forcément beaucoup plus riche en protéines qu'un yaourt classique. Les différences sont parfois minimes, malgré un prix qui, lui, est bien plus élevé.
1: Merci Lisa Merriou, Bien-être et Santé, magazine à retrouver dans toutes les pharmacies partenaires.
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0: Et est-ce que vous le savez, pour recharger votre voiture électrique, vous pouvez désormais le faire donc sur toutes les aires de service, hein, celles où vous trouvez des boutiques, mais également vous pouvez charger votre véhicule sur certaines aires de repos. Hein. Les aires concernées sont indiquées dès l'autoroute, vous apercevez le logo voiture électrique sur leur panneau. C'est le cas par exemple sur l'aire de repos de Boutroux, pour vous qui circulez sur la 10 en direction d'Orléans, du Massif Central, également peut-être en direction de Tours, de Poitiers et de Bordeaux, kilomètre 43. Et puis c'est également le cas sur l'autoroute A11, hein, l'axe Paris-Nantes entre Paris et Le Mans. Vous pouvez par exemple recharger votre voiture électrique sur l'aire de repos de Vers-les-Chartres-les-Souchets, situé au kilomètre 66.
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1: L'infotrafic à 7h46 en ce samedi matin. Globalement, les choses se passent bien. Attention quand même à cet animal repéré sur le bord des voies de la 85. Pour vous qui circulez entre Angers et Tours, une battue qui a lieu sur le bord de l'autoroute et donc un chien qui se serait peut-être aventuré sur les voies. On a eu un signalement entre la sortie en Beaufort-en-Vallée et la sortie de Longué-Jumelles aux alentours du kilomètre 18. Donc dans ce secteur, attention, un chien pourrait s'aventurer sur les voies à tout moment. Vous restez vigilant. Un patrouilleur va se rendre sur place. Et puis pour vous qui circulez sur cette A85 depuis Angers en direction de Tours et de Vierzon, à l'approche de Tours, un chevreuil aurait peut-être été percuté sur les voies. Kilomètre 83 après au niveau de la sortie Bideville-Andry. Un chevreuil qui se trouvera peut-être sur la voie de gauche dans ce secteur. On part sur l'autoroute A11, l'axe Paris-Nantes. Pour vous qui quittez la région parisienne, vous roulez en direction du Mans, d'Angers, de Nantes et de Rennes. Après la sortie 2 pour Chartres, kilomètre 57, je vous rappelle ces morceaux de pneus qui pourraient peut-être vous gêner. Sur la voie de droite, il faut serrer à gauche. Sinon, partout ailleurs, si vous roulez en ce moment sur un autre axe de l'ouest et du centre, ça se passe très bien.

Enola Gay, Orchestral Maneuver in the Dark, pour vous accompagner sur la route en ce samedi 13 juin. Vous roulez sous le soleil. Globalement, les nouvelles sont bonnes hein, du point de vue de la météo. Alors, c'est vrai qu'il y a quelques nuages qui s'accrochent encore dans le quart nord-ouest du pays. Mais normalement, la journée devrait être lumineuse et ça devrait se dégager en cours d'après-midi un petit peu partout. Donc ça, ce sont des bonnes nouvelles, la météo. Je vous en reparle à 8h, juste après un point sur l'actualité de ce samedi matin. Et puis, on reparlera de vos conditions de circulation qui globalement sont bonnes, hein. Simplement pas mal d'animaux repérés sur le bord des voies. Tout à l'heure, il y avait carrément une harde de sangliers sur le bord des voies de la 19 hein, dans le Loiret, du côté du kilomètre 66. Ils se trouvent toujours sur le bord des voies, mais ils sont repartis de l'autre côté de la clôture. Donc ça, c'est une bonne nouvelle. Des chevreuils aussi signalés. C'est vrai qu'au printemps et au début de l'été, ils mangent des baies, donc ils sont un petit peu ivres et ils ont tendance à plus s'aventurer sur les voies de l'autoroute. Hein. Donc à chaque fois qu'on vous signale les animaux, vraiment soyez vigilants, ralentissez bien, mais ne vous arrêtez pas pour ne pas les effrayer. Julian Peretta, Wonder Why, pour la suite de la musique, donc pour nous amener jusqu'à 8h. À tout de suite.

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1: Bonjour à tous. Les États-Unis annoncent avoir abattu des drones iraniens qui visaient des navires commerciaux dans le détroit d'Ormuz. Des frappes alors que Washington et Téhéran se sont dit confiants ces dernières heures sur la possibilité d'un accord de paix prochain. La signature d'un accord pourrait arriver dans les prochains jours, a indiqué hier soir le ministre des Affaires étrangères iranien. L'accord sera signé dans un premier temps par voie numérique à distance, a ajouté le chef de la diplomatie iranienne. Il quitte le terrain politique, au moins temporairement. Jean-Michel Aulas se met en retrait de son poste d'opposant en chef à la mairie de Lyon après une plainte pour viol concernant un de ses anciens conseillers. Des membres du groupe Cœur Lyonnais ont pris leur distance avec le candidat battu au municipal qui avait d'abord refusé de se retirer. Sa délégation à la métropole lui a aussi été retirée. Raphaël Glucksmann lance sa campagne présidentielle ce samedi. Premier meeting à Aubervilliers, en banlieue parisienne, cet après-midi. Le dirigeant de Place Publique espère se faire une place à gauche en rassemblant près de 2000 personnes. Un adieu douloureux a été rendu à la jeune Liana au cimetière de Fleurance dans le Gers hier. Cette petite fille de 11 ans kidnappée et assassinée. Le suspect Jérôme Barella a été mis en examen et placé en détention provisoire. Le maire de Fleurance a pris la parole en premier, rappelant que nous ne disons pas au revoir à un symbole, une lutte, mais à une enfant de 11 ans et demi. Fin de citation. Les obsèques de Bernadette Chirac hier, elles se sont tenues à Paris dans la basilique Sainte-Clotilde. Brigitte Macron, Nicolas Sarkozy, François Hollande ou encore Lynn Renaud étaient présents. Le sport maintenant.
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0: du pays. Il faudra être patient parce que ce matin, le ciel reste très nuageux de la Bretagne et des Pays de la Loire vers la Normandie, le bassin parisien et les frontières du Nord-Est. Cette grisaille devrait se résorber par le sud au fil des heures, même si des nuages vont s'attarder sur le golfe de Saint-Brieuc, la Baie-de-Seine et le Nord-Pas-de-Calais. Le soleil dominera largement sur le reste du territoire. Et puis côté température, les maximales grimpent. Elles atteindront cet après-midi 16 à 20 degrés le long des côtes de la Manche, 25 à 28 des Pays de la Loire vers le centre Val-de-Loire, la Bourgogne-Franche-Comté et le Grand Est, 28 à 32 sur le reste du pays et localement jusqu'à 35 degrés en Occitanie et en Provence.
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0: Info trafic très tranquille, rassurez-vous, en ce samedi matin. Quelques infos quand même à vous donner, notamment dans le secteur de Chartres. Pour vous qui circulez sur l'autoroute A11, l'axe Paris-Nantes, vous quittez la région parisienne, vous roulez en direction du Mans, d'Angers, de Nantes et de Rennes. Kilomètre 57 juste après la sortie 2 pour Chartres. On me signale toujours ces morceaux de pneus qui pourraient vous gêner sur la voie de droite. Le patrouilleur manuel est en train d'arriver sur place. On part sur l'autoroute A71. Maintenant, cette autoroute qui relie Orléans au Massif Central avec ce chevreuil repéré tout à l'heure sur le bord des voies. Chevreuil errant qui pourrait traverser les voies à tout moment, repéré en Sologne entre la sortie 2 Olivet et la sortie 3 Lamotte-Beuvron aux alentours du kilomètre 129. Donc méfiez-vous dans ce secteur. Un patrouilleur va se rendre sur place. C'est Aurélien qui est en train de se rendre sur place. Et puis dans le secteur de Tours, pour vous qui circulez sur l'A85 depuis Angers en direction de Tours et de Vierzon à l'approche de Tours, au niveau de la sortie 8, Villandry, kilomètre 83, on me signale malheureusement un chevreuil qui aurait été percuté sur la voie de gauche. Le patrouilleur romain arrive sur place. Nouvelle info qui vient de me parvenir pour vous qui circulez sur l'A10, l'axe Paris-Bordeaux. Vous avez passé Orléans, Blois, vous roulez en direction de Tours, de Poitiers et de Bordeaux au niveau de la barrière de péage de Monet au nord de Tours. On me confirme une voiture en panne sur le bord des voies. Et puis on se méfie de ces nappes de brouillard qui vous accompagnent ce matin dans le secteur de Bordeaux, du côté de la 11, l'axe Paris-Nantes, secteur d'Angers et puis du côté de la 87 également, cet axe qui relie Angers à la Roche-sur-Yon. Des nappes de brouillard qui peuvent gêner votre visibilité, hein, qui vous obligent à ralentir lorsque vous arrivez dans ces nappes de brouillard. Et puis surtout pensez à bien augmenter les distances de sécurité avec les véhicules devant vous.
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0: Allez, comme promis, on parle du mondial de football tout de suite.
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0: C'est l'événement sportif majeur de l'année. Le Mondial de foot 2026 a débuté jeudi avec un format XXL inédit en Amérique du Nord. Chaque jour sur le 107.7, retrouvez un chiffre marquant de cette édition. Le chiffre du jour, 3. Pour la première fois de l'histoire, Loïc Alsac, 3 pays accueillent la compétition.
1: Oui, le Mexique accueille l'épreuve pour la troisième fois, un record après l'avoir organisé en 1970 et 1986. Le Canada, davantage habitué aux Jeux Olympiques, reçoit pour la première fois des matchs de la Coupe du Monde masculine. En 2015, elle avait déjà accueilli la Coupe du Monde féminine. Enfin, les États-Unis, eux, retrouvent la compétition après l'édition de 1994. Cette organisation inédite à trois pays illustre en tout cas la volonté de la FIFA de mondialiser encore davantage l'événement. Après l'édition partagée entre la Corée du Sud et le Japon en 2002, la Coupe du Monde franchit un nouveau cap et ce n'est qu'un début. En 2030, lors de la prochaine édition, l'Espagne, le Portugal et le Maroc seront les principaux hôtes, avec trois matchs symboliques organisés en Amérique du Sud, en Uruguay, en Argentine et au Paraguay, pour célébrer le centenaire de la Coupe du Monde de la FIFA.
0: Merci Loïc, et vous retrouvez chaque jour un chiffre marquant de cette Coupe du Monde sur le 107.7, sans oublier les résultats bien sûr dans nos flashs d'actualité.

0: If you want me, c'était Hinda Hicks. Un petit coucou à des Bretons sur la route ce samedi matin. Michel et Dominique en route pour l'Alsace. Sachez qu'entre Nantes et Angers sur l'autoroute A11, hein, tout se passe bien. Mais on n'oublie pas la pause très régulière, Michel et Dominique. Hein, pause café au moins toutes les 2 heures. Allez, si vous ne savez pas quoi faire ce week-end, si vous n'êtes pas en direction de l'Alsace, vous avez un petit peu de temps sur votre trajet, n'hésitez pas à aller découvrir la fête des Mares. Voilà, on vous donne des idées de sortie avec Yvan Mouton, qu'on retrouvera juste après l'infotrafic de 8h15. Et puis après, à la fin de l'heure, on partira du côté de la Baule pour évoquer le jumping international du côté de la Loire-Atlantique.
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Priorité à l'infotrafic pour vous qui circulez sur la 10, l'axe Bordeaux-Paris. Vous avez passé Tours, vous roulez en direction d'Orléans et de Paris, kilomètre 119 après la sortie 16 pour Mer. On me signale une voiture qui serait en panne sur le bord des voies sur bande d'arrêt d'urgence. Elle gênerait également la voie de droite. Donc pensez à bien serrer à gauche dans ce secteur.

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1: Et attention à cet obstacle confirmé dans le secteur de Vierzon. Pour vous qui circulez sur l'A71, vous remontez du massif central, vous roulez en direction d'Orléans, kilomètre 177 au niveau de la sortie 5, Vierzon Nord, Vierzon Centre. Il y a un morceau de remorque qui vous gêne au tout début de la bretelle de sortie. Donc il faut ralentir dans ce secteur le temps que le patrouilleur arrive sur place pour ramasser ce morceau de remorque tombé sur les voies de circulation. On part sur l'A85. Maintenant dans le secteur de Tours, pour vous qui circulez depuis Angers en direction de Tours et de Vierzon, kilomètre 83 au niveau de la sortie de Villandry. On me signalait tout à l'heure un chevreuil qui aurait peut-être été percuté sur la voie de gauche. Le patrouilleur Romain est sur place, vous suivez bien ses instructions. On part sur la 10 maintenant, l'axe Bordeaux-Paris. Pour vous qui remontez depuis Bordeaux, vous avez passé Tours, vous roulez en direction d'Orléans et de Paris. Kilomètre 119 après la sortie 16 mer et juste avant la sortie 15 main sur Loire, on me signale une voiture qui serait en panne sur la bande d'arrêt d'urgence et qui gênerait également la voie de droite. Donc pensez à serrer à gauche si vous l'apercevez. Kilomètre 119 sur la 10 en direction d'Orléans et de Paris. Nous sommes juste avant la sortie 15 main sur Loire. Et puis dans le secteur de Cholet, tout à l'heure, un obstacle qui nous a été signalé. Ce serait peut-être un morceau de plastique signalé sur les voies. Pour vous qui circulez depuis Angers en direction de La Roche-sur-Yon et des Sables-d'Olonne, kilomètre 54 après la sortie 26 Cholet-Nord, il se trouverait sur la voie de droite. Allez, comme promis, la première partie de votre agenda a des sorties. Dans quelques instants, on va vous parler d'une manifestation organisée dans toute la France à l'initiative de la Société Nationale de la Protection de la Nature. Il s'agit de la fête des mares. On vous parle également archéologie et musique dans quelques minutes.

Priorité à l'infotrafic pour vous qui circulez sur la 10, l'axe Paris-Bordeaux. Vous roulez en direction d'Orléans, du Massif Central, peut-être également en direction de Tours de Poitiers et de Bordeaux. Un véhicule qui serait peut-être arrêté sur le bord des voies, kilomètre 90, juste avant la sortie 13 points, Sarangidi.

0: Place à la première partie de votre agenda des sorties, des chasses au trésor, des contes et des visites organisées dans toute la France à l'occasion de la fête des mares. C'est le sujet d'Yvan Mouton.
1: 11e édition de la fête des mares. Le but est de mieux connaître ces petits écosystèmes qui sont présents sur tout le territoire. Mais de quoi parle-t-on exactement et quelle est leur utilité? Philippe Kiss, vice-président de la SNPN, Société Nationale de la Protection de la Nature.
2: Les mares sont des petits milieux humides, des petits milieux qui sont assez disséminés en dehors des fermes et des campagnes, au milieu forestier ou même au milieu des villes, au cœur des villes où on a des mares qui jouent un rôle en matière de gestion de l'eau et de captage de carbone par exemple. Et puis elles atténuent aussi les effets du changement climatique en étant une sorte d'îlot de fraîcheur au milieu des villes ou des campagnes.
1: Des visites guidées, des lectures, des chasses au trésor organisées dans toute la France avec pour thème éveiller et transmettre, snpn.com pour les renseignements. Autre manifestation nationale et même internationale, les journées européennes de l'archéologie. Visite de chantiers de fouilles habituellement fermés au public, ateliers d'initiation, rencontres avec des archéologues. Autant d'animations pour sensibiliser à la richesse de notre patrimoine, musée-archéologienationale.fr pour le programme. Et on peut terminer par le festival ODP de Talence, très gros événement musical au profit des orphelins des sapeurs-pompiers de France. Louane, Jean-Louis Aubert, Christophe Maé, Lilywood and the Prick et beaucoup d'autres à l'affiche. Festival-odp.com, Bordeaux, c'est évidemment par l'autoroute A10.
0: Merci Yvan et on vous retrouve tout à l'heure. On partira à La Baule pour le jumping international qui se déroule ce week-end.
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Priorité à l'infotrafic pour vous qui circulez sur la 10, l'axe Bordeaux-Paris. Vous arrivez au niveau de la barrière de péage de Saint-Arnoult en Yvelines en direction de Paris. On me signale une voiture en panne au niveau de cette barrière de péage.

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1: Et attention à ce piéton qui vient de m'être signalé dans la traversée de Tours. Ça vous concerne pour vous qui circulez sur l'A10, l'axe Paris-Bordeaux. Au niveau de la sortie 22 Saint-Avertin, kilomètre 209, il y aurait peut-être un piéton sur le bord des voies qui ne serait peut-être pas en protection derrière les glissières de sécurité. Donc prudence, s'il vous plaît, dans ce secteur, un patrouilleur va se rendre sur place. L'A10, toujours pour vous qui, dans le sens sud-nord, donc vous remontez depuis Bordeaux, vous roulez en direction de Niort, de Poitiers, de Tours, d'Orléans et de Paris. Un obstacle signalé, kilomètre 411, juste après la sortie 34 Saint-Jean-d'Angély. Des morceaux de pneus qui pourraient vous gêner sur la voie de gauche au niveau de ce kilomètre 411. Le patrouilleur Xavier est en route. Et puis plus au nord, une fois passé Tours, pour vous qui roulez en direction d'Orléans et de Paris, on me signale toujours une voiture en panne, kilomètre 119, après la sortie 16 Mer et juste avant la sortie 15 Main-sur-Loire. Voiture en panne qui pourrait gêner la voie de droite. On part sur la 87 avec cet obstacle toujours signalé et même confirmé désormais dans le secteur de Cholet pour vous qui circulez depuis Angers en direction de La Roche-sur-Yon et des Sables d'Olonne, kilomètre 54 après la sortie 26 Cholet Nord et juste avant la sortie 27 Cholet Sud, un morceau de plastique sur la voie de droite. Attention, le patrouilleur Willy est en intervention pour ramasser cet obstacle. Merci de ralentir et de bien penser à sa sécurité. Morceau de plastique qui se trouve finalement sur la voie de gauche au niveau de ce kilomètre 54 juste avant la sortie 27 Cholet Sud. Et puis des nappes de brouillard qui vous accompagnent toujours dans certains secteurs. Tout à l'heure signalé du côté de Bordeaux, sur l'autoroute A10, l'axe Paris-Bordeaux, du côté de la 28 aussi, entre Tours et Le Mans. Et puis également du côté de d'Angers pour vous qui circulez sur la 11, l'axe Paris-Nantes ou sur la 87, cet axe qui relie Angers à La Roche-sur-Yon. En cas de brouillard sur l'autoroute, il faut utiliser les bons feux. Écoutez Michael Dubois, commandant de l'escadron départemental de contrôle des flux du Gard.
2: Alors en cas de brouillard sur l'autoroute, les feux les plus adéquats sont forcément les feux de croisement, les feux de brouillard avant et surtout le feu de brouillard arrière. Parce qu'en fonction de la densité du brouillard, le feu de brouillard arrière va permettre de vous faire voir distinctement du véhicule qui est immédiatement derrière vous. C'est une ampoule qui est un peu plus forte que le feu classique et donc vous permettra d'être vu. Pour les feux avant, les feux de brouillard vont vous permettre d'étaler le faisceau de lumière un peu plus à droite, un peu plus à gauche de votre véhicule et les feux de croisement, eux, vont faire la partie devant.
1: Michael Dubois, commandant de l'escadron départemental de contrôle des flux du Gard.
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1: À suivre la seconde partie de votre agenda des sorties et nous irons au Jumping International de La Baule en Loire-Atlantique. On évoquera aussi les sports de glisse et un festival de musique non loin de Nantes.

0: You're not alone, c'était Olive. Je donne tout de suite la priorité à l'infotrafic pour vous qui circulez sur la 11, l'axe Nantes-Paris. Vous roulez depuis Nantes, depuis Angers, en direction du Mans et de Paris. Kilomètre 185 après la sortie 10, Sablé-la-Flèche, et juste avant la sortie 9, Le Mans-Sud. On vient de m'informer d'un bus en panne arrêté sur bande d'arrêt d'urgence avec ses warnings. Peut-être des passagers aussi à son bord. Donc soyez très prudents s'il vous plaît dans ce secteur. Un patrouilleur va se rendre sur place. Votre agenda des sorties, seconde partie, direction La Baule, en Loire-Atlantique, pour la 65e édition du Jumping International. Les explications d'Yvan Mouton.
1: Il faut déjà savoir que le jumping de la Baule est l'une des plus importantes épreuves internationales de saut d'obstacles, avec notamment le Grand Prix CSIO, concours de saut international officiel. Il s'agit d'une épreuve pour voir des couples cavalier-cheval sauter et s'affronter sur une piste en herbe. Pierre de Brissac, président de la manifestation, insiste sur le bien-être animal. La Baule est l'une des rares épreuves où les chevaux, escortés par la police, peuvent se rendre à la plage pour se détendre. Ça fait partie du spectacle. Laboule-cheval.com pour les renseignements. On peut y accéder par l'autoroute A11 et l'A83 Nantes et ensuite plein ouest. Toujours sur la côte atlantique, légèrement plus au nord de la Baule, vous pouvez assister au spectaculaire pornichet Glisse Trophy, un nombre incalculable de courses de paddle, wingfoil, pirogue, surf ski tout au long du week-end. Pornichetglissetrophy.fr pour les renseignements. Toujours en Loire-Atlantique, au sud de Nantes, à Saint-Colomban, vous avez Mégascène. C'est un festival qui mêle tous les genres de musique, reggae, rock, rap, chansons françaises, avec Saint Graal, Ista et 15 autres artistes. Mégascène.org pour les renseignements. Saint-Colomban par l'autoroute A83.
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0: Merci d'avoir choisi le 107.7 pour vous accompagner ce samedi matin sur la route. Tous les voyants sont au vert. En plus, vous roulez sous un beau soleil un petit peu partout. Donc voilà, tout se passe bien. N'oubliez pas de faire une petite pause pour profiter justement de ce beau soleil. Vous avez des aires de service et de repos tous les quarts d'heure sur le réseau. Pour la musique à suivre, Maëlle, il y aura aussi Naïka. Et on se retrouve aux alentours de 8h45 pour le trafic.
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1: Et attention à ce bus qui serait arrêté dans le secteur du Mans. Ça vous concerne pour vous qui circulez sur la 11, l'axe Nantes-Paris. Vous roulez en direction du Mans de Chartres de Paris. Un bus qui serait arrêté au kilomètre 185 après la sortie 10 Sablé-la-Flèche et juste avant la sortie 9 Le Mans-Sud. Peut-être des passagers à son bord. Donc je vous invite à la plus grande prudence s'il vous plaît. Si vous l'apercevez, vous vous décalez bien sur la voie de gauche. Un patrouilleur arrive sur les lieux. On part sur la 10 maintenant. Non, l'axe Bordeaux-Paris, pour vous qui quittez en ce moment la région bordelaise, vous remontez sur la 10, vous roulez vers le nord, vous avez passé Saintes, vous êtes en direction de Niort, de Poitiers, de Châtellerault, de Tours, d'Orléans et de Paris. On me signale des morceaux de pneus sur la chaussée, sur la voie de gauche, kilomètre 411, juste après la sortie 34 Saint-Jean-d'Angély. Donc serrez bien à droite dans ce secteur. Et puis dans la traversée de Tours, toujours ce piéton repéré sur le bord des voies tout à l'heure. On est toujours sur l'autoroute A10, c'est au niveau de la sortie 22 Saint-Avertin que ce piéton aurait été aperçu. Piéton qui ne serait peut-être pas en protection derrière les glissières de sécurité. Donc vous ouvrez l'œil et vous ralentissez dans les deux sens, s'il vous plaît.

Pascal Obispo, extrait de son dernier album Héritage, un album de duo. Et vous venez d'entendre ce duo avec Icar, c'était bien pour vous accompagner sur la route en ce samedi 13 juin, samedi matin. Calme sur la route, pas de difficultés particulières en ce moment, quel que soit l'axe sur lequel vous circulez, quelle que soit votre destination, votre provenance. En plus, vous roulez sous le soleil. Quelques nappes de brouillard qui vous accompagnent encore dans le secteur d'Angers, mais c'est en train de se dissiper pour laisser place donc à une journée très lumineuse, même si il y aura quand même quelques petits nuages qui vont s'accrocher, notamment du côté de la Bretagne, hein, sur la baie de Saint-Brieuc tout au long de la journée. Il faudra attendre dimanche dans ce secteur pour retrouver un beau soleil. Dans la moitié sud, on n'en parle même pas, hein, le soleil est bien présent, que ce soit dans le sud-ouest comme dans le sud-est, si telle est votre destination. Pour la suite de la musique, Phil Collins, Two Hearts, et on se retrouve donc à 9h tout pile pour un point sur l'actualité que je suis en train de préparer en studio, l'actualité donc de ce samedi matin. On reparlera de météo en détail pour ce week-end qui démarre, et puis on refera le point donc sur l'infotrafic. On n'oublie pas de faire une petite pause, tiens, pour profiter de ce beau soleil. La pause, on vous la recommande au moins toutes les 2 heures. Donc si vous roulez par exemple depuis 7h ce matin, il est temps de vous arrêter. Vous avez des aires de service et de repos où vous pourrez déguster un bon café.

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1: Bonjour à tous. La fin de la guerre au Moyen-Orient est-elle proche? L'Iran et les États-Unis en tout cas se disent confiants. La signature d'un accord de paix pourrait arriver dans les prochains jours, a indiqué hier soir le ministre des Affaires étrangères iranien. L'accord sera signé dans un premier temps par voie numérique à distance, a ajouté le chef de la diplomatie iranienne. Entrée en bourse spectaculaire pour SpaceX hier. Elon Musk a atteint des sommets. La fortune de l'entrepreneur a franchi pour la première fois la barre des 1000 milliards de dollars. L'action de la société aérospatiale qu'il a fondée en 2002 et dont il détient environ 42% du capital a bondi de près de 20% au premier jour de sa cotation en bourse. Retour en France, un incendie s'est déclaré hier soir dans le Gers. La toiture de la médiathèque de Condon a pris feu. Un incendie qui a gagné le cloître de la cathédrale Saint-Pierre. Une cinquantaine de sapeurs-pompiers ont réussi à maîtriser les flammes, mais de nombreuses archives, parmi les plus anciennes de la cité, seraient parties en fumée. Delphine Pinto, condamnée à 30 ans de réclusion criminelle par la cour d'assises spéciale de l'Oise cette nuit. Elle a été reconnue coupable d'avoir provoqué le meurtre en bande organisée de son mari Jean-Christophe Piel. C'était en 2021. L'actualité politique, Raphaël Glucksmann lance sa campagne présidentielle ce samedi. Premier meeting à Aubervilliers cet après-midi en banlieue parisienne. Près de 2000 personnes attendues. Le sport, la légende britannique du cyclisme, Mark Cavendish, donnera cet après-midi le départ de la course d'endurance automobile la plus renommée de la planète, les 24 heures du Mans. Les ambitieuses Cadillac et BMW veulent détrôner les championnes depuis une décennie, Ferrari et Toyota. Et puis du football.
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1: La suite du Mondial de football. Les États-Unis ont parfaitement lancé leur Coupe du Monde en écrasant cette nuit le Paraguay 4-1. Ils prennent provisoirement les commandes du groupe D avant le match entre la Turquie et l'Australie à Vancouver ce samedi. Il est 9h02, c'est la fin de ce flash. L'infotrafic revient dans un instant, juste après un point sur la météo. La météo pour ce samedi 13 juin, c'est une très belle journée qui démarre, hein, sous le soleil un petit peu partout, des conditions anticycloniques qui vont s'installer durablement sur le pays. Alors il y a quelques nuages quand même qui s'accrochent.

0: Et globalement, tous les voyants sont au vert. Hein. Quelques nuages qui s'accrochent encore sur votre trajet. Du côté des Pays de la Loire notamment, secteur d'Angers, secteur de Nantes, quelques nappes de brouillard encore ce matin. Mais sinon, partout ailleurs, le soleil est levé, le jour s'est bien levé, le brouillard s'est dissipé, notamment dans le secteur de Bordeaux tout à l'heure ou sur la 28 entre Tours et Le Mans. Donc plus de difficultés de ce côté-là. Et puis du point de vue du trafic, plus de difficultés non plus, hein, plus d'obstacles sur votre trajet, plus d'animaux repérés sur le bord des voies.
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The Blue Boy, c'était Remember Me. Un invité va faire la route avec vous tout au long de cette heure. Il s'appelle Charlélie Couture et il vient de sortir un tout nouvel album consacré à l'environnement. Il sera au micro de Virginie Decorte et on le retrouvera une première fois juste après l'infotrafic de 9h15, le temps d'écouter Clan et ce titre Café Con Ron.

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1: Trafic très tranquille ce samedi matin, simplement une info à vous donner dans le secteur de Poitiers pour vous qui circulez sur la 10, l'axe Paris-Bordeaux et qui souhaitez emprunter la sortie 30 Poitiers-Sud. On me confirme une voiture en panne dans cette bretelle de sortie. Dans un instant, Charlie Couture sera notre invité à l'occasion de la sortie de son nouvel album consacré à l'environnement qui s'appelle Projet Bleu Vert. Il nous parlera de son engagement et de ce 27e opus dans lequel il collabore avec Jean-Louis Aubert, Angélique Kidjo, Yannick Noah ou encore Kali. On le retrouve juste après Louane.

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2: Et c'est un grand monsieur qui est à mes côtés. Quel plaisir. Bonjour Charles-Élie Couture.
3: Bonjour.
2: On est vraiment ravis de vous recevoir en effet à l'occasion de ce nouvel album, Projet Bleu Vert. Premier album de duo, un album singulier, à votre image, je dirais même un album concept.
3: Oui, en fait, j'avais envie de faire découvrir ou redécouvrir des chansons que j'ai écrites, inspirées par les questions de l'environnement. Et plutôt que de le faire tout seul, je l'ai fait avec une dizaine de mes amis artistes, plus un poème de Paul Watson que j'ai mis en musique.
2: Effectivement, pour ce 27e album dédié à l'écologie, vous vous êtes très bien entouré de Yannick Noah à la béninoise Angélique Kidjo ou encore Jean-Louis Aubert, Kali et puis votre fille Yamé Couture. Vous reprenez avec eux des chansons qui ont jalonné votre parcours et qui ont pour point commun quelque chose qui vous a toujours préoccupé, l'environnement.
3: En fait, depuis que j'étais gamin, j'ai été élevé avec l'idée qu'on on est les invités de la terre et que on ne peut pas aimer les hommes sans aimer la nature qui nous accueille. Et donc chaque fois que l'homme abuse de son pouvoir dominant, puisque faut pas oublier que c'est seulement 3% des terres qui sont cultivées et que ces 3% là suffisent à polluer tout le reste. Donc notre devoir d'être humain, il est d'être à l'écoute du mal qu'on fait entre guillemets. Quand on a abuse de son pouvoir, la seule manière que la nature, comme tout être asservi, a pour se faire entendre, c'est la révolte. Et quand la nature se révolte, eh ben, ça donne ce qui se passe actuellement et c'est terrible.
2: Et vous croyez au pouvoir des chansons, Charles-Élie Couture, et plus globalement au pouvoir de l'art ?
3: Je crois que chacun doit agir en fonction de ce qu'il sait faire. Comme j'ai plus l'âge, si je puis dire, de grimper aux arbres et d'aller distribuer la nourriture en trop jeté par les grandes surfaces, bah, je manifeste au moins ma solidarité avec ceux qui le font. J'ai l'habitude de dire que être un artiste c'est bien, mais être un homme c'est mieux.
2: Et pour qu'on comprenne bien à quel point votre engagement est sincère et cohérent, Charles-Élie Couture, il faut préciser que les bénéfices de cet album, Projet Bleu Vert, seront reversés à France Nature Environnement.
3: C'est la plus grande fédération en France qui regroupe plus de 6000 associations et qui fait un travail formidable sur le terrain.
2: Charles-Élie Couture, on va faire une petite pause trafic et musique avec évidemment un extrait de ce nouvel album, Chanson de la Petite Rivière, duo dans lequel vous êtes en bonne compagnie.
3: Ah oui, je chante ça avec ma fille Yamé.
2: À tout à l'heure.
3: Une rivière.

0: chanson de la Petite Rivière, le nouveau single de Charlie Lee Couture avec sa fille Yamé. Le chanteur et compositeur est notre invité. On le retrouve juste après l'infotrafic de 9h30.
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0: la chanson d'amour, le titre de Mentissa. Restez avec nous, c'est un artiste pluridisciplinaire qui est notre invité cette semaine sur le 107.7, Charlélie Couture. Il nous parlait tout à l'heure de son 27e album consacré à l'écologie, dans un instant Place à la Route et à ses projets. Rendez-vous juste après l'infotrafic.
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0: Et je vais vous demander d'être très prudent. Il y a des piétons sur le bord des voies du côté d'Angers pour vous qui circulez sur la 11, l'axe Nantes-Paris. Il se trouve au kilomètre 266, juste après la sortie 17 Angers-Ouest en direction du Mans et de Paris. Il semblerait que ce soit des autostoppeurs qui font des signes depuis la bande d'arrêt d'urgence. Alors c'est interdit de faire du stop sur l'autoroute, c'est très dangereux. Ce sont des piétons qui se mettent en danger. Ne vous arrêtez pas s'il vous plaît dans ce secteur. Ralentissez bien et serrez à gauche le temps que le patrouilleur arrive sur place pour les prendre en charge. Voilà, c'est la principale difficulté. Je vous invite à la plus grande prudence partout ailleurs. Ça reste calme. Si vous circulez en ce moment sur un autre axe de l'ouest et du centre, pas de difficulté pour vous.
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0: Allez, comme prévu, on retrouve tout de suite notre invité, Charlélie Couture, toujours au micro de Virginie Decorte.
2: Charlélie Couture, sur le 107.7, vous le savez, on s'adresse principalement à des voyageurs, à des conducteurs. Quel rapport vous avez avec la route ?
3: Ah, j'ai écrit des chansons sur la route. Disons que moi-même, j'adore me faire conduire,
2: ah oui.
3: En l'occurrence autant. Le reste de ma vie, je le passe en étant responsable et en ayant une emprise sur mon existence. Autant, quand je suis dans un véhicule, je conduis bien sûr, mais j'avoue que je panique beaucoup aujourd'hui vu la puissance des véhicules, la taille de ce qu'ils sont et l'espèce de perte de qualité dans la conduite d'autrui. Je trouve que les gens conduisent moins bien qu'à une époque. Ils sont très assistés par l'intelligence artificielle ou celle qui équipe leur véhicule, et ça j'avoue que ça m'angoisse. Donc ce qui fait que quand j'ai l'occasion, je vais plutôt passager que conducteur dans le cadre de la conduite. Mais écouter de la musique en bagnole ou des émissions qui vous parlent, je trouve ça le meilleur endroit pour écouter la radio, c'est vraiment la bagnole.
2: Charlélie Couture, en plus de cet album et des concerts que vous donnez, je sais que vous menez d'autres projets, ce n'est pas l'inspiration qui manque. Qu'est-ce qui vous titille le plus en ce moment ? Projet de livre, exposition, les deux ?
3: Alors, cette année, j'ai sorti, avant la sortie de l'album, j'avais sorti un livre qui s'appelait Manhattan Gallery, qui racontait une cinquantaine de personnages que j'avais croisés quand j'avais ma galerie à New York. Et aujourd'hui, je suis dans un autre domaine, puisque je viens de terminer l'écriture d'un conte pour enfants, qui est d'ailleurs un conte écologique, qui raconte l'histoire d'un grand arbre, etc., etc.
2: Pour vos petits-enfants, mais pas que.
3: Voilà, exactement, qui sont dédiés à mes quatre petits-enfants.
2: Et ça va s'appeler comment ?
3: Ça s'appelle Mayoc, la légende.
2: Je rappelle que votre nouvel album de duo, Projet Bleu Vert, est disponible.
3: Je veux juste préciser que la pochette est aussi un duo, puisque elle a été réalisée par mon ami Michel Granger, qui avait fait des pochettes pour Jean-Michel Jarre et qui a réalisé là une pochette absolument magnifique.
2: J'avoue.
3: Et le disque lui-même est fabriqué en bio-vinyle, qui est un vinyle à base d'algues et biodégradable, mais ça ne se dégrade pas sous votre sillon, rassurez-vous.
2: Un album bio de A à Z, donc
3: voilà.
2: Un grand merci Charlélie Couture d'avoir voyagé avec nous.
3: Salut à vous.
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0: Kings and Queens, Avamax pour vous accompagner sur la route. Une route tranquille, mais attention quand même à ces deux autostoppeuses qui se mettent en danger dans le secteur d'Angers. Ça vous concerne sur la 11, l'axe Nantes-Paris en direction du Mans et de Paris après la sortie 17 Angers-Ouest, kilomètre 266. Elles sont sur la bande d'arrêt d'urgence. Elles ne sont pas en protection derrière les glissières de sécurité, donc prudence. Hein. Un patrouilleur va se rendre sur place pour les prendre en charge. Marc Lavoine pour la suite de la musique, Tracy Chapman. Et on se retrouve à 9h45 pour le trafic.
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1: Infotrafic très tranquille ce samedi matin. Bonne nouvelle du côté d'Angers, les deux autostoppeuses ont été prises en charge par les forces de l'ordre, donc plus de difficultés pour vous, plus de piétons sur le bord des voies de l'autoroute A11. En revanche, un obstacle signalé sur les voies de l'A11 pour vous qui quittez Angers, vous roulez en direction de Nantes, kilomètre 316, juste après la sortie 20 en Senis, un saut de chantier qui serait peut-être tombé sur la voie de gauche. Un patrouilleur va se rendre sur place.

Et c'était Georgia Smith avec Addicted. Le retour de l'infotrafic, ce sera à 10h. Rassurez-vous, les nouvelles sont bonnes. Je vous en reparlerai juste après l'actualité que je vous prépare en studio. La météo également. Et puis pour la musique, Fada Freddy pour nous amener jusqu'à 10h. Et le dernier, Mylène Farmer. Ça s'appelle C'est à qui le tour ?

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1: Bonjour à tous. Les États-Unis affirment avoir abattu des drones iraniens qui visaient des navires commerciaux dans le détroit d'Ormuz. Cet incident survient alors que Washington, Téhéran et le médiateur pakistanais affichent leur optimisme quant à la possibilité de conclure un accord mettant fin à la guerre. La signature d'un accord de paix pourrait arriver dans les prochains jours, a indiqué hier soir le ministre des Affaires étrangères iranien. Le chef du gang vénézuélien traîne des Aragua tués dans une opération conjointe entre les États-Unis et le Venezuela. Nouveau signe de la reprise récente de la coopération entre Washington et Caracas. Considéré par les États-Unis comme une organisation terroriste, le traîne des Aragua s'est formé en 2014. Il s'est ensuite étendu à 8 pays d'Amérique du Sud. La tête du chef du gang avait été mise à prix par l'administration américaine. Retour en France, Raphaël Glucksmann, qui s'est donné 3 mois pour convaincre et se déclarer à l'élection présidentielle, joue gros pour son premier meeting prévu aujourd'hui à Aubervilliers, en banlieue parisienne. L'objectif du dirigeant de place publique, rallier le PS et enclencher une dynamique autour de lui. Le verdict est tombé peu avant minuit hier soir à l'issue de longues délibérations. Reconnu coupable d'avoir provoqué le meurtre en bande organisée de son mari en 2021, Delphine Pinto a été condamnée à 30 ans de réclusion criminelle par la cour d'assises spéciale de l'Oise. Jugée à ses côtés, Yacine Zekri a été déclarée coupable d'avoir tué Jean-Christophe Piel sur commande d'une balle dans la nuque. Il a également écopé de 30 ans de prison. 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
1: Et après la victoire du Mexique et le match nul du Canada, c'était au tour du dernier pays hôte de la compétition de rentrer en lice. Les États-Unis, qui accueillent la Coupe du Monde pour la deuxième fois après 1994, ont parfaitement lancé leur tournoi avec un net succès 4-1 face au Paraguay. Cette nuit à Los Angeles, au programme ce samedi à 21h, le match entre le Qatar et la Suisse dans le groupe B. Et puis à minuit, le premier choc de ce mondial à 48 équipes, le Maroc, demi-finaliste surprise de l'édition 2022, lance sa compétition face au Brésil, pays le plus titré, avec pas moins de 5 titres mondiaux. Il est 10h02, c'est la fin de ce flash. Dans une heure, vous retrouverez Corentin Nadjarlegui pour l'actualité. L'infotrafic revient dans un instant, juste après la météo. Et c'est une belle journée qui démarre avec des conditions anticycloniques qui sont en train de s'installer sur le pays, du soleil partout, mais quelques nuages qui s'accrochent encore. Il faudra être patient dans la moitié nord. Ce matin, le ciel est encore très nuageux de la Bretagne et des Pays de la Loire vers la Normandie, le bassin parisien et les frontières du nord-est. Mais donc cette grisaille devrait se résorber par le sud au fil des heures, même si des nuages vont s'attarder sur le golfe de Saint-Brieuc, la Baie-de-Seine et le Nord-Pas-de-Calais. Côté température, les maximales continuent à grimper. Elles atteindront cet après-midi 16 à 20 degrés le long des côtes de la Manche, 25 à 28 des Pays de la Loire vers le centre Val-de-Loire, la Bourgogne-Franche-Comté et le Grand Est, 28 à 32 sur le reste du pays et jusqu'à 35 degrés en Occitanie et en Provence.
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0: entrée 9 Nord-Ouest. On vient de me confirmer la présence d'une voiture en panne dans cette bretelle d'entrée. Et puis je vais terminer par l'A11, l'axe Paris-Nantes, avec ce chevreuil repéré tout à l'heure sur le bord des voies, aux alentours du kilomètre 216. Nous sommes entre Le Mans et Angers. Au niveau de la sortie 10, Sable et la Flèche. Chevreuil qui pourrait traverser les voies dans ce secteur. Donc ralentissez dans les deux sens. Le patrouilleur Bastien est sur place en train de contrôler la zone.
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0: Et il est l'heure pour moi de marquer la pause et on change de copilote. J'accueille dans ce studio Corentin Nadjar-Legui. Bonjour Corentin.
2: Bonjour Florence, bonjour à toutes et à tous. Eh bien Florence, je vous remercie d'avoir été aux côtés de nos auditrices et je vous remercie d'avoir peut-être été pour eux une sorte d'ange gardien, en tout cas de leur avoir porté beaucoup la chance.
0: J'espère.
2: Puisque ça se passe quand même bien sur la route et on va toucher du bois pour que cela reste ainsi. Et bien évidemment, je vous souhaite un bon repos d'ici demain matin où on vous retrouvera sur cette même antenne, chère Florence.
0: Tout à fait, tout à fait. En matinale à partir de 6h, on écoute Ben C au grand jamais. Très belle route.

Une petite balade musicale au grand jamais, c'était le nom de ce titre tiré de la tête de l'imagination de Ben. C'est 10h08 pour vous accompagner sur le 107.7 avec un retour au trafic prévu d'ici 10h15 et au cœur de cette actualité trafic, cet accident survenu sur l'A10 en direction de la région parisienne, kilomètre 137. Hein, il s'agit d'un poids lourd. Alors, pas de gêne au trafic pour l'instant d'après les informations qu'on a à notre disposition, mais attention. Tout de même, on nous parle aussi d'un piéton hein, sur le bord des voies. Vous êtes 6 km en amont de la sortie pour le secteur de Mer sur cette autoroute A10. On s'écoute un petit peu de musique. D'ici là, prudence quand vous abordez quand même ce secteur. Restez vigilants comme tout.

0: jour. On en reparle donc dans les prochaines minutes. Et pour vous conduire jusqu'au trafic, eh bien, je vous laisse en compagnie de Tiwayo, notamment, qui arrive dans les prochaines minutes.
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Vous chantez Tiwayo à l'instant 10h12 sur le 107.7. Vous ne voyagez bien évidemment pas seul puisque vous avez choisi le 107.7 comme fréquence pour rythmer votre trajet qui s'annonce très bien pour l'instant si on met de côté cet accident du côté de l'A10 près du secteur de Mer, de la sortie 16, kilomètre 137. Vous roulez en direction du nord de la région parisienne, on en reparle très vite. Il y a la voix d'Hélène Sillot pour vous ramener dans l'ordre. Jusque trafic aussi, bye bye.

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1: Et bienvenue à vous si vous venez de nous rejoindre avec une question. Comment ça va se passer pour vous sur les autoroutes de l'Ouest et du Centre? Eh bien, sachez qu'il n'y a qu'une seule information qui vous concerne. En l'occurrence, c'est en région Centre que vous êtes concerné par cela. Sur les voies de l'A10 en direction d'Orléans, de Paris, vous roulez donc vers le nord. Vous avez passé Blois pour vous donner un indicateur de grande agglomération sur votre route. Vous êtes près du kilomètre 137 et c'est à ce niveau-là que j'attire votre attention. Un poids lourd a mal terminé sa course, se trouve dans le fossé sur le bord des voies. Il y a aussi un piéton dont on nous parle depuis quelques minutes au kilomètre 137 sur ce bord des voies. Donc il va falloir faire attention. A priori, d'après ce que j'en sais pour le moment, il n'y a pas de gêne au trafic, mais si vous en avez la possibilité, je vous conseille de laisser la voie de droite libre et de serrer sur les deux autres voies les plus à gauche, d'autant que c'est fluide, hein, les temps de parcours sont normaux, donc vous n'allez pas être spécialement marqué par un ralentissement dans ce secteur, comme dans aucun secteur d'ailleurs du côté des Pays de la Loire, vers Le Mans, vers Angers, vers Nantes, des secteurs bordés notamment par l'autoroute A11. Ça se passera très bien partout où vous vous trouvez en ce moment. J'attire simplement votre attention au-delà du périmètre que je couvre en ce moment pour vous. Une fois que vous serez en fin de parcours de cette autoroute A10, du côté de Bordeaux et la Gironde, à l'autre bout de la rocade bordelaise, si vous comptez emprunter l'A63 en direction de Bayonne, en direction de l'Espagne, un autre copilote vous informera en temps réel sur la situation, mais notez que le début de parcours de la 63 est particulièrement difficile à aborder en ce moment. Une zone où la circulation est quasi à l'arrêt, hein, conséquence d'un accident important entre plusieurs véhicules, hein, notamment sur les voies les plus à gauche, hein, ce qui fait que le trafic s'écoule vraiment très très très difficilement avec un gros effet entonnoir. Donc n'hésitez pas à privilégier peut-être un itinéraire de déviation, notamment par les départementales environnantes, pour vous éviter bien évidemment ces grosses difficultés en début de parcours, donc de 7 à 63. Allez, dans un instant, sortir en famille, direction le musée de l'air et de l'espace à Paris-le-Bourget. Près de 350 machines volantes pour retracer l'histoire de l'aviation. Et certaines se visitent, comme le Concorde, le Boeing 747. C'est à découvrir juste après Dennis Lloyd avec son Nevermind.

0: Nevermind, c'est bien évidemment le titre de l'album de Nirvana, l'illustre album de Nirvana de 91, mais c'est aussi le titre de Dennis Lloyd que vous avez entendu sur ces dernières minutes. Tout de suite, sortons en famille, direction, comme prévu, décollage imminent pour le musée de l'air et de l'espace à Paris-le-Bourget. Voici le reportage d'Yvon Mouton.
1: Ici, nous sommes dans un bâtiment assez superbe qui résonne un petit peu puisque c'est une grande aérogare. C'est en fait l'aérogare construit en 1937 par Georges Labrault pour l'exposition universelle. Et c'est le premier aéroport de Paris.
2: Elle est inarrêtable, Marie-Laure Griffaton, la directrice du département scientifique et des collections du musée de l'air et de l'espace du Bourget. Quand elle parle de cet extraordinaire bâtiment qui a fait la gloire de l'aviation française et qui abrite aujourd'hui près de 350 machines volantes de toutes époques.
1: C'est là qu'ont eu lieu par exemple l'arrivée de Lindbergh, que Nureyev a demandé l'asile politique. Enfin, c'est vraiment un lieu absolument majeur jusqu'à la construction de l'aéroport d'Orly.
2: Aujourd'hui, on y voit l'une des plus belles collections aéronautiques et spatiales au monde, notamment la nacelle du premier aéronef dirigeable.
1: Pour la première fois en 1784, grâce à une nacelle avec un moteur électrique, on arrive à faire une boucle de 7 km. C'est le plus vieux aéronef dirigeable au monde qu'on présente depuis 2019.
2: Côté public, on est bien évidemment conquis par l'histoire de ces pionniers.
3: Il fallait avoir du courage parce que de tenter de voler tout seul, c'était risquant. Là où ils se sont arrêtés, je pense qu'aujourd'hui, les autres ont progressé, on a des avions et c'est fabuleux en fait.
2: Et les progrès dont parle cette visiteuse, on les mesure par un raccourci saisissant quelques centaines de mètres plus loin.
1: Maintenant, on est dans le hall Concorde avec évidemment deux avions absolument majestueux, le Concorde 01 qui est l'avion d'essai et le Concorde Sierra Delta, qui est le dernier utilisé par Air France, qui s'est posé en 2003. C'est un des avions qui a le plus de succès et qui est resté très fort dans les mémoires de tous.
2: Au pied de ce magnifique oiseau blanc, David, un quinca britannique, livre ses impressions.
4: Quand j'étais petit, j'ai vu un Concorde décoller de l'aéroport d'Heathrow. C'était magnifique. Et pouvoir monter à bord aujourd'hui, c'est incroyable.
2: Le 25 juillet 2000, le Concorde est victime d'un crash spectaculaire à quelques centaines de mètres du Bourget. Giuliano, futur pilote de ligne, nous explique.
5: Parce qu'il y avait un avion à trois moteurs, il a décollé et il y avait un morceau du moteur, un morceau de fer qui était là, tombé. Le Concorde, là, il était passé. Le morceau de fer, il était tellement petit qu'il s'est fait aspirer. Après, quand ils ont décollé, ils ont fait comme ça et il s'est crashé dans un poste.
2: Mais il s'est crashé, t'étais pas né encore. Comment tu sais tout ça?
5: Parce que j'ai vu des vidéos sur ça.
2: Une fantastique histoire de l'aviation qui fascine toutes les générations. Musée de l'air et de l'espace, Paris-le-Bourget. Musée-airespace.fr pour les renseignements.
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0: Merci d'avoir fait le choix du 177 pour votre trajet de milieu fin de matinée, un samedi ensoleillé comme vous le voyez avec cette vague de chaleur qui marque le pays pour tout le week-end. On aura l'occasion de reparler dans le détail des prévisions météo, on aura aussi surtout l'occasion de reparler du trafic dans les 6 minutes qui arrivent avec ces deux infos sur l'autoroute A10. Dernière info en date sur l'A10 en direction de Paris, cet obstacle qui pourrait sembler être un pneu, un morceau de pneu émanant d'un véhicule en difficulté sur le bord des voies. Vous êtes au kilomètre 8, un poids lourd, un semi-remorque et donc ces morceaux de pneus signalés sur la voie de droite. Attention à vous lorsque vous tentez de regagner l'Île-de-France sur cette fin de parcours de l'autoroute A10. Il y a aussi toujours cet autre semi-remorque accidenté au kilomètre 137. Pour le coup, pas de gêne au trafic. Le retour donc de tout cela, c'est à 10h30 après les voix de voix féminines. Il y aura Anna H ou encore Manon Lisa qui arrive dans les prochaines minutes.
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1: Pour vous accompagner et vous guider au mieux concernant l'infotrafic sur les axes de l'ouest et du centre du pays, et ça roule toujours très bien, hein, quelle que soit la grande agglomération que vous avez projet de rejoindre en cette fin de matinée avec un samedi sous le soleil, hein, vous le constatez très très largement. On va simplement s'attarder à nouveau sur l'A10 avec deux informations, d'abord à chaque fois en direction de Paris, hein, d'abord ce poids lourd accidenté, hein, auquel vous ne devez pas plus prêter attention que cela, véhicule qui eh bien se trouve sur le bord des voies, kilomètre 137. Je vous invite à ne pas céder à la curiosité lorsque vous passez dans la zone. Il y a notamment les secours, hein, qui sont en intervention, ainsi que les forces de l'ordre autour de ce véhicule qui a donc terminé sa course dans le fossé. Une fourgonnette plus qu'un poids lourd, peu importe. En tout cas, là, le plus important, c'est qu'il n'y a pas de gêne au trafic. Je vous conseille de laisser libre la voie de droite et d'utiliser simplement les deux voies les plus à gauche. Quelques kilomètres beaucoup plus au nord, même largement plus au nord, vous abordez la région parisienne. Fin de parcours de cette autoroute A10. Là, il va falloir vous méfier d'obstacles qui pourraient vous gêner sur la voie la plus à droite. Il semblerait que ce soit toujours des morceaux de pneus à cause de la difficulté de ce poids lourd, hein, dont les pneus auraient peut-être éclaté. En tout cas, des obstacles donc signalés toujours sur cette voie de droite, kilomètre 8 de cette autoroute A10.
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1: Et bien évidemment, si je n'évoque pas le secteur que vous êtes en train de traverser en ce moment, c'est très positif pour vous. Ça veut dire que les voyants sont au vert. Je vous rappelle quand même qu'on continue de surveiller ce qui se passe au-delà de Bordeaux avec un nouveau copilote qui vous accompagne après cette rocade bordelaise. Mais si vous êtes en fin de parcours de la 10, bien évidemment, pour l'instant, la situation ne s'arrange pas et la circulation est largement ralentie direction Bayonne et Saint-Sébastien sur le début de parcours de l'A63. On nous parle d'un peu plus de 40 km de bouchons en ce moment. Donc vraiment très très difficile à aborder. N'hésitez pas à rester bien branché sur le 107.7 dès que vous passez en fin de parcours de la 10 tout au long de la rocade bordelaise. La musique du côté de l'ouest et du centre est celle des Maisonettes pour votre trajet maintenant.

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Une balade musicale avec les Scarlet Pleasure. À l'instant, c'était What a Life et What a Traffic. C'est la question que l'on va se poser dans les prochaines minutes. Alors, tout se passe toujours très tranquillement sur les axes de l'ouest, du centre. En ce moment, on va simplement faire attention. Si vous êtes sur la 10 du côté des portes de Niort, du côté même de la sortie 32 Limoges-Niort, ça peut aussi valoir pour vous qui allez accéder à la 10 si vous m'entendez au-delà du réseau Vinci Autoroute en ce moment et que vous voulez entrer sur la 10 depuis cet échangeur Limoges-Niort. Attention, c'est à proximité de celui-ci qu'il y a peut-être un piéton dans le secteur. Les forces de l'ordre sont dans ce secteur d'ailleurs depuis quelques minutes. Pour vous emmener comme il se doit jusqu'au prochain point de trafic, eh bien, voici Ben l'Oncle Soul.

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1: Et que dire de l'infotrafic à 11h moins le quart? Eh bien, dire que déjà cette alerte aux piétons a été levée après l'intervention des forces de l'ordre, hein, près des portes de Niort sur cette autoroute A10. Donc ne tenez plus compte évidemment de cette information-là, de cet événement près de ce secteur de Niort. En revanche, toujours sur cette même autoroute A10 en direction d'Orléans, de Paris, une fois que vous avez passé Blois dans la douzaine de kilomètres qui suit, vous allez devoir serrer sur les deux voies les plus à gauche. Vous venez de perdre officiellement la voie de droite depuis quelques minutes, neutralisée en vue des interventions toujours en cours, hein, kilomètre 137, des interventions sur le bord des voies. Pensez à prendre vos dispositions, augmenter vos distances de sécurité, histoire d'aborder ce secteur plus sereinement et de pouvoir faire votre changement de file suffisamment en amont pour éviter de vous mettre bien sûr en difficulté. De l'autre côté de cette autoroute A10, je dois vous rappeler que si vous avez pour projet d'aller du côté des Landes, du côté du Pays Basque, de l'Espagne, si vous voulez en fait vous engager sur la 63 après avoir passé la rocade bordelaise, vous ne m'entendrez plus jusqu'à partir de cette rocade bordelaise. Ensuite, c'est une autre voie du 177 qui vous accompagnera. Mais vous devez savoir que le trafic a beaucoup de mal à s'écouler en ce moment sur le début de parcours, les 30-40 premiers kilomètres de cette A63 du fait toujours d'un accident conséquent. Donc notez ces importantes difficultés et cette circulation largement ralentie sur le début de parcours de cette A63. N'hésitez pas à prendre peut-être des itinéraires alternatifs, hein, notamment la départementale 1250 en sortant de la rocade un petit peu avant du côté de Pessac. Voilà, n'hésitez pas bien sûr à rester bien branché sur le 177 une fois que vous avez même terminé votre route en ma compagnie sur cette A10. Je vais clôturer ce point trafic, mais avant cela, je vous annonce cette information que j'apprends à l'instant. On reste sur la 10 en direction de Paris. Un obstacle pourrait vous gêner. Il s'agirait d'un carton au kilomètre 446. C'est a priori sur la voie la plus à gauche. Un patrouilleur se rend sur place. Dans un instant, nous revivons un concert exceptionnel devant près de 500 000 spectateurs en Italie. Au cœur du premier grand stade de la Rome antique en juillet 2007, Genesis achève sa tournée triomphale avec un concert gratuit. Retour sur cette soirée absolument live, juste après Tori Amos.

0: C'était Crucify avec la voix de Tori Amos sur le 107.7.
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0: On retrouve la vedette absolue, la rockstar Gilles Ravarino, qui nous replonge dans le retour sur scène de Genesis lors de leur concert événement à Rome en 2007. On écoute.
2: En 2007, un événement quasi biblique s'est produit. Genesis s'est reformé. Oui, Genesis, le groupe, pas la création du monde, mais presque pour les fans.
3: We love Genesis, we really do.
2: Après 15 ans de séparation, Phil Collins, Tony Banks et Mike Rutherford se sont dit « Et si on rallumait la lumière et les amplis ?» Résultat, la tournée « Turn It On Again ». Et ça fonctionne. Partout, les salles sont pleines, les souvenirs remontent, les refrains aussi. Et puis vient Rome, un concert gratuit le 14 juillet 2007, en plein air, comme un cadeau. Et surtout le dernier, la dernière date d'une tournée pensée comme des retrouvailles. Conclue dans une ville éternelle, le symbole est parfait. Alors oui, Phil Collins n'est plus le batteur bondissant des années 80. Il joue assis pour ménager son dos, mais la voix est toujours là, l'émotion aussi. Et quand résonne Mama, Land of Confusion, Invisible Touch, la foule romaine chante d'un seul souffle. Ce concert de Rome, c'est plus qu'une fin de tournée. C'est la preuve que Genesis est une machine à souvenirs. Et voir Genesis refermer ce chapitre ensemble, gratuitement, face à des dizaines de milliers de fans, c'était rassurant. Ça voulait dire que tout n'était pas perdu. Un moment absolument live.

C'était Genesis avec Turn It On Again, absolument live. 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On roule avec les Cardigans jusqu'à 11h. 11h, c'est le retour de l'actualité, des prévisions météo et puis un point complet sur le trafic qui se profile dans la foulée. C'est très calme sur la route en ce moment. On parlera de quelques véhicules en difficulté, notamment sur la 10 direction Paris, kilomètre 137, où je vous rappelle, vous devez encore utiliser uniquement les deux voies les plus à gauche.

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1: Bonjour à toutes et à tous. L'Hexagone à nouveau sous un dôme de chaleur ce week-end. La moitié sud sera la première touchée avant que la chaleur ne s'intensifie et ne remonte vers le nord d'ici mardi. La barre des 40 degrés pourrait être atteinte ou dépassée d'après Météo France. Point complet sur ces prévisions météo dès la fin de ce flash. Va-t-on aboutir à un accord de paix au Moyen-Orient? Question encore en suspens malgré l'optimisme affiché hier par Téhéran, Washington et le médiateur pakistanais. Ces dernières heures, l'armée américaine a indiqué avoir abattu des drones iraniens qui visaient, d'après elle, des navires de marchandises dans le détroit d'Ormuz. Au Liban, autre théâtre des conflits, Israël mène de nouvelles frappes sur le sud du pays en ce moment, après des appels à évacuer plusieurs secteurs. Tsahal dit viser les forces du Hezbollah. La relance d'un long processus. L'Union européenne a annoncé qu'elle reprendrait formellement lundi les négociations avec l'Ukraine en vue de son adhésion dans le sillage de la levée du veto hongrois il y a quelques semaines. Du sport au programme ce week-end.
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1: Et bien évidemment du football, d'abord au cœur de ce mondial, sur le continent américain. On rappelle cette promenade à domicile pour les États-Unis, tombeur hier soir du Paraguay par 4-1. États-Unis qui prennent déjà provisoirement la tête du groupe D. Ce soir, place aux deux équipes du groupe B qui n'ont pas encore joué, le Qatar et la Suisse, attendus à 21h heure française. Et dans la foulée, ce sera au tour de la poule C de fouler la pelouse avec une entrée en scène du Brésil. La CLSAO va se frotter à la coriace équipe du Maroc à minuit. Et puis rendez-vous international pour les pilotes sur le mythique circuit du Mans. Le départ de ces 24 heures est attendu cet après-midi. C'est la légende britannique du cyclisme Mark Cavendish qui donnera le départ. 11h02, vous êtes bien sur le 107.7 où on reparlera de l'actualité dans une heure. À suivre, un aperçu du ciel avec la météo. Et la France, oui, est donc de nouveau marquée par une vague de chaleur ce week-end. Vague qui a éclipsé toute perturbation dans le ciel au profit d'un soleil bien brillant partout pour la journée. Quelques nuages par endroit encore sur cette fin de matinée, mais ça sera vite de l'histoire ancienne. Côté thermomètre, au pic de la journée, cela va rester très doux près des côtes normandes où il ne fera pas plus de 18 degrés sur le reste de la partie nord. Comptez de 22 à 28 degrés. Autrement, plus vous vous dirigerez au sud, plus la barre des 30 sera frôlée, voire largement dépassée dans de nombreux secteurs du sud-ouest. Le mercure devrait atteindre les 33 degrés près des côtes vendéennes et basques, jusqu'à 35 degrés autour de Bordeaux, Toulouse ou encore Perpignan.
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1: Bienvenue à vous si vous venez de vous brancher à l'instant sur les ondes du 107.7. 11h passées de 3 minutes, un point complet donc sur vos conditions de circulation et ça se passe très bien pour vous, vous roulez correctement. Aucun temps de parcours rallongé sur les axes qui traversent les pays de la Loire, qui longent peut-être la Vendée, une partie de la façade atlantique, du côté du centre en direction de la région parisienne. On va justement principalement rester dans le centre en ce moment sur l'autoroute A10. La principale information c'est toujours au kilomètre 137, un secteur où des interventions se poursuivent dans le sillage d'un accident, d'un véhicule qui a terminé sa course dans le fossé. La conséquence pour vous, c'est que la voie de droite reste toujours neutralisée en ce moment. Il faut serrer sur les deux les plus à gauche. Notez sur cette même A10, dans l'autre sens, pour le coup, direction Bordeaux, si vous voulez sortir dans le secteur de Saintes, la bretelle numéro 35, il faudra faire attention puisqu'un véhicule était à l'arrêt dans cette bretelle et en fait je parle au passé puisque j'apprends que c'est de l'histoire ancienne.

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Si vous êtes sur l'autoroute A10, l'axe Paris-Bordeaux, direction le sud, direction Bordeaux, juste en amont d'Orléans. Vous avez passé la sortie 14 Orléans Nord, un accident viendrait de se produire. Un accident peut-être sur la voie la plus à gauche, attention, kilomètre 93.

Les paroles d'amour, la douceur, les sentiments avec Soa, serre-moi fort. Si tu m'aimes, c'est le nom de cette chanson que vous avez entendue sur les 2-3 derniers kilomètres. On va poursuivre avec deux titres encore avant de vous retrouver pour le trafic dans le détail et d'attirer notamment votre attention sur cet accident qui viendrait de se produire du côté de l'A10. La circulation va être assez ralentie hein, le long du kilomètre 93 où s'est produit manifestement un accident qui m'est d'ailleurs confirmé à l'instant, un accident sur la voie la plus à gauche après Orléans-Nord, sortie numéro 4. Pensez à bien augmenter vos distances de sécurité quand vous approchez de ce secteur. La musique de Trinix avec Madan et puis celle de Madonna dans la foulée seront au programme donc jusqu'à 11h15.

0: Madonna avec ce Nothing Really Matters qui nous ramenait en 1998 dans son 7e album qui s'appelait Ray of Light. Vous roulez sous un beau soleil en ce moment, bien lumineux. Peut-être certains et certaines d'entre vous avaient anticipé cela, notamment Thomas qui nous écrit, dit-il, sur la route des vacances en ce moment sur la 10 direction Bordeaux. Thomas qui souhaiterait faire un bisou à Émilie, Manon et Gabin. Eh bien, le message est transmis. Bonne journée, bonne route, cher Thomas. La route, justement, on va en parler dès à présent sur le trafic avec un point complet.
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0: Et les tendances sont toujours aussi bonnes à presque 11h15 sur l'ouest, le centre du pays où je vous accompagne toujours en ce moment. Trajet qui se passe bien pour vous, même s'il y a certains secteurs que l'on va passer en revue. Avant de parler de ce qui se passe sur l'A11 aux abords du Mans, on va d'abord passer en revue deux secteurs de l'A10 où vous allez devoir obligatoirement lever le pied. Je commence par vous parler de ce kilomètre 93. Vous êtes en direction de Bordeaux, un petit peu en amont des portes d'Orléans. En ce moment, vous passez près d'Orléans-Nord, la sortie numéro 14, vous la voyez peut-être annoncée sur les panneaux, et bien vous allez devoir vous attendre à être un peu ralenti, très légèrement, mais quand même, puisque sur la voie de gauche s'est produit un accident et que les interventions commencent petit à petit, notamment celle des secours, des forces de l'ordre qui arrivent donc au niveau de ce kilomètre 93, tout se passe sur la gauche, c'est pour cela que la circulation va légèrement se ralentir et surtout se décaler sur les trois autres voies les plus à droite. En ce moment, c'est en train d'être neutralisé d'ailleurs cette voie de gauche par un patrouilleur pour que vous puissiez être bien prévenu et anticiper suffisamment en amont, juste après Orléans-Nord, donc la sortie numéro 14. Quelques kilomètres plus au sud, après avoir passé les portes de Blois, cette fois je m'adresse à vous dans l'autre sens, vous remontez en direction peut-être de Paris sur cette même A10, kilomètre 137, là aussi neutralisation toujours en place, mais sur la voie de droite dans le sillage d'intervention, toujours après un accident d'un poids lourd sur le bord des voies, et donc il vous faut serrer à gauche, il vous reste deux voies pour passer le long de ce kilomètre 137 sans le moindre souci. La dernière information que j'aimerais vous partager se trouve sur les voies de l'A11, je vous en ai parlé un petit peu en amont du Mans. Vous arrivez dans la Sarthe, direction notamment Nantes, peut-être kilomètre 150. Attention à des obstacles qui sont toujours signalés en ce moment au kilomètre 150. Ça pourrait vous gêner sur potentiellement les deux voies les plus à droite. On nous parle de pièces de véhicules en ce moment. J'attends plus d'éléments. Un patrouilleur est amené à se rendre dans ce secteur. En attendant, pensez à augmenter vos distances de sécurité. Puis si vous apercevez quelque chose, bien sûr, n'hésitez pas à mettre vos warnings, vos feux de détresse pour prévenir les véhicules derrière vous. Cette semaine, dans votre rendez-vous Play Replay, retour sur un drame qui a marqué l'été dernier, près d'un an après l'incendie hors norme qui a frappé l'Aude. Le monde de Jamy s'interroge. Sommes-nous prêts face aux feux extrêmes? Un documentaire à découvrir sur France 5, juste après ce titre qui s'appelle Premises, avec le DJ écossais Calvin Harris et la voix de Sam Smith.

0: Promises avec Calvin Harris et Sam Smith, promis. Nous vous informons très vite sur ce qui se passe côté trafic et on vous en donne un aperçu tout de suite avec toujours cet accident qui vous gêne sur la 10 en direction du sud, en direction de Bordeaux, un petit peu en amont des portes d'Orléans où s'est produit un accident sur la voie de gauche, kilomètre 93. C'est pour cela que la circulation s'écoule un petit peu plus lentement que d'habitude dans ce secteur. Allez, place à Play Replay, comme prévu, alors que l'été approche et que le risque d'incendie reste à surveiller de près. Retour sur celui qui a ravagé une partie de l'Aude l'an dernier, Mathilde Ferrière.
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4: 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La vitesse, ça fait 3 minutes que ça a commencé.
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6: C'est quand même très angoissant. Heureusement qu'on a les canadaires.
7: C'est pas le temps, monsieur. Faites demi-tour.
8: Oh, j'ai un gamin là-bas aussi. Faites demi-tour, monsieur.
9: Là, on était dans un timing normal pour un départ de feu. Mais là, comme je vous dis, on savait de suite qu'on n'allait pas pouvoir le contenir tout seul. C'est pour ça qu'on demande immédiatement des renforts, parce qu'on savait que le premier largage qu'on ferait ne pourrait pas être décisif.
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Si vous êtes sur l'A19 direction Orléans et l'A10 kilomètre 43, il s'agirait d'obstacles sur potentiellement vos deux voies pour circuler kilomètre 43. Peut-être une bouteille de gaz aperçue sur les voies.

Taïk sur ce morceau Girlfriend qu'on entend particulièrement sur l'antenne du 107.7 depuis la sortie de ce titre il y a quelques semaines. 11h26, on va revenir sur le trafic dans le détail dans 4 minutes. Mais d'abord, on s'écoute les Beloved avec ce Sweet Harmony.

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1: 11h31 sur le 107.7. Quelques informations à vous évoquer, à vous rappeler aussi peut-être si vous nous écoutiez déjà depuis au moins un quart d'heure. Alors, ça va bien se passer pour vous hein, sur l'ouest, le centre du pays, mais il y a certains secteurs où vous allez devoir lever le pied parce qu'il y a eu des accidents, notamment sur l'A10, l'axe Paris-Bordeaux, cet accident kilomètre 93 qui s'est produit sur la voie de gauche. Et donc, forcément, il y a un phénomène de ralentissement, il y a un effet entonnoir, puisque vous êtes tous resserrés, tous les véhicules qui passaient là sur les trois voies les plus à droite. Veillez à ne pas céder à la curiosité pour ne pas vous mettre en difficulté, ne pas ralentir davantage le trafic. En ce moment, 4 petites minutes de difficulté supplémentaires pour passer ce secteur, ce kilomètre 93. Il va falloir vous préparer donc à ralentir, à augmenter vos distances de sécurité hein, pour ne pas vous laisser surprendre par le coup de frein qui vous attend en amont, c'est juste après Orléans Nord, la sortie 14. Hein, vous êtes en direction de Bordeaux sur cette autoroute A10. Toujours sur cette A10, kilomètre 137, dans l'autre sens. Cette fois-ci, on passe en direction de la région parisienne, avec toujours cette voie de droite encore neutralisée. Il faut serrer sur les deux voies les plus à gauche. Un petit peu plus au sud, vous êtes toujours dans cette même direction. Vous avez passé la sortie Château-Renaud, la numéro 18. Vous revenez de l'Indre-et-Loire. Vous avez passé Tours, donc notamment. Attention à des obstacles qui pourraient toujours vous gêner potentiellement sur vos trois voies pour circuler. Je n'ai pas plus d'infos, pas de visuel pour l'instant dans la zone. Il vous faut donc rester très prudent quand vous passez au kilomètre 168 puisqu'on nous parle toujours de morceaux de pneus. D'ailleurs, d'autres obstacles font l'actualité en ce moment. Du côté de l'A19, vous voulez revenir de l'Est, vous êtes dans le Loiret, hein. Vous avez passé Courtenay, la sortie 4, vous êtes en direction d'Orléans, peut-être pour récupérer l'A10. Attention, kilomètre 42 de cette A19, des obstacles confirmés hein, sur la voie la plus à gauche. Un patrouilleur termine son intervention. Pensez bien évidemment à respecter sa présence en adoptant les bons gestes du côté de votre conduite. Et puis les derniers obstacles à vous signaler, à vous rappeler, sont du côté des Pays de la Loire sur la 11. Vous arrivez dans la Sarthe, direction Le Mans, Angers, Nantes, kilomètre 150. Chez nos trafics dont on nous parle toujours sur les deux voies les plus à droite, attention.
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0: C'était l'homme aux multiples casquettes, aux multiples couvre-chefs et aux multiples styles musicaux. Jamiroquai, à l'instant avec ce Love Philosophy. Vous allez être un peu ralenti si vous êtes sur la 10 en ce moment, aux abords d'Orléans Nord, sortie numéro 14, toujours dans le sillage de cet accident qui s'est produit sur la voie la plus à gauche. Des interventions sont toujours en cours. Cette voie de gauche est donc inaccessible, neutralisée pour votre sécurité. Et attention à cet effet curiosité et surtout cet effet entonnoir. La circulation se resserre sur les trois voies les plus à droite. Pour longer ce secteur, il va falloir donc lever le pied en amont de ce kilomètre 93. La musique dans les prochaines minutes avec Doja Cat et son Say So. Bonne route.
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La voix de la britannique albanaise Doja Cat à l'instant, Say So, l'un des titres qui l'a fait connaître à jamais sur la scène musicale internationale. 11h43, le gros du trafic se passe sur l'autoroute A10, le gros des événements trafic en tout cas, avec deux secteurs où des véhicules sont accidentés, où des interventions se poursuivent, notamment kilomètre 93, voie de gauche toujours concernée, neutralisée, après la sortie 14 pour Orléans-Nord. Notez des obstacles qui pourraient vous gêner en direction de Bordeaux aussi, kilomètre 55 sur la voie la plus à droite. On en reparle de tout cela dans un point complet juste après ce morceau de Moby, ça s'appelle Discolize.

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1: Et nouveau tour d'horizon des axes de ce quart nord-ouest à midi moins le quart, avec quelques difficultés qui vous attendent, principalement sur l'A10. Le trafic a été ces 20 dernières minutes assez ralenti aux alentours des portes d'Orléans, conséquence d'un accident dont les prises en charge se terminent. Le véhicule en question sur la voie de gauche au kilomètre 93 est en train d'être évacué de la zone. Ça veut dire que vous n'allez pas tarder à retrouver quatre voies pour circuler, donc ça va très vite se refluidifier. Mais voilà, vous avez la réponse à la question que vous vous posiez peut-être sur pourquoi ça ralentissait un petit peu en amont de ce kilomètre 93, en amont aussi de la sortie Orléans-Nord, la numéro 14. Ça va très vite beaucoup mieux se passer dans les prochaines minutes. Un petit peu en amont, toujours en direction de Bordeaux, puisque oui, vous roulez en direction du sud, je vous le rappelle, sur cette A10, notamment concernant ces événements en tout cas. Il y a cet obstacle dont j'aimerais vous reparler, peut-être des morceaux de pneus qui seraient sur la voie de droite, kilomètre 55. Attention à cela. D'autres obstacles sur cette même A10, nous passons dans l'autre sens, direction Paris, au kilomètre 168, c'est-à-dire... après avoir passé la sortie 18 Château-Renaud, c'est dans les 12 kilomètres qui suivent, il y a peut-être des morceaux de pneus qui vous gênent sur les voies, et je sais qu'un patrouilleur depuis une ou deux minutes vient d'arriver sur place. Il va falloir penser à ralentir de manière assez importante pour pouvoir respecter l'intervention de ce patrouilleur qui est amené donc à traverser les voies. Soyez très très prudent s'il vous plaît en amont de ce kilomètre 168. On continue un petit peu plus loin au 137, toujours en direction de l'Île-de-France. Là, il faut serrer à gauche puisque la voie de droite reste encore neutralisée. Et il se passe encore des interventions auprès d'un véhicule, un poids lourd qui a terminé sa course dans le fossé. Je vous invite à rester concentré sur votre passage sur ces voies de gauche, à ne pas céder, s'il vous plaît, à la curiosité. On parle d'obstacles à nouveau du côté de la 85 et puis de la 11. La 85 d'abord, entre Vierzon et Angers. Direction Angers, direction Tours peut-être aussi. Attention au kilomètre 112. Si vous êtes amené à passer là, c'est juste après une aire de service, celle de Val-de-Cher vers Tours, juste après un kilomètre 112. Il va falloir serrer à gauche puisque manifestement des morceaux de véhicules vous gênent sur la voie de droite et le bord des voies. Et puis sur cette A11, un petit peu en amont du Mans, dans la Sarthe, vous rejoignez d'ailleurs peut-être le circuit du Mans pour profiter de ces 24 heures. En tout cas, kilomètre 150, il va falloir être prudent. Et n'hésitez pas surtout à mettre vos warnings pour prévenir les véhicules derrière vous, parce qu'on nous parle encore d'obstacles. Là aussi, manifestement, une pièce de véhicule entre les deux voies les plus à droite, kilomètre 150. Cela étant dit, sur le 107.7, on parle d'une chanteuse dans les prochaines minutes. Une chanteuse qui revient 20 ans après Mon cœur, mon amour. Il s'agit d'Anaïs qui est l'invitée de notre rendez-vous musical Montez le son. Allez, rendez-vous juste après cet autre rendez-vous avec cette autre voix féminine, celle de Meredith Brooks.

0: C'était Meredith Brooks avec ce titre qu'on n'a pas l'habitude de prononcer souvent, mais je vais quand même me permettre de le donner. Il s'appelle Beach, 11h53 sur le 107.7. Attention à des obstacles dans certains secteurs, notamment du côté de la 85 en direction d'Angers, hein, peut-être une gêne au trafic concernant ces débris sur la voie de droite.
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0: Comme promis cette semaine, montez le son, 107.7 monte le son pour une chanteuse qui signe son grand retour à l'occasion d'un anniversaire. Christelle Mollon nous en dit plus.
2: 20 ans après, nous avons le plaisir de retrouver Anaïs avec une nouvelle version de son tube.
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0: Bonjour Anaïs.
1: Bonjour.
0: C'était donc en 2006 que le grand public vous découvrait avec cette chanson. C'était un extrait de votre premier album The Cheap Show. Cette chanson, pourtant, Mon cœur, mon amour, elle avait peiné finalement à l'époque à s'imposer auprès des radios notamment.
1: Et oui, on avait commencé à proposer aux radios une version. Mais je s'en foutais un peu. Et... j'étais nommée en découverte scène aux Victoires de la musique. Quand il y a eu cette énorme exposition et le public qui a complètement plébiscité le titre, là c'est rentré dans toutes les radios et c'est complètement fou ce qui s'est passé. Cette chanson, elle faisait plaisir aux gens parce que enfin on osait dire des choses. Et encore, c'est une des plus policées du spectacle. Mais effectivement, pour les radios, c'était un peu trop trash. Et le fait que le public, lui, le plébiscite, bah, c'est super. Ça a fait un petit coup de fraîcheur, je pense, pour les gens. Et ça m'a fait plaisir, du coup, qu'on ait réussi à, entre moi et le public, à défoncer cette petite porte que les médias voulaient garder fermée.
0: L'album de Cheap Show ressort en vinyle. Le spectacle aussi revient en version anniversaire. Et donc, cette nouvelle version de Mon cœur, mon amour, comment est-ce que vous l'avez retravaillée?
1: Alors, je me suis dit que j'avais envie vraiment de faire une version un peu plus légère, encore plus légère. L'accélérer un tout petit peu, lui donner un côté 80s, très léger, en mode un peu The Cure, avec des clap-clap. Et ça a été très vite. Quand ça va très vite, c'est que c'est le bon choix.
0: C'est bon signe. J'allais vous demander si vous travaillez aussi sur des nouvelles chansons, peut-être en prévision d'un nouvel album.
1: Là, je suis en écriture d'une comédie musicale qui s'est bien barrée, un peu trashou, évidemment. Mais voilà, je peux pas dire plus.
0: Bon. Une différence par rapport à il y a 20 ans, il y a le développement de tous les réseaux sociaux dont les artistes se servent aussi beaucoup aujourd'hui pour communiquer avec leur public. Est-ce que c'est votre cas? Est-ce que c'est un virage que vous avez pris, si je puis dire?
1: Ah oui, moi j'essaie d'être présente un maximum. Après, comme je me suis faite absente assez longtemps des médias, j'ai beaucoup aimé écrire et être une petite souris dans les cafés et observer les gens. Donc quand d'un coup c'est moi qu'on a regardé, j'ai jamais fait ce métier pour la notoriété. J'ai gardé aussi un site internet tout bête, un iseenyourface.com qui est un site à l'ancienne où les gens ont finalement de nouveau plaisir à y retourner parce qu'on apprend plein de choses et où je donne tous les liens justement YouTube, des réseaux.
0: Donc Anaïs in your face, si on traduit, ça fait
1: Anaïs dans ta face.
0: Voilà. En tout cas, on y retrouve les dates justement du Cheap Show. On va prendre plaisir effectivement à y aller et à réécouter évidemment cette nouvelle version 2026 de ce titre emblématique de Anaïs et
1: Mon cœur, mon amour.
2: Mon cœur.

C'était la voix d'Anaïs qui eh bien signe son grand retour, qui était l'invité de Monter le son toute cette semaine. Un entretien à retrouver, une version longue sur le 107.7, notre site internet et notre application pour smartphone. On s'écoute quelques instants Chalet avec Smooth Operator sur une trentaine de secondes avant de pouvoir revenir sur l'actualité, les prévisions météo et le trafic dans un point complet. À tout de suite, bonne route.

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1: Bonjour à toutes et à tous. La nuit a été marquée par de nouvelles tensions dans le détroit d'Ormuz où l'armée américaine a dit avoir abattu plusieurs drones iraniens qui, d'après elle, menaçaient les navires de marchandises dans la zone. Après de nouveaux pourparlers hier via le médiateur pakistanais, le chef de la diplomatie iranienne Abbas Araghchi a affiché une mine optimiste affirmant qu'un accord pourrait arriver dans les prochains jours avec les États-Unis. Volodymyr Zelensky, lui, se félicite de la reprise des négociations européennes d'ici lundi sur l'adhésion à l'Union de Kiev. Bruxelles en a fait l'annonce après la levée il y a quelques semaines du veto hongrois en la matière. Sur le front, les autorités russes ont fait état d'un mort et dans une attaque de drones ukrainiens sur un terminal maritime dans le sud de la Russie. Les gouttes de sueur vont encore couler en France. La chaleur fait son grand retour ce week-end en arrivant par le sud avant de s'intensifier et de gagner le nord du pays en début de semaine prochaine, d'après Météo France. Le chanteur Patrick Bruel visé par deux nouvelles plaintes déposées hier, l'une concernant un viol en 2012 et l'autre pour tentative de viol en 2007. Information révélée ce matin par le journal d'investigation Mediapart. Il s'est donné 3 mois pour convaincre et se déclarer à l'élection présidentielle. Raphaël Glucksmann est attendu dans la journée pour son premier meeting à Aubervilliers. Objectif du dirigeant de la formation Place Publique, rallier l'EPS et enclencher une dynamique autour de lui. Un mot de sport, comment ne pas parler de ces 24 heures du Mans qui démarrent à 16h pile. Le drapeau à Damier sera abaissé par le célèbre sprinter britannique aux 35 victoires d'étape sur le Tour de France, Mark Cavendish. 62 bolides seront sur la ligne de départ en vue de sillonner les plus de 13 km de ce circuit de la Sarthe. Et puis ce soir, il y aura aussi de la balle ovale en rugby avec ce choc en barrage pour tenter d'accéder au dernier carré du top 14. Pau affronte le Racing 92 à partir de 21h05. Midi 2 pour l'instant, vous êtes bien sur le 107.7 où on reparlera de l'actualité dans une heure. À suivre, un aperçu du ciel avec la météo. La France est de nouveau marquée donc par une vague de chaleur ce week-end. Vague qui a éclipsé toute perturbation dans le ciel au profit d'un soleil bien brillant partout pour la journée. Côté thermomètre au pic de cette journée, cela va rester très doux près des côtes normandes où il ne fera pas plus de 18 degrés. Mais sur le reste de la partie nord, comptez de 22 à 28 degrés, 28 notamment autour de Paris, dans la région centre. Autrement, plus vous vous dirigerez au sud, plus la barre des 30 sera frôlée, voire largement dépassée dans de nombreux secteurs du sud. Sud-ouest, le mercure devrait atteindre les 33 degrés, sinon près des côtes vendéennes et basques, et jusqu'à 35 degrés autour de Bordeaux, Toulouse ou encore Perpignan.
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1: Du mieux dans l'infotrafic par rapport au dernier point sur lequel nous nous étions laissés il y a un petit peu plus d'un quart d'heure. Il y avait pas mal d'obstacles, pas mal de gênes supposés au trafic. Soit ces obstacles étaient de fausses alertes, soit ils ont été nettoyés, ramassés, ces débris, ces morceaux de véhicules, de pneus dont je vous parlais sur la 11, la 85, la 19. Il ne reste plus que deux événements en ce moment sur la 10, peut-être encore des obstacles. Kilomètre 55. Vous quittez la région parisienne, vous roulez en direction du sud. Eh bien, attention à 20 km après Alainville, la sortie numéro 11 de cette autoroute A10. Il y a peut-être toujours des morceaux de pneus qui pourraient vous gêner sur la voie la plus à droite. Notez sinon dans l'autre sens, au kilomètre 137, vous avez quitté l'Indre-et-Loire pour le Loiret, hein, kilomètre 137. Il y a toujours l'impossibilité de rouler sur la voie de droite, neutralisée encore en ce moment pour des interventions. Mais il vous reste, rassurez-vous, les deux voies les plus à gauche pour passer sans souci. J'attire maintenant votre attention sur des obstacles qui pourraient vous gêner sur l'A28. Ils viennent d'être signalés en ce moment. Vous êtes en direction du Mans, de Rouen, et en l'occurrence, c'est au kilomètre 61 que j'attire votre attention. Nous sommes dans le giron de la sortie 26 Château du Loir, hein. Dans les 3 kilomètres qui suivent, là aussi il pourrait y avoir des obstacles, peut-être encore des morceaux de pneus potentiellement vous gênant sur les deux voies sur lesquelles vous êtes amené à circuler. Restez prudent dans ce secteur. Rien d'autre à vous signaler partout ailleurs, vous m'entendez dans ce quart nord-ouest du pays. Très bonne route à vous.
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0: davantage l'événement. Après l'édition partagée entre la Corée du Sud et le Japon en 2002, la Coupe du Monde franchit un nouveau cap et ce n'est qu'un début. En 2030, lors de la prochaine édition, l'Espagne, le Portugal et le Maroc seront les principaux hôtes avec 3 matchs symboliques organisés en Amérique du Sud, en Uruguay, en Argentine et au Paraguay pour célébrer le centenaire de la Coupe du Monde de la FIFA.
1: Merci beaucoup Loïc et vous retrouvez chaque jour un chiffre marquant, vous qui écoutez le 107.7, un chiffre marquant de cette Coupe du Monde, sans oublier les résultats, bien sûr, à retrouver dans nos flashs d'actualité. Le prochain flash en la matière sera à partir de 13h. On apprend à s'envoler quelques instants avec Tom Petty and the Heartbreakers et puis le trafic lui reprend ses droits à midi et quart.

M. Mathieu Chédid avec Céline, c'était J'ai une pensée, midi 13. Moi j'ai une bonne nouvelle, ça roule bien sur l'ouest, le centre du pays. On a toujours un accident qui vous prend encore la voie de droite pour l'instant. Voie de droite neutralisée sur la 10 en direction de Paris, kilomètre à 137. Attention à des obstacles aussi sur cette même A10, notamment en direction de Bordeaux. Peut-être toujours des morceaux de pneus sur la voie de droite. C'est au kilomètre 55 que vous êtes potentiellement concerné. Un point complet sur votre circulation dans un instant après ce morceau qui fait respirer aussi.

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1: Presque à l'image de cette météo et de ce ciel, les conditions de circulation sont quasi idéales en ce moment jeudi, quasi, puisqu'il y a certains secteurs qui font quand même office d'exception. Rien de très très grave, mais attention à des obstacles qui doivent retenir votre attention. On va commencer sur l'A28. Vous roulez pour rejoindre peut-être Le Mans ou Rouen jusqu'en Normandie. En tout cas, vous avez quitté l'Indre-et-Loire par cette A28, kilomètre 61, juste après la sortie 26 Château du Loir, dans les 3 kilomètres qui suivent, eh bien, il y a peut-être toujours ces morceaux de pneus qui pourraient vous gêner, vous mettre en difficulté. Pensez à garder de bonnes distances de sécurité avec les véhicules devant pour pouvoir apercevoir le plus rapidement possible ces obstacles avant qu'un patrouilleur ne puisse intervenir. Les autres obstacles toujours signalés sont ceux sur l'A10 en direction du sud de Bordeaux. Vous quittez la région parisienne, kilomètre 55. Là, c'est peut-être uniquement sur le bord des voies et il s'agirait aussi peut-être d'ailleurs de morceaux de pneus. Je n'en sais pas plus, un patrouilleur toujours attendu là aussi, kilomètre 55. Dernière information, c'est un rappel toujours sur cette A10, mais dans l'autre sens, vous remontez en direction du nord. Il y a eh bien cette neutralisation toujours en place sur la voie de droite, puisque les secours continuent d'intervenir auprès d'un véhicule. Ça y est, d'ailleurs, les secours ont quitté les lieux, mais les interventions se poursuivent, notamment par un patrouilleur en ce moment, toujours au kilomètre 137 sur le bord des voies. Cette voie de droite a été donc neutralisée pour votre sécurité. Il vous en reste deux, les plus à gauche, pour passer sans encombre ce secteur.

0: C'était le Casey and the Sunshine Band, I'm your boogeyman, midi 21 dans 9 minutes, ce sera le retour du trafic et en attendant, eh bien, c'est avec de la compagnie musicale, comme toujours, on aura bien, c'est Ed Sheeran, notamment, qui arrive dans les prochaines secondes.
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Il s'était mis à la langue persane, le britannique Ed Sheeran, dans ce morceau qui s'appelle Azizam et qui signifie, si vous vous demandiez en langue persane, eh bien, ma chérie, mon amour, un titre dédié donc à sa femme et mère de ses deux enfants. Ed Sheeran était sur votre route, tout comme Will Smith dès à présent, qui prend le relais avec son Man in Black, un fameux titre qui a marqué la sortie du film où Will Smith était en scène avec Tommy Lee Jones en costume et lunettes noires chassant des extraterrestres. Nous, on chassera les mauvaises ondes qui pourraient vous gêner sur la route, sur le trafic. Bon, rassurez-vous, tout se passe quand même très très bien. On reparlera de tout cela dans un point complet dans

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1: Toujours à vos côtés sur les axes de l'ouest et du centre, midi 31 avec simplement deux infos, toujours ces interventions avec cette voie de droite qui reste encore pour l'instant neutralisée, hein, kilomètre 137, vous remontez la 10 en direction peut-être d'Orléans et de Paris, kilomètre 137, il faut donc serrer à gauche, il y reste deux voies quand même pour passer, circuler sans le moindre souci. Une gêne au trafic liée à un obstacle, ça c'est sur l'A28 en direction du Mans, direction de Rouen, kilomètre 61, j'attire toujours votre attention sur ces morceaux de pneus qui pourraient vous gêner potentiellement sur les deux voies qui sont à votre disposition. Un patrouilleur est toujours attendu pour intervenir sur place. Je vous rappelle que si vous apercevez quelque chose, vous n'hésitez surtout pas à mettre vos warnings, vos feux de détresse. Ça reste à court terme le meilleur moyen de prévenir les véhicules derrière vous qu'il va y avoir un danger qui sera à esquiver et qui doit retenir donc votre attention ainsi que la leur. Partout ailleurs, ça continue de très très bien se passer. Notez qu'il va faire de plus en plus chaud à mesure des heures qui passent, même si ce sera un peu plus raisonnable dans ce quart nord-ouest. Tout de même, n'hésitez pas, hein, vous allez être amené à mettre un petit peu de climatisation, clim qui assèche l'air ambiant de votre véhicule. Alors pensez à vous réhydrater très régulièrement. Prenez soin de faire boire aussi les enfants qui seraient amenés à être à bord de votre véhicule ou les personnes âgées. N'hésitez pas, hein, tous les quarts d'heure, une aire de repos se trouve de toute manière sur votre route, quelle que soit celle que vous empruntez en ce moment, pour pouvoir vous arrêter et vous hydrater.
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1: Merci d'avoir fait le choix du 107.7 pour votre trajet. Nous parlerons d'un roman très singulier dans quelques minutes, dans Marque Page, un conte sur la place des femmes, Le Présage des Oiseaux, son nom, qui se déroule dans un royaume imaginaire. Et son autrice, Myriam Chirous, viendra nous le présenter juste après Francis Cabrel, qui d'abord, lui, vous fait faire le tour de la cabane du pêcheur.

0: Il y a de la place pour deux, ça c'est sûr. Dans la cabane du pêcheur de Francis Cabrel, ça nous ramenait en 1994 déjà, ce titre de Francis Cabrel. Rien de particulier supplémentaire à vous signaler en ce moment, quelle que soit la route que vous empruntez dans le quart nord-ouest du pays. Toujours cette principale info qui sont ces obstacles, des morceaux de pneus pour lesquels on attend un patrouilleur, kilomètre 61. Vous êtes sur la 28, peut-être des obstacles donc dans ce secteur en direction du Mans et de Rouen. Plongé au cœur des livres pour les amoureux de la littérature dans Marque-Page. Tout de suite, où nous recevons une autrice à l'imagination débordante, Myriam Chirous, est au micro 107.7 de Francine Thomas.
1: Bonjour Myriam Chirous.
2: Bonjour.
1: Au début du Présage des oiseaux, page 26, la narratrice Eliria, qui est une reine, déclare « La paix n'est pas seulement le vœu de mes 15 ans, mais aussi la raison de chaque geste de ma vie ». Qu'est-ce que ça veut dire ? Qui est Eliria ?
2: Eliria, c'est une femme en fait qui s'est très tôt vouée à une cause. La cause de la paix, parce qu'elle vivait dans un royaume, alors ça se passe dans un monde imaginaire, dans un royaume qui était constamment attaqué, donc elle s'est engagée très tôt à défendre la paix. Et elle y est arrivée. Et au début du livre, tout est remis en question.
1: Oui, et dans ce livre, vous nous baladez entre plusieurs époques. Vous nous racontez la façon dont la paix a pu être scellée à un moment donné. Et puis ce qui va permettre petit à petit de comprendre pourquoi ça déraille. Et vous inventez totalement un monde à part entière. Vous avez une imagination débridée, Myriam Chirous.
2: Oui, je crois que l'imagination est souvent au pouvoir chez moi. Et dans ce livre-là, je me suis permis d'inventer complètement le monde dans lequel l'histoire se passe. Parce qu'au début, j'avais en tête une histoire. J'ai essayé de voir si elle pouvait coller à une période de notre histoire, au Moyen-Âge par exemple, mais je me suis très vite aperçue que ça allait être très compliqué. Alors j'ai inventé ce qui allait autour.
1: Alors au centre du livre, il y a la place des femmes, celle qu'on leur accorde, celle qu'elles prennent, le crédit qu'on veut bien leur donner. Qu'est-ce que vous vouliez raconter en débutant ce conte ?
2: Je voulais raconter l'histoire d'une femme qui, à un moment de sa vie, alors qu'elle croit avoir tout réussi, voit tout s'effondrer. Et comment elle va reprendre les rênes de sa vie et peut-être aller même au-delà de ce qu'elle avait réussi et atteindre sa véritable souveraineté.
1: Le Présage des oiseaux, c'est surtout une incroyable histoire d'amour, mais qui se révèle seulement au tout dernier moment du livre. Vous avez planqué, si je peux dire, votre histoire d'amour. Pourquoi ce choix ?
2: J'ai planqué cette histoire d'amour parce qu'en fait, l'histoire m'est venue comme ça. Au tout début, j'ai vu cette femme dans sa tour, dans ce moment de grande alerte, parce que la guerre est redéclarée au bout de 18 ans de paix. Et je sentais qu'elle nous cachait quelque chose. Et à partir de là, j'ai eu envie d'amener le lecteur à vivre un vrai retournement de situation. C'est-à-dire, lorsque vous entrez dans le livre au chapitre 20, vous allez vous faire une certaine idée des choses et de ce qui se passe. Et lorsque vous en ressortez au dernier chapitre, vous aurez compris que ce que vous avez eu sous les yeux depuis le début n'était pas ce que vous croyez.
1: Myriam Chirous, vous signez Le Présage des oiseaux, édition Le Soir Venu. C'est un conte sur la place des femmes, une histoire d'amour qui ne dit pas son nom et sans doute le roman le plus singulier que vous pourrez lire en ce moment. Merci beaucoup.
2: Merci.
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0: Merci d'avoir fait le choix du 107.7, bien évidemment, sur votre trajet qui se passe très bien dans le nord-ouest. Je vous rappelle que les voyants sont au vert et qu'il n'y a pas de difficultés particulières si on met de côté ces obstacles toujours signalés sur la 28 en direction de Rouen, kilomètre à 61. On va reparler dans un point complet du trafic et celle qui vous y emmène dans les prochaines minutes, c'est Shadé.
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Priorité à votre sécurité, un piéton signalé aux abords de la barrière de péage de Saint-Arnaud en Yvelines. Prudence dans les deux sens si vous êtes en ce moment près de Saint-Arnaud, du côté de cette autoroute A10.

0: Alors voici sur antenne du 107, c'est un peu avant midi tout à l'heure, elle avait dû être éclipsée assez rapidement et donc la voici à nouveau avec son smooth operator, les opérateurs de la route laissent traîner leurs antennes puisqu'on fait un point complet concernant ce qui peut se passer sur votre route dès à présent.
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0: Et à une heure moins le quart, un petit peu moins d'une heure moins le quart désormais, sachez que tout roule pour le mieux pour vous. Aucun temps de parcours rallongé en ce samedi milieu de journée, peut-être effet pause déjeuner. Je vous souhaite un bon appétit si vous êtes en ce moment même à l'arrêt sur l'une des aires de repos qui sont à votre disposition. Évidemment, on va parler de deux secteurs de l'A10, à commencer par ce piéton qui nous est signalé. Deux piétons sur les voies les plus à droite pour vous qui cherchez à quitter la région parisienne. Vous arrivez, vous perdez de l'allure, vous ralentissez pour prendre la barrière de péage de Saint-Arnoult en Yvelines. Il va falloir que vous fassiez attention donc à ces deux piétons. Je n'ai pas beaucoup d'indications à vous donner. A priori, donc, ils ont été localisés vraiment tout à droite. Restez très prudents, évidemment, quand vous passez donc au niveau de cette plateforme de péage de Saint-Arnoult en Yvelines. L'autre information également sur l'A10, mais cette fois-ci dans l'autre sens, direction Paris, c'est cet accident d'un poids lourd. Alors, en l'occurrence, ce que vous devez retenir, c'est que la voie de droite reste neutralisée à hauteur du kilomètre 137 dans le sillage donc d'un poids lourd qui était accidenté dans le fossé. Donc, il y a toujours des interventions en ce moment et vous n'avez que deux voies, les deux voies les plus à gauche pour passer ce secteur sans le moindre souci. Dernière info pour vous qui m'entendez peut-être déjà depuis le réseau secondaire. Vous écoutez le 107.7, vous voulez entrer sur la 10 en direction du nord par la bretelle en baisse. Eh bien, attention à un véhicule qui serait en panne dans cette bretelle d'entrée. Et puis, une autre panne du côté de Saint-Arnoult en Yvelines. A priori, si vous vous arrêtez dans le parking juste après la barrière, là, c'est pour vous. Dans l'autre sens qui est arrivé de la 11, de la 10 avant d'aborder donc la région parisienne. Rien de plus à vous évoquer en ce moment, quelle que soit la route que vous empruntez et dont je n'aurais pas parlé.

C'était Dance the Night pour se préparer pour ce soir si vous avez prévu de faire un petit peu la fête ce samedi soir. Dua Lipa était à vos côtés midi 51. Il va falloir vous méfier de piétons si vous êtes aux abords de Saint-Arnoult en Yvelines pour quitter a priori plutôt la région parisienne. Des piétons toujours signalés sur le bord de cette plateforme tout à droite a priori. Oria continue avec vous sur la route tout comme Jennifer Lopez dans les prochaines minutes ou encore Justin Nozuka. Ils sont en charge de vous conduire jusqu'à 13h jusqu'au retour de l'actualité, des prévisions météo et puis d'un point complet à 13h03 et des poussières sur ce train.

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1: Bonjour à toutes et à tous. Après ses mises en examen mercredi dans plusieurs affaires de viol, d'agression sexuelle et de harcèlement sexuel, le chanteur Patrick Bruel est visé par deux nouvelles plaintes qui ont été déposées hier au tribunal judiciaire de Nanterre. On l'a appris dans la matinée, l'une pour tentative de viol en 2007 et la seconde autour d'un viol qui date de 2012. Des rappels à l'ordre par Sébastien Lecornu autour des questions budgétaires. Dans un courrier révélé par le journal Les Échos, le locataire de Matignon demande à ses ministres de corriger les demandes de leurs administrations et d'identifier les réelles priorités politiques pour le budget 2027. L'Hexagone à nouveau sous un dôme de chaleur ce week-end. La moitié sud sera la première touchée avant que la chaleur ne s'intensifie et ne remonte vers le nord d'ici mardi, a prévenu Météo France. Va-t-on aboutir à un accord de paix au Moyen-Orient ? Question encore en suspens malgré l'optimisme affiché hier par Téhéran, Washington et le médiateur pakistanais. Ces dernières heures, l'armée américaine a indiqué avoir abattu des drones iraniens qui visaient, d'après elle, des navires de marchandises dans le détroit d'Ormuz. Au Liban, autre théâtre des conflits, Israël mène des nouvelles frappes contre les forces du Hezbollah sur le sud du pays après des appels à évacuer plusieurs secteurs. Les autorités ont fait état de deux morts près de la ville de Nabatieh. Du sport également au programme dans l'actualité ce week-end.
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1: Du football d'abord au cœur de ce mondial sur le continent américain. Ce soir, place aux deux équipes du groupe B qui n'ont pas encore joué. Le Qatar et la Suisse attendus à 21h heure française. Et dans la foulée, ce sera au tour de la poule C avec une entrée en scène du Brésil. La Seleção va se frotter à la coriace équipe du Maroc à minuit. Et puis, rendez-vous international, bien sûr, pour les pilotes sur le mythique circuit du Mans. Le départ de ces 24 heures est attendu cet après-midi et il sera donné par la légende britannique du cyclisme Mark Cavendish. À 16h pile, il est 13h02 à présent sur le 107.7, nouveau tour d'horizon de l'actualité dans une heure. Restez bien branchés, à suivre les prévisions météo. Et la France est de nouveau marquée par une vague de chaleur ce week-end, donc vague qui a éclipsé toute perturbation dans le ciel au profit d'un soleil bien brillant pour le reste de la journée. Côté thermomètre, au pic de cette journée, cela va rester très doux près des côtes normandes où il ne fera pas plus de 18 degrés. Sur le reste de la partie nord, comptez de 22 à 28 degrés. Autrement, plus vous vous dirigerez au sud, plus la barre des 30 sera frôlée, voire largement dépassée dans de nombreux secteurs du sud-ouest. Le mercure devrait atteindre les 33 degrés près des côtes vendéennes et basques, jusqu'à 35 degrés autour de Bordeaux, Toulouse ou encore Perpignan.
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1: Bienvenue si vous venez de vous brancher à l'instant sur les ondes du 107.7. Il est maintenant 13h03 et on fait le point, un point qui sera rapide concernant le trafic. Les conditions de conduite sont très bonnes du fait d'être de cette météo optimale absolument partout dans le quart nord-ouest. Et niveau trafic, ça s'écoule très très bien toujours. En l'occurrence, les seuls informations que je me dois de vous rappeler vous concernent à chaque fois sur l'A10. C'est une seule information, en l'occurrence la fin des interventions auprès de ce poids lourd qui avait terminé sa course dans le fossé, véhicule qui se trouve au niveau du kilomètre 137 de cet A10. Vous êtes en remontée à direction Paris, direction l'Île-de-France, et donc au kilomètre 137 il reste une voie de droite qui est neutralisée avec donc des interventions toujours pour l'instant. Le poids lourd est en train d'être évacué des lieux. Il y a un dépannage qui était assez conséquent, évidemment. Bon, je vous invite à ne pas céder à la curiosité, bien évidemment. Il faut rester concentré uniquement devant vous sur ce qui peut se passer et sur le fait de changer de voie de la manière la plus sécuritaire qui soit. Au kilomètre 137, il vous reste les deux voies les plus à gauche. Donc pour passer, je vous le disais, sans souci dans ce secteur-là. Voilà pour cette seule information du moment. Justement, j'allais aussi vous parler d'un piéton près de Saint-Arnoult en Yvelines, vous qui quittiez l'Île-de-France, mais ces deux piétons dont il était question, en l'occurrence, viennent d'être pris en charge et donc ils ne vous concernent plus, ce qui signifie que je n'ai donc pas d'autres informations à vous donner. Mais tout va bien pour vous, notamment du côté de Nantes, d'Angers, du Mans, des secteurs desservis par l'autoroute A11, pas de soucis pour aller direction la Bretagne, la Normandie sur la 81, la 28, ça se passe très très bien pour vous.
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C'était le titre des Blues Brothers pour vous accompagner sur un bout de trajet 13h08. D'autres kilomètres à passer en musique d'ici 13h15 avec Taylor Swift ou encore Maeva, ces deux voix féminines qui donc vont vous conduire sans encombre jusqu'au retour du trafic. Tout va bien pour vous sur la route. Uh-huh.

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1: 13h15, un point complet, on passe à la loupe, les axes du quart nord-ouest du pays, du côté de la Nouvelle-Aquitaine, du côté des Pays de la Loire, de la Bretagne, de la Normandie, en direction de l'Île-de-France ou bien dans la région centre. En ce moment, deux infos, l'une tient justement du côté du centre, avec toujours cette voie de droite qui reste neutralisée. Vous êtes sur la 10, direction Orléans et Paris, kilomètre 137, il vous reste encore à serrer sur les deux voies les plus à gauche. On va passer du côté de la 87. Hein. Vous êtes au plus proche de La Roche-sur-Yon. Vous quittez cette agglomération. Vous prenez la 87 direction Cholet, direction Angers. Là, il s'agit d'obstacles qui pourraient gêner le trafic sur la voie de droite. Kilomètre 123. Restez prudent le temps qu'un patrouilleur puisse intervenir. Il est en route, en l'occurrence, l'homme en jaune, pour retirer ce qui pourrait être une bâche, hein, d'après les informations qu'on a à notre disposition. Juste en amont de La Roche-sur-Yon Sud, la sortie qui porte le numéro 32. Ça, c'était les deux seules informations du moment, mais partout ailleurs, les voyants sont au vert sans aucune exception. East 17, Usher, Walker, Justin Bieber. Voilà ce qui est au programme musical et ce qui vous attend pour les prochaines minutes.

Lyon Massy Autoroute, si vous êtes déjà branché sur le 107.7 avant d'entrer sur l'A10 en direction de Bordeaux, vous allez peut-être prendre Orléans Nord, cette bretelle d'entrée pour accéder à l'A10. Eh bien attention dans celle-ci, parce qu'il y aurait un piéton dans cette bretelle.

priorité à votre sécurité. Vous m'entendez sur l'A19, vous êtes en direction de Sens, mais vous voulez basculer sur l'A77. Attention, dans la bretelle de bifurcation, vous êtes concerné par la présence d'un véhicule en panne.

C'était Peaches avec la voix de Justin Bieber sur le 107.7. Prochain kilomètre encore en musique avec Daft Punk et ce mythique Around the World. Et puis nous, on fera non pas le tour du monde, mais le tour de l'ouest et du centre pour voir ce qui se passe sur votre route. Attention, hein, si vous êtes en ce moment du côté de la 87, on nous parle toujours d'un obstacle sur la voie de droite, kilomètre 123, direction Cholet et Angers.

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1: Et je vais commencer par ce nouvel événement qui est indiqué sur les voies de l'autoroute A10. Vous quittez la Gironde, Bordeaux, vous remontez l'A10 en direction du nord. Nous sommes au kilomètre 413 où un obstacle nous est donc signalé. En direction de Paris, c'est juste en amont de Saint-Jean-d'Angély, la sortie qui porte le numéro 34. C'est géré de morceaux de pneus qui pourraient vous gêner sur la voie la plus à droite. Il y en a eu d'autres, des obstacles tout au long, pardonnez-moi, de ce début de journée sur les voies de cette autoroute A10 notamment. Reste sur l'A10, surtout cette zone à esquiver avec une voie de droite neutralisée. Esquivez les interventions en serrant bien à gauche, kilomètre 137, toujours dans ce même sens de circulation. Nous sommes après avoir passé le secteur de Blois, la sortie 17. C'est dans les 12 kilomètres qui suivent qu'il faudra donc serrer sur les deux voies les plus à gauche. Dans l'infotrafic également, je vous parle en région centre, si vous êtes sur la 71, de cette difficulté pour un véhicule dans une bretelle de sortie. Vous étiez en direction de Bourges, de Vierzon, de Clermont-Ferrand dans la sortie Vierzon-Nord qui porte le numéro 5. Il va falloir composer donc avec la présence d'un véhicule à l'arrêt en attente d'un dépanneur. Et puis je termine du côté des Pays de la Loire en ce moment, près de La Roche-sur-Yon. Vous avez quitté cette agglomération, direction Cholet et Angers, sur les voies de l'A87. Et là, il s'agit d'un obstacle qui pourrait toujours vous concerner sur la voie de droite. Un patrouilleur est en intervention en ce moment. Kilomètre 123, pensez à lever le pied.
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1: Dans un instant, nous retrouverons notre consultant juridique, Maître Éric de Caumont, avocat spécialisé dans le code de la route. Avec lui, nous réviserons les règles de mobilité pour les personnes en fauteuil roulant. Sur quel type de voie peuvent-elles se déplacer? Réponse à suivre dans l'automobile et la loi, juste après Philippe Lafontaine.

0: C'était Cœur de loup, ce morceau avec la voix de Philippe Lafontaine sur le 107.7. Attention à des obstacles, notamment du côté en ce moment de la 85. On nous signale ces obstacles en direction d'Angers, kilomètre 113, des morceaux de véhicules. Toujours des interventions d'un patrouilleur qui se termine sur la 87, kilomètre 123. Les déplacements des personnes à mobilité réduite sont au programme aujourd'hui dans l'automobile et la loi. Francine Thomas est en compagnie de notre consultant juridique.
1: Bonjour Maître de Caumont.
2: Bonjour à toutes et à tous.
1: Est-ce qu'on peut emprunter les pistes cyclables, voire les voies de circulation, avec un fauteuil roulant ?
2: Eh bien, heureusement, oui. Et pourquoi je dis heureusement oui ? Parce que ça n'a pas toujours été le cas.
1: D'accord.
2: Figurez-vous qu'en 2019, vous m'auriez posé cette question, on était déjà ensemble.
1: Oui, tout à fait, Maître.
2: Et je vous aurais répondu non. Ce n'est pas autorisé, ça n'a pas le droit d'aller sur les trottoirs, sur les pistes cyclables. Ça ne peut aller que sur la route, un véhicule pour personne à mobilité réduite.
1: Donc avant 2019, c'était que la route.
2: Que la route.
1: D'accord.
2: Ce qui n'est pas forcément l'endroit le plus sûr.
1: Bah non, c'est ça.
2: Parce que ça ne roule pas très vite, parce que ce n'est pas protégé, il n'y a pas de carrosserie, parce que c'est une personne par définition fragile. C'était quand même insensé. Aujourd'hui, je suis heureux de vous dire que, effectivement, ça a complètement changé. Et que désormais, là, au jour d'aujourd'hui, les personnes à mobilité réduite dans des fauteuils roulants, quel qu'en soit le mode de propulsion, sont autorisées à aller sur les trottoirs, dès lors qu'ils ne dépassent pas le 6 km/h.
1: D'accord.
2: Sur les pistes cyclables, parmi les vélos et autres engins de déplacement personnel, etc., etc., sans aucune restriction.
1: Donc c'est au vélo de patienter derrière les fauteuils roulants s'ils vont plus vite.
2: De les doubler et ils ne seront pas retardés très longtemps, d'autant plus que sur une piste cyclable, attention, le fauteuil roulant n'est pas limité à 6 km/h.
1: Oui.
2: Donc il pourra atteindre sa pleine vitesse, qui au demeurant ne sera pas 50 km/h, bien sûr. Et dernière chose, les fauteuils roulants conservent un droit absolu à circuler parmi les voitures, sur la route, en ville, comme en dehors des agglomérations.
1: À l'exception, j'imagine, des voies rapides et des autoroutes, Maître.
2: Bien évidemment, oui. Vous avez totalement raison de le rappeler. Effectivement, les voies rapides et les autoroutes sont interdites aux vélos, aux engins de déplacement motorisés personnels et aux fauteuils roulants, dans leur propre intérêt. Parce que, bien entendu, là, il y a des véhicules qui roulent vite. En tout cas, je suis très heureux et très fier de dire, sur cette antenne, qu'au jour d'aujourd'hui, ça a été confirmé, il n'y a pas si longtemps que ça, hein, il y a un droit absolu à partager les pistes cyclables, et c'est quand même la moindre des choses que ça a été autorisé. C'était une aberration que jusqu'à présent on dise, bah écoutez, allez prendre vos risques au milieu des voitures sur la chaussée, venez pas perturber nos chers cyclistes. Non, franchement, c'était pas sérieux.
1: Merci Maître de Caumont, et pour retrouver sans cesse de nouvelles informations sur nos droits d'automobiliste, il y a votre site internet et l'adresse c'est maître-de-caumont.fr. À bientôt Maître.
2: À très bientôt.
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0: Très bonne route sur le 107.7. Pensez à vous arrêter régulièrement pour vous hydrater. À mesure des heures qui passent, le mercure va monter un petit peu, même si ce sera un peu plus modéré dans le quart nord-ouest du pays que du côté du sud. Mais tout de même, pensez-y, c'est important. Les voix de Christina Aguilera ou encore d'Angèle sont au programme musical dans les prochaines minutes.
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2: Les tendances sont toujours très bonnes sur la route en ce samedi début d'après-midi, 13h45. Très très peu de choses à vous dire sur le quart nord-ouest, je ne vais pas retenir votre attention à très longtemps. On va parler d'abord de ces obstacles qui pourraient toujours vous gêner sur les voies de l'A10. Vous remontez en direction de Paris, en direction d'Orléans, en direction de Tours. Vous êtes au kilomètre 413, hein, juste en amont de Saint-Jean-d'Angély, sortie qui porte le numéro 34. Attention, dès que vous la voyez annoncée sur les panneaux, cette sortie. Attendez-vous à devoir serrer à gauche pour esquiver ce potentiel obstacle, ces morceaux de pneus, hein, toujours signalés dans ce secteur. J'allais vous parler d'un véhicule en panne à proximité des portes de Vierzon sur la 71, mais ça y est, le véhicule a été évacué de la zone. Il ne reste plus que cet autre véhicule pour lequel le dépannage est toujours en cours. En l'occurrence, ça vous concerne du côté de la 19 en direction de Sens, de la 6. Mais en l'occurrence, vous voulez bifurquer depuis cette A19 sur la 77. C'est dans la bretelle de bifurcation qu'il y a donc ce dépannage en ce moment. Plus précisément sur le bord des voies, vous n'êtes même pas gêné côté trafic. C'était simplement pour votre information, mais tout va bien pour vous sur cette portion. Je ne vous parle pas peut-être du côté de là où vous vous trouvez, quelle que soit la route que vous empruntez partout ailleurs dans le nord-ouest du pays. Sachez une chose, aucune difficulté à l'horizon et un trafic tout à fait fluide, c'est le plus important.

Angèle la Belge avec les deux Français de Justice sur cette collaboration musicale d'il y a quelques mois maintenant, qui s'appelle What You Want. Nous, ce que l'on veut, c'est que tout reste au vert, comme c'est le cas en ce moment sur les axes de l'ouest et du centre. Alors ma foi, méfiez-vous quand même si vous êtes sur la 10 en direction du nord, de ces obstacles toujours signalés, ces morceaux de pneus kilomètre 413 liés au trafic potentiel sur la voie de droite, et un patrouilleur depuis quelques secondes désormais a démarré ses interventions donc sur le bord des voies. C'est juste avant Saint-Jean d'Angély, je vous le rappelle, hein, la sortie qui porte le numéro 34. On roule avec des airs irlandais. Il s'appelle The Course, ce groupe irlandais. Voici Only When I Sleep. Vous entendrez un autre belge tout à l'heure, Stromae. Et puis on terminera tout en douceur cette heure avec Mélodie Gardot jusqu'à 14h. Le retour à 14h de l'actualité, des prévisions météo et puis un point complet sur le trafic. Voilà ce qui est au programme et ce qui vous attend d'ici là. Très bonne route à vous.

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1: Bonjour à toutes et à tous. Un accord de paix sera probablement finalisé dans les 24 heures entre les États-Unis et l'Iran, a fait savoir le Pakistan, qui joue le rôle de médiateur. Pakistan qui affirme se préparer à la signature électronique de l'accord avant des discussions techniques la semaine prochaine. L'affaire Liana révèle un échec collectif d'après le plus haut procureur en France. Interrogé dans les colonnes du journal Le Monde, ce dernier a estimé que la mort de la collégienne de 11 ans était une crise systémique qui dépasse les seuls moyens de la justice et touche aussi la protection de l'enfance. On a d'ailleurs appris qu'un organisme américain avait alerté les autorités françaises des agissements en ligne de Jérôme Barella, principal suspect dans cette affaire. Le chanteur Patrick Bruel visé par deux nouvelles plaintes déposées hier, l'une concernant une tentative de viol en 2007, l'autre autour d'un viol en 2012, information révélée ce matin par le journal d'investigation Mediapart. Les gouttes de sueur vont encore couler en France. La chaleur fait son grand retour ce week-end en arrivant par le sud, avant de s'intensifier et de gagner le nord du pays en début de semaine, indique Météo France. Il s'est donné 3 mois pour convaincre et se déclarer à l'élection présidentielle. Raphaël Glucksmann est attendu dans la journée pour son premier meeting à Aubervilliers. Objectif affiché par le dirigeant de la formation Place Publique, rallier l'EPS et enclencher, dit-il, une dynamique autour de lui. Un mot de sport, la mythique course des 24 heures du Mans démarre à 16h pile. Le drapeau à damier sera abaissé par le célèbre sprinter britannique aux 35 victoires d'étape sur le Tour de France, Mark Cavendish. 62 bolides seront sur la ligne de départ en vue de sillonner les plus de 13 km de ce circuit de la Sarthe. Et puis ce soir, il y aura aussi de la balle ovale en rugby avec ce choc en barrage pour tenter d'accéder au dernier carré du top 14. Pau affronte le Racing 92 à partir de 21h05. Pour l'instant, il est 14h02, vous êtes bien sur le 107.7 où on reparlera de l'actualité dans une heure. À suivre, un aperçu du ciel avec la météo. Et la France donc est de nouveau marquée par une vague de chaleur ce week-end, vague qui a éclipsé toute perturbation dans le ciel d'ailleurs au profit d'un soleil bien brillant pour le reste de cette journée. Côté thermomètre, au pic de la journée, cela va rester très doux près des côtes normandes où il ne fera pas plus de 18 degrés, mais sur le reste de la partie nord déjà comptez de 22 à 28 degrés, autrement plus vous vous dirigerez au sud, plus la barre des 30 sera frôlée, voire largement dépassée dans de nombreux secteurs du sud-ouest. Le mercure devrait atteindre les 33 degrés. Près des côtes vendéennes et basques et jusqu'à 35 autour de Bordeaux, Toulouse ou encore Perpignan.
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1: Bienvenue si vous venez de nous rejoindre et on va donner la priorité à cet accident qui s'est produit sur les voies de l'A10 en toute fin de parcours. Vous qui allez accéder à la rocade bordelaise, kilomètre 542, vous venez de passer l'Ormont, la dernière sortie, la numéro 45 de cette A10. Juste après, un accident vous concerne et en l'occurrence impacte directement le trafic sur les deux voies de droite. Ça veut dire que vous ne passez que sur celle de gauche. Il va y avoir forcément un effet entonnoir. Il va y avoir surtout un ralentissement qui peut se manifester, un coup de frein en tout cas, en amont de ce kilomètre 542. Je vous invite donc à prendre vos dispositions le plus en amont, histoire de ne pas vous laisser surprendre à l'approche de ce secteur de l'autoroute A10 sur lequel on reviendra très rapidement. Un patrouilleur va se rendre sur place en tous les cas. Dans un autre secteur de l'A10 en direction du nord, vous voulez sortir à Sainte, la bretelle numéro 35, kilomètre 439. Attention, préparez-vous à devoir composer avec la présence d'un véhicule dans cette sortie. Véhicule en difficulté, en attente toujours d'un dépanneur. La troisième et dernière information du moment sur les axes de l'ouest et du centre, c'est sur les voies de l'A11, près des portes d'Angers. Vous êtes en direction du Mans, de Chartres, de Paris, kilomètre 259. Je vous parle toujours de cet obstacle qui peut vous gêner sur les voies et l'élément que j'ai à ma disposition, c'est le fait que ce soit peut-être un pare-soleil d'un poids lourd. C'est assez précis, en tout cas voilà, un élément qui pourrait donc vous gêner sur les voies de cette autoroute A11. Attention à cela, vous êtes vraiment juste en amont de la bifurcation avec la 87.
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C'était le groupe En Vogue avec ce morceau My Lovin' sur le 107.7, 14h09 à l'instant. Je reviens très vite sur cet accident qui vous concerne et qui a ralenti un petit peu la circulation hein, sur la fin de parcours de la 10 avant de terminer la route et de passer sur la rocade bordelaise, kilomètre 542. Alors, si possible, laissez la voie de droite libre pour ne pas vous rapprocher trop de ces véhicules qui donc sont impliqués dans un accrochage et qui sont tous les deux garés sur la bande d'arrêt d'urgence. Pas de gêne au trafic sur la voie de droite, mais forcément ça ralentit un petit peu. Donc voilà, n'hésitez pas si vous le pouvez à vous décaler sur les deux autres voies les plus à gauche, à hauteur donc de ce secteur. Le trafic dans le détail, de toute manière, reprend ses droits dans les prochaines minutes. Il y a Teddy Swims et Asia en musique pour vous y emmener.

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1: Et l'infotrafic à 14h16, ce nouveau tour d'horizon, eh bien, dans l'ouest et le centre, va se concentrer exclusivement sur les voies de l'autoroute A10. D'abord, peut-être vous êtes-vous branché sur le 107.7 en vous demandant pourquoi ça ralentit un peu sur cette fin de parcours de l'A10. Est-ce un ralentissement habituel ou est-ce un ralentissement dû à un événement particulier? Eh bien oui, c'est dit à un événement particulier, un accrochage entre deux véhicules accidentés qui ont pu trouver refuge sur la bande d'arrêt d'urgence. Le fourgon jaune d'un patrouilleur vient d'ailleurs de se garer un petit peu en amont pour vous dire de faire un petit peu attention, mais forcément la circulation est un petit peu plus ralentie et très très fort heureusement d'ailleurs, puisque dans ces cas-là il est important de baisser un peu sa vitesse pour passer sans encombre. Si vous en avez la possibilité, je vous invite d'ailleurs à laisser libre la voie de droite pour vraiment éviter de vous rapprocher et de créer du danger vis-à-vis de ces deux véhicules, donc à l'arrêt kilomètre 542 de cette autoroute A10, juste avant d'accéder à la rocade bordelaise. Dans l'autre sens, direction Paris, je vous retrouve du côté de Saintes pour vous reparler à nouveau dans cette bretelle de sortie numéro 35 de ce dépannage qui vient de démarrer. Un véhicule y était à l'arrêt depuis une bonne quinzaine de minutes. Attention à cela. Va falloir aussi faire attention si vous voulez faire la pause ou le plein de carburant sur la station Poitiers-Chincé dans la voie de décélération, c'est-à-dire la bretelle d'accession à cette station. Là aussi, il faudra composer avec la présence d'un véhicule à l'arrêt, un véhicule donc toujours en attente d'un dépanneur. La dernière information, toujours sur cet axe Paris-Bordeaux, a priori pour vous qui quittez la région parisienne, en l'occurrence au kilomètre 10, un chevreuil aurait été percuté. On nous parle en tout cas de la dépouille d'un chevreuil qui vous gênerait sur la voie la plus à gauche, kilomètre 10. Restez prudent, n'hésitez pas si vous apercevez quelque chose à prévenir les véhicules derrière vous de ce danger en mettant vos warnings, vos feux de détresse.
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0: La voix grave et chaude de Barry White pour vous accompagner avec ce titre qui nous ramenait en 1976, Let the Music Play, 14h22 sur le 107.7. Le retour au trafic avec un point complet, c'est aux alentours de 14h30. Encore un peu de musique hein, pour vous y conduire tout tranquillement sur une route ensoleillée. Vous êtes nombreux et nombreuses peut-être à profiter de ce temps estival qui fait son grand retour ce week-end. Et peut-être aussi rentrez-vous d'une petite semaine qui a été l'occasion d'une virée en vélo hein, comme Joël et ses compagnons du SMUS à qui on fait nos salutations et qui reviennent tout juste de la Corrèze et de la Dordogne en ce moment. N'hésitez pas à nous écrire pour nous raconter un petit peu votre trajet de ce week-end lorsque vous êtes à l'arrêt sur les stations, les aires de repos. Vous voulez rebrancher sur la messagerie du 107.7 sur notre site internet. Je vous laisse avec la musique d'Avicii, le regretté DJ suédois qui vous accompagne pour les prochains kilomètres.
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Addicted to You, l'un des titres emblématiques du DJ suédois Avicii qui nous a quittés en 2019. 14h27, encore 3 minutes à passer en musique. Sur les prochains kilomètres se présente Alphaville sur le siège passager. On reparlera de vos conditions de circulation dans le quart nord-ouest du pays et notamment de ce léger ralentissement qui vous concerne en fin de parcours de cette autoroute A10 avant de passer sur la rocade bordelaise.

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1: Pour vous accompagner, vous servir et orchestrer ce nouveau tour d'horizon des axes du quart nord-ouest où, à nouveau, eh bien, ce point sera quasi exclusivement dédié, même exclusivement dédié à l'autoroute A10. On va commencer pour vous en fin de parcours. Vous arrivez en Gironde et notez que les 5 à 6 derniers kilomètres de cette autoroute A10, eh bien, sont marqués par une circulation qui s'écoule un petit peu plus lentement que d'habitude. Globalement, comptez une dizaine de minutes supplémentaires par rapport à un temps de parcours normal avant d'accéder à la rocade bordelaise, hein, conséquence d'un accident entre de véhicules qui s'est produit tout à l'heure. Des interventions se poursuivent sur la bande d'arrêt d'urgence. Pas de gêne au trafic. Néanmoins, forcément, c'est un petit peu plus dense puisque vous avez été dans un premier temps ralenti lorsque cet accident s'est produit tout à l'heure. Kilomètre 542 de l'autoroute A10. Autoroute A10, mais non pas en direction de Bordeaux, en direction de Paris, avec un véhicule en difficulté en ce moment du côté du kilomètre 412. Point de repère, la sortie 34 Saint-Jean d'Angélie, et eh bien c'est juste dans le kilomètre qui suit, vous avez potentiellement une gêne au trafic sur la voie de droite. Attention à cela, cela veut dire que vous n'avez peut-être que la voie de gauche pour passer sans encombre ce kilomètre 412 de l'autoroute A10. Pensez à augmenter vos distances de sécurité, histoire de pouvoir avoir le temps d'anticiper un petit peu tout cela. Toujours sur cette même A10, vous êtes au nord d'Orléans en ce moment, vous voulez basculer sur l'A19 peut-être et aller plus à l'est, rejoindre ensuite pourquoi pas l'A6, la bifurcation A10-A19, dans laquelle vous allez devoir composer avec la présence d'un véhicule en panne, véhicule en difficulté, m'indique-t-on. Et c'est même confirmé dans cette bifurcation. Si vous quittez l'Île-de-France, vous êtes sur cette même A10, eh bien, sachez qu'un chevreuil aurait été percuté. On nous parle toujours de cela depuis une bonne quinzaine de minutes maintenant. Un chevreuil dont le corps vous gênerait sur la voie la plus à gauche, à hauteur du kilomètre 10 de cette autoroute A10. Si vous apercevez quelque chose, je vous rappelle que vous pouvez toujours utiliser vos warnings, vos feux de détresse. Ça reste à court terme le meilleur moyen de prévenir les véhicules derrière vous d'un danger particulier avant qu'un patrouilleur, qui est d'ailleurs en route à l'instant, puisse intervenir sur vos voies. Voilà pour ces quelques événements qui vous concernent en début de samedi après-midi. Bon, notez que ça se passe quand même très très bien. Je n'évoque peut-être pas des secteurs que vous empruntez en ce moment, notamment, tiens, par exemple, vous qui revenez du Massif Central, vous êtes en ce moment du côté de Bourges, de Vierzon, sur la 71, où les voyants sont absolument partout au vert.
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1: Merci à vous d'avoir fait le choix du 107.7 pour votre trajet. Dans un instant, votre rendez-vous cinéma, c'est à voir. Thierry Chaise du magazine Première nous parlera notamment d'un documentaire réalisé par l'acteur Jérémy Régnier. Un film très personnel autour d'un deuil de son ami, l'acteur Gaspard Ulliel. Les détails juste après ce morceau de Zazie, ça s'appelle Rose.

0: C'était Rose avec la voix de Zazie, notamment 14h37 sur le 107.7. Une info d'ordre pratique à vous donner si vous êtes en ce moment sur la 11 dans les Pays de la Loire en direction de Nantes. Vous passez dans la Sarthe d'ailleurs près des portes du Mans. Impossibilité de faire le plein en ce moment sur la station Sarthe-Sargé-Le Mans Nord. Visiblement, sa station qui est victime d'un bug informatique. En tout cas, vous ne pouvez pas utiliser les pompes, quel que soit le carburant que vous voulez prendre sur cette station. Il va falloir prolonger un petit peu votre parcours et prendre vos dispositions, d'autant que la prochaine station, si vous restez sur la 11, se trouve 45 km plus loin. Allez, plongez au cœur des salles obscures à présent, c'est l'heure de C'est à voir, votre rendez-vous cinéma. Yvan Mouton est avec Thierry Chaise, rédacteur en chef du magazine Première, pour sa sélection de la semaine.
1: Deux films d'action sélectionnés par Thierry cette semaine. On commence par un documentaire, il est signé Jérémy Régnier. Il se déroule en Arctique et il s'intitule D'un monde à l'autre, Thierry.
2: Ouais, je vois, j'ai été bouleversé par ce documentaire qui naît d'une tragédie. Jérémy Régnier était un ami très proche, même s'il l'exposait pas au grand public, parce que c'est quelqu'un de plutôt taiseux et discret, de Gaspard Huliel. Et la mort soudaine de Gaspard Huliel, cet accident de ski, a fait que ça l'a plongé vraiment dans une dépression. Il est parti vivre en Espagne, isolé de sa famille, et un jour, il a vu sur Instagram des vidéos d'un explorateur qui s'appelle Loury Lag. Ils ont commencé à échanger. Jérémy Régnier lui a confié ce qu'il vivait. Loury Lag lui a dit, écoute, moi je pense que pour t'en sortir, tu devrais m'accompagner dans une de mes expéditions. Et pourquoi pas venir filmer, ça te changerait l'esprit. C'est le récit de ce documentaire qui est à la fois le récit de ce voyage épique, parce que lui n'est pas préparé à aller dans des conditions inhumaines au sens premier du terme. Et tout ça, avec en voix off, eh bien, des textes qu'il a écrits où il évoque Gaspard Huliel, son amitié, la difficulté de faire son deuil.
3: Un matin, mon téléphone a sonné. J'ai décroché et le monde s'est écroulé. Tu étais parti, toi, mon meilleur ami.
2: Et ce mélange des gens-là se fait absolument merveilleusement. Ça dure 1h15, il n'y a pas une minute à couper. Moi, j'ai été vraiment très ému, inquiet pour lui. Ce qu'on m'aurait dit, c'est on a retrouvé une vidéo de Jérémy Régnier qui est mort sur place. J'aurais pas été surpris. Non, c'est assez troublant, ce film, mais c'est très beau.
1: De l'action toujours, mais boosté cette fois par les arts martiaux. Votre deuxième choix se porte sur un film asiatique intitulé The Furious.
2: Ah oui, alors l'action tient sur... Allez, je peux le résumer, c'est un ticket de métro, quoi. Il y a un journaliste et puis il y a un homme muet dont la petite fille vient d'être enlevée enquête sur un réseau de trafiquants d'enfants. Ce qui se passe est vraiment ultra spectaculaire parce que si vous aimez les combats, les arts martiaux, toutes les stars du genre se sont donné rendez-vous. Il y a 1h53, on est scotché à son fauteuil. On comprend pourquoi ça s'appelle un art martial. Et ce film rend hommage aux arts martiaux.
1: Un justicier, donc, à la recherche de sa fille dans The Furious et l'aventure à moins 50 degrés dans D'un monde à l'autre. Les deux films sont en salle cette semaine, à retrouver également dans le magazine Première et sur première.fr.
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0: Eh bien, ça y est, c'en est terminé, ces évacuations des deux véhicules accidentés en fin de parcours de la 10 avant d'accéder à la rocade bordelaise. Et très rapidement, on ressent les effets positifs puisque le trafic s'écoule de mieux en mieux. Je le vois sur les caméras qui sont à ma disposition. On va reparler dans un point complet dans 5 minutes de vos conditions de circulation dans l'ensemble, sur ce quart nord-ouest où ça continue quand même de très très bien se passer. Gardez-le bien en tête, c'est le plus important. De la musique, comme toujours, on ne déroge pas à cette règle sur le 107.7. Et pour vous conduire à ce prochain point trafic, je vous laisse en compagnie de Lynn ou encore Jason Mraz.
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1: Ici, on passe à la loupe les axes du quart nord-ouest à 3h moins le quart, un petit peu plus de 3h moins le quart maintenant. On s'aperçoit que ça va quand même très très bien, relativement bien, avec des voyants au vert quasiment partout. Il y a quelques secteurs qui font office d'exception, et notamment celui-ci sur l'A10. Vous quittez l'Île-de-France ou alors vous rejoignez peut-être Paris. En tout cas, on nous parle d'un chevreuil qui pourrait sortir de la végétation et risquer de traverser les voies dans un sens comme dans l'autre. Prenez comme point de repère le kilomètre 32. Nous sommes non loin aussi d'une sortie, la numéro 11 pour le secteur d'Allainville. Voilà, restez prudents évidemment de toute manière dans ce secteur et dans tous ceux qui sont près de la végétation, puisque régulièrement à cette période de l'année, il y a beaucoup de chevreuils qui se retrouvent malheureusement trop près de vos voies de circulation. Je compte sur vous pour garder d'importantes distances de sécurité avec les véhicules qui vous précèdent pour pouvoir réagir le plus rapidement possible si malheureusement vous tombiez nez à nez avec cet animal. Toujours sur la 10, direction Paris, plus spécifiquement kilomètre 412, je vous parle toujours de ce dépannage d'un poids lourd avec une voie de droite neutralisée. Kilomètre 412, c'est juste avant Saint-Jean-d'Angély, sortie 34. Vous serrez bien à gauche, c'est la seule voie qu'il vous reste, cette voie de gauche, pour passer sans le moindre souci. Une troisième information du côté de la 19, et je terminerai par cela, dans le Loiret, pour vous qui voulez basculer peut-être en l'occurrence sur l'A10. Vous revenez donc de cette A19, la bretelle de bifurcation concernée donc par la présence d'un véhicule en panne, en attente. Ce n'est pas protégé, ce n'est pas balisé, un patrouilleur se fait toujours attendre, tout comme le dépanneur. Restez attentif quand vous passez dans ce secteur. Partout ailleurs, donc, ça continue de très bien se passer, hein. Ça, je vous le redis. De toute manière, une petite information que je me permets de vous donner quand même, du côté du Mans, en ce moment, vous arrivez dans la Sarthe. Si vous êtes sur la 11 et que vous roulez jusqu'à Angers, jusqu'à Nantes, à noter que vous allez devoir anticiper un petit peu concernant vos pleins de carburant, puisque si vous comptiez faire ce plein sur la station Sarthe-Sargé-Le Mans Nord, eh bien, malheureusement, à cette heure-ci, vous ne pouvez pas le faire. Il semblerait qu'un souci informatique impacte absolument toutes les pompes, et ce, quel que soit le carburant que vous vouliez prendre. Donc vous ne pouvez pas vous arrêter pour faire le plein sur cette station. La prochaine, si vous restez sur la 11, se trouve à 45 km.

Un titre annonciateur de fête, peut-être allez-vous d'ailleurs profiter de cette soirée ce soir pour éclairer les pistes de danse. En tout cas, c'est Sing It Back. On est un bon exemple pour le faire. Cœur de la house britannique des années fin 90-1999. La sortie de ce titre de Moloko. On poursuit avec un tout autre registre, ce duo Zawi Stéphane. Il y aura aussi le Youth of a Kill dans la foulée pour rouler jusqu'à 15h et parler une dernière fois, en tout cas pour ma part, une dernière fois de l'actualité avant que la voix de Clément Finot ne prenne la relève. Il y aura aussi les prévisions météo et puis un point complet sur le trafic. Je vous invite toujours à vous méfier si vous êtes sur la 10 en ce moment d'un chevreuil qui reste possiblement à proximité du kilomètre 32. Restez prudent dans les deux sens.

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1: Bonjour à toutes et à tous. Après ces mises en examen mercredi dans plusieurs affaires de viol, d'agression sexuelle et de harcèlement sexuel, le chanteur Patrick Bruel est visé par deux nouvelles plaintes qui ont été déposées hier au tribunal judiciaire de Nanterre. On l'a appris dans la matinée. L'une pour tentative de viol en 2007 et la seconde autour d'un viol qui date de 2012. Les ministres rappelés à l'ordre par Sébastien Lecornu en vue du budget 2027. Dans un courrier révélé par Les Échos, le locataire de Matignon, les sommes de corriger les demandes qu'ils jugent irréalistes de leurs administrations et d'identifier les réelles priorités politiques. L'Hexagone à nouveau sous un dôme de chaleur ce week-end. La moitié sud sera la première touchée avant que la chaleur ne s'intensifie et ne remonte vers le nord d'ici mardi, a prévenu Météo France. Nous sommes plus proches que jamais d'un accord de paix. Les mots du premier ministre pakistanais Shehbaz Sharif, dont le pays joue le rôle de médiateur entre les États-Unis et l'Iran. Ce dernier a affirmé que l'accord pourrait être finalisé et signé dans les prochaines 24 heures. Pendant ce temps, au Liban, autre théâtre des conflits. Les autorités ont fait état d'au moins deux morts après de nouvelles frappes menées par Israël contre les forces du Hezbollah dans le sud du pays. L'actualité, c'est aussi du sport au programme ce week-end.
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1: Avec donc du football d'abord au cœur de ce mondial sur le continent américain. Ce soir, place aux deux équipes du groupe B qui n'ont pas encore joué. Le Qatar et la Suisse attendus à 21h heure française. Et dans la foulée, ce sera au tour de la poule C avec une entrée en scène du Brésil. La Seleção va se frotter à la coriace équipe du Maroc à minuit. Et puis, rendez-vous international bien sûr pour les pilotes sur le mythique circuit du Mans. Le départ de ces 24 heures est attendu dans une petite heure désormais et il sera donné par la légende britannique du cyclisme Marc Cavendish. Il est 15h02 sur le 107.7. Dans une heure, votre compteur de l'actualité sera Clément Finot. Restez bien branchés, à suivre les prévisions météo. La France est de nouveau marquée donc par une vague de chaleur ce week-end, vous le constatez en ce moment, vague qui a éclipsé d'ailleurs toute perturbation dans le ciel où c'était un petit peu nuageux, notamment du côté de la Bretagne et de la Normandie en début de journée. Maintenant, c'est un soleil brillant absolument partout qui a pris place. Côté thermomètre, au pic de la journée, cela va rester très doux près des côtes normandes où il ne fera pas plus de 18 degrés. Mais par contre, sur le reste de la partie nord, d'abord comptez de 22 à 28 degrés, autrement plus vous vous dirigerez au sud, plus la barre des 30 sera frôlée, voire largement dépassée dans de nombreux secteur du sud-ouest. Le mercure devrait atteindre les 33 degrés près des côtes vendéennes et basques et jusqu'à 35 degrés autour de Bordeaux, Toulouse ou encore Perpignan.
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1: 15h03, bienvenue si vous venez de vous brancher à l'instant sur les ondes du 107.7. En plus de cette météo 5 étoiles, météo idéale, la circulation elle aussi se fait quasiment de manière idéale puisqu'il n'y a aucun secteur où les temps de parcours sont rallongés particulièrement à cette heure-ci. Ça se charge un petit peu toujours en fin de parcours de la 10, c'est habituel pour accéder à Bordeaux, habituel en tout cas pour un samedi après-midi. Autrement, sur cette autoroute à 10, il y a quelques informations que j'aimerais vous rappeler et notamment toujours cette prise en charge, ce dépannage d'un poids lourd. Vous êtes en direction non pas de la Gironde, mais du nord de Paris, kilomètre 412. Vous passez près de Saint-Jean-d'Angély, sortie 34. Et gardez-la bien, point de repère, puisque dans la foulée, dans le kilomètre qui suit, notez qu'il faudra serrer à gauche. La voie de gauche étant la seule circulable pour l'instant, c'est toujours neutralisé à droite pour les interventions. Donc ce dépannage en cours de ce poids lourd. J'allais vous parler d'un autre véhicule en difficulté je vous parle d'ailleurs toujours, j'allais en parler en passé, mais non, il est toujours d'actualité ce véhicule du côté de la bifurcation depuis la 19 où vous arrivez notamment du Loiret pour basculer sur la 10, la bretelle de bifurcation pour basculer sur la 10 spécifiquement en direction du sud, en direction de Bordeaux. Alors ça se passe sur le bord des voies, pas de gêne au trafic, mais je vous invite à ne pas vous laisser surprendre tout de même puisque vous apercevrez ce véhicule donc à l'arrêt avec un patrouilleur qui vient d'arriver sur place sans protection. Voilà pour ces deux infos donc du côté de la Nouvelle-Aquitaine et de la région centre, si vous êtes en ce moment du côté des Pays de la Loire, Nantes, Angers, Le Mans, secteur bordé par la 11 par exemple, eh bien sachez que tout va pour le mieux pour vous. Excellent trajet, excellent après-midi.
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1: Lui aussi a tendance à amener du soleil avec lui dans ses belles interventions, dans à sa joie de vivre. Il va vous accompagner jusqu'à 20h. C'est Clément Finot qui m'a rejoint en studio. Bonjour Clément.
3: Bonjour Corentin, bonjour à toutes et à tous. J'aurais du mal à mieux présenter Thibaut Dinouel ce soir à 20h. Tant c'est louange.
1: Il va falloir faire mieux, il va falloir innover. Je compte sur vous pour ça. Vous avez allez, 5 heures pour potasser.
3: Voilà, c'est ça. J'ai 5 heures pour potasser en espérant que l'après-midi soit assez tranquille. On a le sourire en studio parce que il y a du soleil, il y a un peu de chaleur. Certes, par contre, pensez à bien vous hydrater également cette journée de samedi. Et je l'espère, de bonnes conditions de circulation. Bon après-midi à vous Corentin et un
1: merci
3: petit peu de musique
1: beaucoup
3: pour aller jusqu'à 15h15 à un premier point trafic.
1: Et voici Yuri Buenaventura, ne me quitte pas.

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1: 15h15 sur Radio Vinci Autoroute et sur les autoroutes du sud ou de l'ouest du pays et de l'ouest et du centre. Et bien, ma foi, on est face à un très très bon début d'après-midi ensoleillé, chaud. Pensez encore une fois à vous hydrater, hein, c'est important. Peu d'informations à vous communiquer, en tout cas pour le moment. On va aller entre Bordeaux et Poitiers pour commencer sur la 10 en direction de Paris pour venir sur ce poids lourd qui est en difficulté sur la bande d'arrêt d'urgence et la voie de droite. C'est aux abords d'une aire d'une bretelle de sortie d'ailleurs. Saint-Jean d'Angély, 1 km après cet échangeur 34. C'est là qu'a été vu ce poids lourd pour localiser donc au kilomètre 412. Décalez-vous bien sur la voie de gauche, s'il vous plaît. Un balisage d'urgence a été réalisé. Le dépanneur spécifique a été est arrivé sur place. Le balisage s'étend sur plusieurs centaines de mètres. D'ailleurs, veuillez bien vous adapter en conséquence. Pas d'autres infos à développer. C'est la bonne nouvelle. Ça reste calme et fluide sinon. Eh bien, vous n'aviez peut-être plus envie de me parler, ça tombe bien. Vous n'aviez peut-être plus envie que je vous parle, plutôt. Voici Enjoy the Silence des Dépêche Mode avant de retrouver le tout dernier Gaëtan Roussel.

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60 ans et une voix toujours aussi authentique. C'était Gaëtan Roussel avec sa nouveauté, le titre Tout s'en va. Voici un souvenir du tout début des années 2010. Et on part au Brésil, au tout début de la carrière de Neymar, qui avait beaucoup dansé sur cette chanson de Michel Tello, I See You Pego. Avant Lady Gaga et Ariana Grande, Rain on Me. On peut parler un peu de musique parce que le trafic est parfaitement fluide en ce moment. Non, ça.

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1: 15h30 sur Radio Vinci Autoroute. Nouveau point à détailler sur vos conditions de circulation et le détail va être assez rapide puisque c'est toujours très très calme en ce moment. Un animal errant aurait été aperçu du reste près du Mans sur l'autoroute A11, l'axe Nantes-Paris, autour du kilomètre 148 et autour de Conneré de la sortie numéro 6. Une biche sera donc près des voies de circulation dans ce secteur. Soyez très attentifs s'il vous plaît, on le sait, ces animaux peuvent prendre peur et traverser les voies dans un sens comme dans l'autre. Et puis on a toujours ce poids lourd qui est à l'arrêt sur la voie de droite et la bande d'arrêt d'urgence à Saint-Jean-d'Angély entre Bordeaux et Poitiers, donc sur la portion sud de la 10 en direction de Poitiers et de Paris. C'est là que se trouve donc ce poids lourd, kilomètre 412, juste après la bretelle de sortie de Saint-Jean-d'Angély et de la sortie numéro 34. Décalez-vous bien.
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1: Dans un instant, nous vous ferons découvrir un instrument rare et spectaculaire, le marimba, avec des œuvres de Debussy, Gershwin et Vivaldi. Rendez-vous dans Tempo 110, juste après Étienne Dao.

0: Des heures indouf, c'était Étienne Dao à l'instant à 15h35. Je me balade avec les caméras en studio depuis tout à l'heure, je ne vois qu'une seule chose, un ciel bleu et un trafic fluide. Et c'est très bien comme ça, espérons que ça dure. Pour l'instant en tout cas, il n'y a vraiment pas grand chose à voir ensemble. Voici une musicienne qui met à l'honneur le marimba, un instrument impressionnant, près de 3 mètres de long, avec des lames en bois et des tubes résonateurs, ce qui donne un son à mi-chemin entre les xylophones et l'orgue. L'une de ses grandes interprètes aujourd'hui est l'invitée de Tempo 110 avec Charlotte Latour.
1: Pour des mélodies en bouteille. C'est ainsi qu'on peut traduire le titre du nouvel album de Vassilena Serafimova. La percussionniste est née il y a 40 ans, en Bulgarie. Installée en France depuis 20 ans, elle fait connaître le marimba dans le monde entier grâce à des collaborations notoires en jazz, électro ou classique. Sur ce nouvel album, elle s'associe au quatuor Ardeo pour réinterpréter des œuvres de Jean Krah, de Debussy, de Satie ou de Vivaldi. Dénominateur commun entre les pièces, le voyage. Un voyage dansant dans la chaleur de l'été.
2: Jean Krah, le compositeur, on va dire principal autour de quel on a vraiment construit le programme, était compositeur de début du XXe siècle, très impressionniste. Il avait une musique qui était très poétique, mais en même temps rythmée, qui pouvait parfois nous faire penser à Debussy. Et comme il est marin, officier de marine, on avait tout de suite l'image du bateau, de l'eau, ses voyages, où il a pu aller, qu'est-ce qu'il a pu entendre. Il paraît qu'il adorait le balafon, qu'il a entendu quand il allait jusqu'à les rives africaines. Peut-être qu'il a été influencé par la musique des balafons. Donc avec le marimba, qui est le grand frère du balafon, c'était assez évident en fait de faire ce choix-là. Et les voyages, est-ce qu'ils nous ont amenés jusqu'à l'Amérique? Mais en tous les cas, le voyage du marimba lui-même, oui, et le balafon, oui. Avec l'esclavage, on a transporté le balafon de l'autre côté de l'océan. Et de là est venue l'idée de Gershwin.
1: Melodies in a Bottle, nouvel album de Vassilena Serafimova avec le quatuor Ardeo.
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0: Et voici Taïk et Christophe Mahé pour la suite de la musique et du programme jusqu'à 15h45.
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2: Conditions de circulation tout à fait correctes, calmes et fluides en ce moment sur les axes de l'ouest et du centre. Une seule info à évoquer avec vous. Encore une fois, entre Bordeaux et Poitiers, sur l'A10 en direction de Paris et de Poitiers au kilomètre 412. Sur les hauteurs de Saint-Jean-d'Angélier et de l'échangeur numéro 34, entre la bretelle d'entrée et la bretelle de sortie, sur l'autoroute se trouve un poids lourd en difficulté. À l'arrêt, la voie de droite est neutralisée sur ce kilomètre 412 et l'évacuation du poids lourd aura lieu, eh bien, une fois que le dépanneur aura la possibilité de le faire, tout simplement. Décalez-vous de votre côté sur l'unique voie disponible, la voie la plus à gauche. Et voici la suite en musique avec Slimane, Elencio ou encore Police pendant les 10 prochaines minutes.

The Police, c'était l'un des tubes mythiques, évidemment, Roxanne, à 15h55. Voici Manon Lisa pour la nouveauté Le Petit Pêcheur. Et les... avec le grand tube Somebody Told Me jusqu'à 16h.

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1: Bonjour à tous. L'issue du conflit au Moyen-Orient toujours aussi incertaine et il ne faut rien croire d'une heure à l'autre. Si le Pakistan affirmait en début d'après-midi qu'un accord pouvait être signé dans les 24 heures, l'Iran a exclu la signature d'un accord avec les États-Unis demain dimanche. En revanche, la porte est ouverte dans les prochains jours selon le porte-parole de la diplomatie iranienne. Une chose, par contre, reste constante. Les bombardements d'Israël nourris nuit et jour au Liban malgré le cessez-le-feu. 70 cibles ont encore été visées au cours des 24 dernières heures. Fraîchement libéré sous contrôle judiciaire, Patrick Bruel est visé par deux nouvelles plaintes déposées au tribunal de Nanterre ce samedi. L'une d'entre elles dénonce des faits de viol et d'agression sexuelle en mai 2012. L'autre, une tentative de viol et d'agression sexuelle en octobre 2007. L'homme âgé aujourd'hui de 67 ans est visé au total par une dizaine de plaignantes et a été mis en examen mercredi pour 4 affaires. Les ministres rappelés à l'ordre par Sébastien Lecornu en vue du budget 2027. Dans un courrier révélé par les Échos, le Premier ministre somme ses équipes de corriger les demandes qu'il juge irréalistes et ainsi d'identifier les réelles priorités politiques. La France sera à nouveau sous un dôme de chaleur ce week-end. La moitié sud sera la première touchée avant que cela ne se généralise vers la touche et touche la moitié nord d'ici mardi, ce que prévient Météo France. De l'extrême droite à la gauche radicale, la classe politique française a trouvé un point de convergence et s'alarme de manière unanime de la décision américaine contre Anthropique. Washington a ordonné à l'entreprise possédant l'intelligence artificielle Claude de restreindre l'usage de ses modèles les plus puissants à tout ressortissant étranger, invoquant un risque d'ingérence nationale. De Jordan Bardella là à Jean-Luc Mélenchon, tous les politiques abondent dans la volonté de renforcer l'IA Mistral pour protéger l'Europe. Allez, un petit passage vers le sport.
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1: Oui, cette Coupe du Monde de football est bien lancée. Le groupe B est sur le pont ce soir avec après la victoire tôt ce matin des États-Unis. Le Qatar joue contre la Suisse à 21h avant le groupe C, Brésil-Maroc à minuit et Haïti-Écosse à 3h. 16h02 sur le 107.7. Prochain rendez-vous avec l'actualité dans une heure. Retour au trafic après la météo. On en a parlé de ce dôme de chaleur qui remontera progressivement vers la moitié nord. Et bien cet après-midi est très ensoleillé. Vous le savez, vous le sentez. Et bien sûr, les températures sont en hausse. Alors projetons-nous sur la journée de demain qui sera sensiblement la même qu'aujourd'hui avec des températures qui seront plus tolérables sur les côtes de la Manche, hein, de Lille jusqu'à Brest. Et dans l'après-midi, eh bien, il en sera à peu près de même puisqu'on a 19 degrés prévus à Lille, 21 degrés prévus à Metz, 23 à Strasbourg et à Cherbourg, 24 à Rouen et puis 26 à Paris, 28 à Brest et à Tours, 29 à Bourges, 30 à Rennes, 31 degrés à Limoges et à Nantes, 33 à La Rochelle et 34 à Bordeaux.
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1: Et il n'y a toujours qu'une seule information à vous délivrer à cette heure. C'est une excellente nouvelle, bien sûr. Cette information me fait vous retrouver, eh bien, entre Bordeaux et Poitiers sur l'autoroute A10. Vous allez en direction, Poitiers et de Paris. On le sait, on a toujours ce poids lourd en difficulté entre la bretelle de sortie et d'entrée de Saint-Jean-d'Angély, échangeur numéro 34 de cette autoroute A10 direction Paris, kilomètre 412. Le dépanneur doit aller chercher une autre route secours, hein, pour, réparer la problématique qui est pour résoudre cette problématique plutôt et réparer la roue du poids lourd qui n'attend que cela de repartir. En attendant, eh bien, la voie de droite est neutralisée pour permettre cette intervention qui devrait durer encore, hein, vous le savez, à peu près une demi-heure. La voie de gauche est la seule voie accessible pour vous au kilomètre 412. Et on le sait, bien sûr, si vous roulez, mais d'ailleurs, dans le secteur du Mans, je fais un petit parallèle par les 24 heures du Mans qui, ça y est, hein, ont commencé jusqu'à demain 16h avec, eh bien, évidemment, beaucoup de monde attendu et notamment pas mal de motards dans le secteur Manceau avec un trafic peut-être un peu plus dense qu'ailleurs. Pour l'instant, pas de bouchons et pas de difficultés à noter. Hein.
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C'était Louisa qui nous enchante avec ce titre Jet Lag pour poursuivre cette route ensoleillée, chaude. Voici Jamiroquai pour ne pas refroidir vos véhicules, Space Cowboy, avant la nouveauté de Nika, le titre One Track Mind. On reste ensemble bien sûr, prochain point trafic dans 6 minutes.

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1: Et il est à nouveau temps de revenir sur vos conditions de circulation à 16h16. Malheureusement, un accident semble perturber le trafic du côté de du Mans, à l'approche du Mans en tout cas, en provenance de Paris sur l'autoroute A11, direction Le Mans, direction Nantes. J'attire votre attention sur cet accident au kilomètre 146, 17 km après le secteur de la Ferté-Bernard et de la sortie numéro 5. Une voiture serait sur le toit, signalée sur la voie du milieu et la voie la plus à gauche. Avec, ça ce n'est pas dit encore, mais c'est une certitude, si on a vraiment ce véhicule accidenté, il y a forcément des débris sur les voies de circulation, peut-être sur l'ensemble des voies de circulation, ça malheureusement je n'ai pas la main là-dessus, pas les informations nécessaires, ça va arriver de toute façon dans les toutes prochaines minutes. Ce qui est sûr, c'est que les secours, les forces de l'ordre et le patrouilleur Fabien sont en train d'arriver sur ce secteur pour déjà mettre le véhicule en sécurité, ramasser quelques débris et baliser le secteur, c'est l'urgence pour vous permettre d'avoir, de passer passer cet accident et ce secteur le plus normalement possible. Mais la circulation risque d'être perturbée, tant et si bien qu'en plus, on le sait, on est dans cette période des 24 heures du Mans, à l'approche du Mans et en direction du Mans. On risque d'avoir pas mal de véhicules qui vont en cette direction, peut-être donc pour aller sur ce circuit mythique, assister aux 24 heures du Mans. Donc voilà, on risque d'avoir peut-être quelques difficultés de circulation dans ce secteur. Je suis très attentif à cela. À Vierzon désormais entre Orléans et Clermont-Ferrand sur l'A71, je rappelle qu'à hauteur de Vierzon Nord et de l'échangeur numéro 5, on a aperçu d'ailleurs de manière avérée un piéton après des voies de circulation, un piéton qui est près des voies et en l'occurrence une patrouilleuse se rend sur place. Il s'agirait de piétons, des autostoppeurs déguisés au niveau du péage, tient au courant de cette situation autour du péage, donc semble-t-il, de cet échangeur numéro 5. Et enfin, un poids lourd est à l'arrêt, toujours entre Bordeaux et Poitiers, sur la 10, direction Poitiers et Paris, au kilomètre 412 à hauteur de l'échangeur 34 pour Saint-Jean-d'Angély. La voie de droite est neutralisée. Et la suite du programme, et on va retrouver dans un instant votre rendez-vous avec Charles-Élie Couture. C'est notre invité de cette semaine à l'occasion de la sortie de son nouvel album consacré à l'environnement, Projet Bleu Vert. Il nous parlera de son engagement dans ce 27e opus dans lequel il collabore avec Jean-Louis Aubert, Angélique Kidjo, Yannick Noah ou encore Kali. Retour à cette interview juste après Cœur de Pirate et Julien Doré pour ce merveilleux de Joe pour un infidèle.

0: C'était Cœur de Pirate et Julien Doré pour ce bien joli duo pour un infidèle. Malheureusement, j'ai pour l'habitude depuis le début de l'après-midi d'être assez rapide dans mes relances pour vous vanter la qualité du trafic. Ça se dégrade un peu en ce moment sur la 11 entre Paris et Le Mans puisqu'un accident semble s'être produit au kilomètre 146, à 17 kilomètres après la Ferté-Bernard. Vous êtes peut-être dans ce secteur, vous avez peut-être branché le 177 depuis quelques minutes ou quelques instants. Eh bien, malheureusement, le bouchon qui est en train de se créer est lié donc à un accident. Une voiture serait actuellement renversée sur le toit, sur la voie du milieu et la voie de gauche, avec une seule voie accessible désormais.
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0: Avec un artiste aux multiples talents engagé pour la planète, Charles-Élie Couture est au micro de Virginie Decorte.
2: Et c'est un grand monsieur qui est à mes côtés, quel plaisir. Bonjour Charles-Élie Couture.
3: Bonjour.
2: On est vraiment ravis de vous recevoir en effet à l'occasion de ce nouvel album, Projet Bleu Vert, premier album de duo, un album singulier, à votre image, je dirais même un album concept.
3: Oui, en fait, j'avais envie de faire découvrir ou redécouvrir des chansons que j'ai écrites, inspirées par les questions de l'environnement, et plutôt que de le faire tout seul, je l'ai fait avec une dizaine de mes amis artistes, plus un poème de Paul Watson que j'ai mis en musique.
2: Effectivement, pour ce 27e album dédié à l'écologie, vous vous êtes très bien entouré de Yannick Noah à la béninoise Angélique Kidjo, ou encore Jean-Louis Aubert, Kali, et puis votre fille Yamé Couture. Vous reprenez avec eux des chansons qui ont jalonné votre parcours et qui ont pour point commun quelque chose qui vous a toujours préoccupé, l'environnement.
3: En fait, depuis que j'étais gamin, j'ai été élevé avec l'idée que on est les invités de la terre et que on ne peut pas aimer les hommes sans aimer la nature qui nous accueille. Et donc chaque fois que l'homme abuse de son pouvoir dominant, puisque faut pas oublier que c'est seulement 3% des terres qui sont cultivées et que ces 3% là suffisent à polluer tout le reste. Donc notre devoir d'être humain, il est d'être à l'écoute du mal qu'on fait, entre guillemets. Quand on abuse de son pouvoir, la seule manière que la nature, comme tout être asservi, a pour se faire entendre, c'est la révolte. Et quand la nature se révolte, eh ben, ça donne ce qui se passe actuellement, et c'est terrible.
2: Et vous croyez au pouvoir des chansons, Charles-Élie Couture, et plus globalement au pouvoir de l'art ?
3: Je crois que chacun doit agir en fonction de ce qu'il sait faire. Comme j'ai plus l'âge, si je puis dire, de grimper aux arbres et d'aller distribuer la nourriture en trop jetée par les grandes surfaces, ben, je manifeste au moins ma solidarité avec ceux qui le font. J'ai l'habitude de dire que être un artiste c'est bien, mais être un homme c'est mieux.
2: Et pour qu'on comprenne bien à quel point votre engagement est sincère et cohérent, Charles-Élie Couture, il faut préciser que les bénéfices de cet album, Projet Bleu Vert, seront reversés à France Nature Environnement.
3: C'est la plus grande fédération en France qui regroupe plus de 6000 associations et qui fait un travail formidable sur le terrain.
2: Charles-Élie Couture, on va faire une petite pause trafic et musique avec évidemment un extrait de ce nouvel album, Chanson de la Petite Rivière, duo dans lequel vous êtes en bonne compagnie.
3: Ah oui, je sens ça avec ma fille Yamé.
2: À tout à l'heure.
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0: chanson de la petite rivière, le nouveau single de Charlie-Élie Couture et de sa fille Yamé. Le chanteur et compositeur est notre invité. Nous le retrouvons juste après le point trafic de 16h30. Et pour aller au plus vite sur ce point trafic de 16h30, je vous propose de retrouver dans un instant l'extraordinaire groupe des Cool and the Gang avec Get Down on It avant de retrouver le trafic. Les infos donc liées à cet accident près du Mans.
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1: Revenons à l'actualité trafic en ce moment sur les autoroutes de l'Ouest et du Centre. On y commence à y voir un petit peu plus clair quant à l'accident présent sur l'autoroute A11 entre Paris et la ville du Mans sur cet axe direction Le Mans, direction Nantes. Au kilomètre 146, 17 kilomètres après la Ferté-Bernard et la sortie numéro 5. On y voit un petit peu plus clair parce qu'on sait un petit peu mieux où se positionne le véhicule accidenté. Alors, il y a une voiture qui est accidentée sur la voie la plus à gauche en ce moment. Il n'y a plus de gêne sur la voie du milieu et d'ailleurs c'est la seule voie qui est accessible en ce moment. La voie de droite a été neutralisée par les pompiers puisqu'il y a une autre intervention à mener sur la bande d'arrêt d'urgence. Donc, en bref, vous allez avoir une voie pour circuler, je le disais, celle du milieu, à gauche des perturbations, à droite des perturbations, et donc forcément vous allez devoir baisser votre vitesse pour vous adapter à un maximum à cette contrainte liée à cet accident. Je vous demande d'être vraiment très très très concentré s'il vous plaît, de ne pas céder à la curiosité. Pensez aux véhicules derrière vous aussi, il faut fluidifier un peu le trafic et donc eh bien s'adapter en conséquence. Voilà, c'est au kilomètre 146, je le disais, il y a des pièces de véhicules, hein, des morceaux de véhicules, s'il fallait s'y attendre sur les voies liées à cet accident. Le bouchon, lui, est assez faible, hein, par contre, en amont, ce qui est plutôt rassurant. On le sait, avec ce contexte des 24 heures du Mans en ce moment, près justement du secteur de l'accident, je pouvais craindre peut-être des difficultés plus importantes. Pour l'instant, ça va quand même plutôt bien à ce niveau-là. Je vais aller simplement à Vierzon pour vous rappeler maintenant que sur la 71 Lac Orléans Clermont-Ferrand, on a toujours des piétons près du péage, des piétons se trouvent à hauteur du péage de Vierzon Nord et de l'échangeur numéro 5, donc pas dans la bretelle de sortie ni d'entrée, mais vraiment stationnés au niveau du péage. Un patrouilleur est sur place en l'occurrence.
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1: Et comme prévu, nous retrouvons tout de suite notre invité Charles-Élie Couture, toujours au micro de Virginie Decorte.
2: Charles-Élie Couture, sur le 107.7, vous le savez, on s'adresse principalement à des voyageurs, à des conducteurs. Quel rapport vous avez avec la route ?
3: Ah, j'ai écrit des chansons sur la route. Disons que moi-même, j'adore me faire conduire, en l'occurrence autant. Le reste de ma vie, je le passe en étant responsable et en ayant une emprise sur mon existence. Autant, quand je suis dans un véhicule, je conduis bien sûr, mais j'avoue que je panique beaucoup aujourd'hui, vu la puissance des véhicules, la taille de ce qu'ils sont et l'espèce de perte de qualité dans la conduite d'autrui. Je trouve que les gens conduisent moins bien qu'à une époque. Ils sont très assistés par l'intelligence artificielle ou celle qui équipe leur véhicule. Et ça, j'avoue que ça m'angoisse. Donc, ce qui fait que quand j'ai l'occasion, je mets plutôt passager que conducteur dans le cadre de la conduite. Mais écouter de la musique en bagnole ou des émissions qui vous parlent, je trouve ça le meilleur endroit pour écouter la radio, c'est vraiment la bagnole.
2: Charles-Élie Couture, en plus de cet album et des concerts que vous donnez, je sais que vous menez d'autres projets. Ce n'est pas l'inspiration qui manque. Qu'est-ce qui vous titille le plus en ce moment ? Projet de livre, exposition, les deux ?
3: Alors, cette année, j'ai sorti, avant la sortie de l'album, j'avais sorti un livre qui s'appelait Manhattan Gallery, qui racontait une cinquantaine de personnages que j'avais croisés quand j'avais ma galerie à New York. Et aujourd'hui, je suis dans un autre domaine, puisque je viens de terminer l'écriture d'un conte pour enfants, qui est d'ailleurs un conte écologique, qui raconte l'histoire d'un grand arbre, etc., etc.
2: Pour vos petits-enfants, mais pas que.
3: Voilà, exactement, qui sont dédiés à mes quatre petits-enfants.
2: Ça va s'appeler comment ?
3: Ça s'appelle Mayoc, la légende.
2: Je rappelle que votre nouvel album de duo Projet Bleu Vert est disponible.
3: Je veux juste préciser que la pochette est aussi un duo, puisque elle a été réalisée par mon ami Michel Granger, qui avait fait des pochettes pour Jean-Michel Jarre et qui a réalisé là une pochette absolument magnifique.
2: J'avoue.
3: Et le disque lui-même est fabriqué en bio-vinyle, qui est un vinyle à base d'algues et biodégradable. Mais ça ne se dégrade pas sous votre sillon, rassurez-vous.
2: Un album bio de A à Z. hein, donc.
3: Voilà.
2: Un grand merci, Charles-Élie Couture, d'avoir voyagé avec nous.
3: Salut à vous.
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0: Gavin James avec ce bien joli titre Always. Je vous propose désormais Les Innocents avec L'Autre Finistère d'ici une grosse minute trente, le temps de vous rappeler que le trafic est globalement fluide. Attention quand même, deux infos, un accident près du Mans sur la 11, kilomètre 146 direction Nantes, avec une voiture accidentée notamment renversée sur la voie de gauche, et puis un véhicule en feu dans la bretelle de bifurcation A10 vers A83 à Niort. Je vous reparle de tout ça en détail dans quelques minutes.
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1: 16h47, nouveau point complet sur le trafic parce que, eh bien, il faut se retrouver tous les quarts d'heure pour justement vous délivrer un petit peu les infos et notamment actualiser certaines infos. En l'occurrence, on a toujours un accident en cours au Mans sur la 11 en direction du Mans et de Nantes en provenance de Paris au kilomètre 146. Et désormais, deux voies sont accessibles. Ça va un petit peu mieux que tout à l'heure. Et tant mieux, bien sûr. On a par contre toujours cette voiture renversée sur le toit, sur la voie de gauche. Kilomètre 146, 17 kilomètres après la Ferté-Bernard et la sortie numéro 5. Non loin de Conneret, d'ailleurs, et de l'échangeur suivant. Que la voie de gauche qui est fermée et neutralisée pour le moment. La voie de droite et la voie du milieu restent accessibles pour la sécurité de tout le monde, bien sûr. Privilégiez plutôt la voie de droite passer le secteur le plus loin possible de la voiture accidentée et du personnel en intervention, bien évidemment. Une autre info et un véhicule en feu. Voilà ce qui me fait vous rejoindre à Niort, dans les Deux-Sèvres, sur l'autoroute A10, et plus précisément au bout de la 10 pour quitter cet axe et rejoindre la 83 en direction de Nantes. Un fourgon serait actuellement en feu à l'intérieur de cette bretelle de bifurcation. Les secours sont arrivés sur place et on me parle d'un feu déjà éteint. Donc c'est une bonne nouvelle. C'est simplement peut-être qu'il y avait juste de la fumée et la menace par contre d'un feu. En tout cas, la chose paraît plutôt entendue, mais ça reste à confirmer de toute façon avec l'arrivée notamment du personnel autoroutier. Et voici les Fool's Garden tout de suite, Lemon Tree avant les Chaka Ponk.

C'était la version de la deuxième version du titre de Chaka Ponk, I'm Picky, sur le 107.7. Et voici M avec Océan et Disease avec Kid Cudi pour Try Try Try, avant de retrouver les infos de 17h. Et toujours un accident près du Mans et un véhicule qui serait en feu à Niort près de la bifurcation à 17h.

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1: Bonjour à tous. La paix ou la continuation du cessez-le-feu, on ne sait toujours pas quelle sera l'issue à court terme de la guerre au Moyen-Orient. Le Pakistan se disait optimiste à la mi-journée pour un accord Iran-États-Unis dans les 24 heures. L'Iran a balayé cette théorie d'un revers de main, mais la porte est ouverte dans les prochains jours, selon le porte-parole de la diplomatie iranienne. En revanche, une chose reste constante, les bombardements d'Israël nourris nuit et jour. Au Liban, selon le ministère de la Santé libanais, Israël a tué 3756 personnes et fait plus de 11600 blessés depuis le 2 mars. En marge du sommet du G7 organisé à Évian en début de semaine prochaine, un accident dramatique s'est produit en Haute-Savoie. Un motard de la gendarmerie est décédé et deux autres ont été blessés, percutés par une voiture qui se serait déportée, percutant une colonne de la gendarmerie dans la commune de Fessy. Le caractère volontaire n'est pas établi encore à cette heure. Fraîchement libéré sous contrôle judiciaire, Patrick Bruel est visé par deux nouvelles plaintes déposées au tribunal de Nanterre en ce jour. L'une des plaintes dénonce des faits de viol et d'agression sexuelle en mai 2012. Une plainte similaire pour les mêmes faits remonte, elle, à octobre 2007. L'homme est aujourd'hui âgé de 67 ans, visé au total par une dizaine de plaignantes et a été mis en examen mercredi pour 4 affaires. De l'extrême droite à la gauche radicale, la classe politique française a trouvé un point de convergence et s'alarme de manière unanime de la décision américaine contre Anthropic. Washington a ordonné à l'entreprise possédant l'IA Claude de restreindre l'usage de ses modèles les plus puissants à tout ressortissant étranger, invoquant, je cite, un risque d'ingérence nationale. De Jean-Luc Mélenchon à Jordan Bardella, tous les politiques abondent dans la volonté de renforcer l'IA Mistral pour protéger l'Europe.
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1: Et cette Coupe du Monde de football est bien lancée. Troisième journée de compétition et le groupe B sur le pont ce soir. Après la victoire tôt ce matin des États-Unis, le Qatar joue contre la Suisse à 21h avant le groupe C. Brésil-Maroc à minuit et Haïti-Écosse à 3h. 17h02 sur le 107.7. Prochain rendez-vous avec l'actualité dans une heure. Retour au trafic après la météo. La météo de cette journée de demain, on va surveiller ce dôme de chaleur qui va s'installer donc sur la France dans les prochains jours jusqu'à environ mardi, mercredi. On va avoir des températures en hausse et par contre un soleil rayonnant et par contre des chaleurs donc qui sont bien au-dessus des normales saisonnières. Alors, dans l'après-midi, c'est vrai que sur le littoral et sur les côtes de la Manche, ça restera tolérable, mais par contre dans les terres, ça va commencer à devenir plus compliqué. 23 degrés à Strasbourg, certes, mais 26 à Paris, 28 à Brest et à Alençon, ainsi qu'à Tours, 29 à Bourges, 30 degrés à Rennes, 31 à Nantes et à Limoges, 33 à La Rochelle et 34 degrés à Bordeaux.
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1: Quelques informations tout de même à développer dans cette nouvelle édition du Point Trafic à 17h03 et je vais commencer par cet accident près du Mans sur l'autoroute A11 en provenance de Paris et en direction du Mans et de Nantes au kilomètre 146, à 2 km seulement de Conneray et de la sortie numéro 6 après la Ferté-Bernard. Un accident donc s'est produit, une voiture est toujours renversée sur la voie de gauche. Alors elle a été remise sur ses roues cette voiture, mais bien sûr il y a des débris, un morceau du pare-choc notamment qui se trouve au niveau du terre-plein central, du débris de verre du pare-choc ou des fenêtres également sur la voie de gauche. Il va falloir en priorité, bien sûr, s'occuper des personnes à l'intérieur du véhicule, les prendre en charge de la part des pompiers, ensuite évacuer la voiture, ramasser les débris dans le même temps et rendre la circulation. En ce moment, il n'y a qu'une voie neutralisée, c'est la voie de gauche. Je vous demande donc d'arpenter les voies droites plutôt en priorité pour laisser la voie du milieu libre entre ces pompiers, ces personnes accidentées et vous, tout simplement pour le respect de tous et la sécurité de tous. Avant d'aller à Niort, je vais simplement aller à Tours sur l'A10 en direction de Paris pour vous dire que dans l'agglomération de Tours, au kilomètre 215, 2 km après la bifurcation A10 à 85, se trouve une voiture en panne sur la voie de droite et sur la bande d'arrêt d'urgence. Le dépanneur est sur place. Décalez-vous s'il vous plaît un maximum. Et puis donc à Niort, pour conclure ce point trafic, je vous le disais, au bout niveau de la bifurcation entre l'A10 et l'A83, pour quitter l'A10 et retrouver l'A83 en direction de Nantes, dans cette bretelle de bifurcation, un véhicule a pris feu, légèrement pris feu, mais le feu a été circonscrit dans des délais très rapides grâce à l'arrivée des pompiers. La bretelle de bifurcation reste accessible, un balisage a été posé au niveau de la bande d'arrêt d'urgence. Bien évidemment, comme on est dans un virage et dans une bretelle unique, avec une voie unique, il faut bien sûr s'adapter, baisser votre vitesse et ne pas céder à la curiosité, mais les choses sont en train d'être gérées grâce au travail des pompiers, des forces de l'ordre et du patrouilleur Sébastien qui est sur place.
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1: Ce mondial que nous vous faisons vivre tous les jours sur le 107.7 au travers d'un chiffre clé, eh bien, pour connaître le chiffre du jour, c'est maintenant.
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1: C'est l'événement sportif majeur de l'année. Le mondial de foot 2026 a débuté jeudi avec un format XXL inédit en Amérique du Nord. Le chiffre, chaque jour sur le 107.7, retrouvez un chiffre marquant de cette édition, le chiffre du jour 3. Pour la première fois de son histoire, Loïc Alsac, 3 pays accueillent la compétition.
3: Oui, le Mexique accueille l'épreuve pour la 3e fois, un record après l'avoir organisé en 1970 et 1986. Le Canada, davantage habitué aux Jeux Olympiques, reçoit pour la première fois des matchs de la Coupe du Monde masculine. En 2015, elle avait déjà accueilli la Coupe du Monde féminine. Enfin, les États-Unis, eux, retrouvent la compétition après l'édition de 1994. Cette organisation inédite à 3 pays illustre en tout cas la volonté de la FIFA de mondialiser encore davantage l'événement. Après l'édition partagée entre la Corée du Sud et le Japon en 2002, la Coupe du Monde franchit un nouveau cap, et ce n'est qu'un début. En 2030, lors de la prochaine édition, l'Espagne, le Portugal et le Maroc seront les principaux hôtes, avec 3 matchs symboliques organisés en Amérique du Sud, en Uruguay, en Argentine et au Paraguay, pour célébrer le centenaire de la Coupe du Monde de la FIFA.
1: Merci beaucoup Loïc, et chaque jour donc vous allez découvrir un nouveau chiffre autour de ce mondial. Voici Madonna, Jean-Louis Aubert et Vanessa Paradis pour vous accompagner jusqu'à 17h15. Très bonne route à tous.

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1: Retour à l'actualité trafic à 17h16 avec une bonne nouvelle, le véhicule en feu. C'est de l'histoire ancienne dans la bretelle de bifurcation entre la 10 et la 83 à Niort. Excellente nouvelle, donc il n'y a plus rien à évoquer dans ce secteur. Il reste toujours par contre cet accident en cours entre Paris et Le Mans. Sur l'autoroute A11 en direction du Mans, de Nantes, on a toujours cette voiture accidentée sur la voie de gauche. Elle n'est plus renversée sur le toit, mais elle est toujours quand même sur la voie de gauche. Et malheureusement, il y a quand même des débris à ramasser et une circulation qui est un petit peu perturbée dans ce secteur. C'est logique, il n'y a pas de bouchon, hein, rassurez-vous. Pas de bouchon, mais quand même donc une circulation perturbée, puisqu'au kilomètre 146, d'un 15 km à peu près après la Ferté-Bernard et la sortie 5, vous n'allez avoir que deux voies au lieu de trois en temps normal. C'est la voie de gauche qui est neutralisée, je le rappelle. Un autre patrouilleur est arrivé d'ailleurs pour prêter main forte à Jérôme. C'est Jérôme qui est arrivé, pardon, sur le lieu de cet accident. Le dépanneur, lui, n'est pas encore arrivé sur place, mais il n'a pas encore la priorité pour intervenir. La bonne nouvelle, c'est qu'il n'y a pas d'autres informations à développer pour le moment. Et voici Rudimental avec les Macklemore. Voici These Days avant de retrouver le dernier Pokora. 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

M. Pokora avec le titre quand même, un piano voix pour vous accompagner en cet après-midi de samedi. Voici Joel Corey et Aventura. Ensuite, on partira en République Dominicaine avec ce titre Obsession. Ensuite, on reparlera du trafic qui est quand même globalement fluide en ce moment. L'accident en plus près du Mans est en train de se terminer.

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1: 17h30 sur Radio Vinci Autoroute. La route, justement, comment va-t-elle? Elle va bien. Un accident, donc c'est toujours et toujours en cours, mais il est quasiment terminé. Ça y est, il est même terminé. Je l'apprends à l'instant. Entre Paris et Le Mans sur la 11, il y avait un accident un peu avant Conneré et la sortie numéro 6. C'est désormais de l'histoire ancienne. Le patrouilleur a quitté les lieux. Et donc, eh bien voilà, ça y est, ça marque la fin de cet accident à la seconde où je vous parle. Au péage de Saint-Arnoux, une voiture est en panne également, juste sur le parking avant la barrière de péage pour quitter la région parisienne définitivement et prendre la direction de Bordeaux ou de Nantes, hein, sur la 10 ou sur la 11. Attention donc à cette voiture, même si la gêne est quand même très très faible. Et puis, près de Tours, sur la 85, sur l'axe Angers-Vierzon, en direction de Vierzon, au kilomètre 82, entre Langeais et Villandry, deux échangeurs qui sont seulement à 3 km de distance. Des morceaux de pneus ont été aperçus en direction de Tours et de Vierzon, kilomètre 82.
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1: Elle revient 20 ans après, Mon cœur, mon amour. La chanteuse Anaïs sera l'invitée de notre rendez-vous musical Montez le son, juste après Superbus. C'est un titre qui date également d'il y a 20 ans, c'est Butterfly.

0: Et c'était Superbus avec l'excellent titre Butterfly qui a propulsé le groupe dans le cœur des années 2000. Trafic, étant donné qu'il n'y a plus d'accident, eh bien le trafic va très bien désormais.
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0: Et comme promis cette semaine, le 107.7 monte le son pour une chanteuse qui signe son grand retour à l'occasion d'un anniversaire. Christelle Mollon nous en dit plus.
2: 20 ans après, nous avons le plaisir de retrouver Anaïs avec une nouvelle version de son tube.
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0: Bonjour Anaïs.
1: Bonjour.
0: C'était donc en 2006 que le grand public vous découvrait avec cette chanson. C'était un extrait de votre premier album The Cheap Show. Cette chanson, pourtant, Mon cœur, mon amour, elle avait peiné finalement à l'époque à s'imposer auprès des radios notamment.
1: Et oui, on avait commencé à proposer aux radios une version. Mais je s'en foutais un peu. Et j'étais nommée en découverte scène aux Victoires de la Musique. Quand il y a eu cette énorme exposition et le public qui a complètement plébiscité le titre, là c'est rentré dans toutes les radios et c'est complètement fou ce qui s'est passé. Cette chanson, elle faisait plaisir aux gens parce que enfin on osait dire des choses. Et encore, c'est une des plus polissées du spectacle. Mais effectivement, pour les radios, c'était un peu trop trash. Et le fait que le public, lui, le plébiscite, bah, c'est super. Ça a fait un petit coup de fraîcheur, je pense, pour les gens. Et ça m'a fait plaisir du coup qu'on ait réussi à, entre moi et le public, à défoncer cette petite porte que les médias voulaient garder fermée.
0: L'album de Cheap Show ressort en vinyle. Le spectacle aussi revient en version anniversaire. Et donc cette nouvelle version de Mon cœur, mon amour, comment est-ce que vous l'avez retravaillée?
1: Alors je me suis dit que j'avais envie vraiment de faire une version un peu plus légère, encore plus légère. L'accélérer un tout petit peu, lui donner un côté 80s, très léger, en mode un peu The Cure, avec des clap-clap. Et ça a été très vite. Quand ça va très vite, c'est que c'est le bon choix.
0: C'est bon signe. J'allais vous demander si vous travaillez aussi sur des nouvelles chansons, peut-être en prévision d'un nouvel album.
1: Là, je suis en écriture d'une comédie musicale qui s'est bien barrée, un peu trashou, évidemment. Mais voilà, je peux pas dire plus.
0: Bon. Une différence par rapport à il y a 20 ans, il y a le développement de tous les réseaux sociaux dont les artistes se servent aussi beaucoup aujourd'hui pour communiquer avec leur public. Est-ce que c'est votre cas? Est-ce que c'est un virage que vous avez pris, si je puis dire?
1: Ah oui, moi j'essaie d'être présente un maximum. Après, comme je me suis faite absente assez longtemps des médias, j'ai beaucoup aimé écrire et être une petite souris dans les cafés et observer les gens. Donc quand d'un coup c'est moi qu'on a regardé, j'ai jamais fait ce métier pour la notoriété. J'ai gardé aussi un site internet tout bête, un niceinyourface.com qui est un site à l'ancienne où les gens ont finalement de nouveau plaisir à y retourner parce qu'on apprend plein de choses et où je donne tous les liens justement YouTube, des réseaux.
0: Donc Anaïs in your face, si on traduit, ça fait
1: Anaïs dans ta face.
0: Voilà. En tout cas, on y retrouve les dates justement du Cheap Show. On va prendre plaisir effectivement à y aller et à réécouter évidemment cette nouvelle version 2026 de ce titre emblématique de Anaïs et
1: Mon cœur, mon amour.
2: Mon cœur.

0: C'était Anaïs avec Mon cœur, mon amour, la chanteuse et l'invitée de monter le son toute cette semaine. Un entretien à retrouver en version longue sur le 107.7, notre site internet et notre application. On va faire un bond dans le temps, non pas de 20 ans, mais de presque 50 désormais avec George Benson et le mythique Give Me The Night à l'approche de ce week-end, enfin, en plein week-end justement, à l'approche du samedi soir. Je crois que ça fait un bon écho. Bonne route à tous et je vous dis à 17h45.
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1: h 46 sur Radio Vinci Autoroute et c'est toujours calme en cet après-midi, très très tranquille étant donné que l'accident est terminé près du Mans. Bonne nouvelle et la seule info que j'ai à vous donner, eh bien, elle est à peu près dans le même secteur que celui de l'accident d'ailleurs entre Le Mans et Paris sur l'A11, kilomètre 146. Un chevreuil aurait été aperçu à proximité des voies dans ce secteur entre Conneret et La Ferté-Bernard. Les sorties 6 et 5 et c'est la seule actualité à donner en ce moment. Il y a évidemment du monde qui se rapproche du Mans pour les 24 heures qui auront lieu pendant encore 22h15. Mais bien évidemment, le trafic doit s'opérer avec le respect des autres. Pensez à la pause toutes les 2 heures, tous les 200 km si vous commencez à ressentir les effets de la fatigue. Autrement que ce soit sur le réseau Vinci Autoroute ou à proximité, dans la continuité parfois du réseau Vinci Autoroute, eh bien, vous constatez également que ça se passe très très bien pour l'instant. Espérons que ça dure. Voici Vernis Rouge pour la suite du programme musical. Je vous propose le titre La Fille avant de retrouver l'une des reines du R&B de la fin des années 90, Toni Braxton.

L'un des grands titres de la scène R&B américaine, Unbreak My Heart, de Toni Braxton. Et voici Mentissa avec la chanson d'amour. Désormais, Teddy Bears pour Cobra Style jusqu'à 18h. Trafic tout à fait calme et tranquille en ce moment. Donc, on en profite pour se faire plaisir en musique.

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1: Bonsoir à tous. Le ministre de l'Intérieur partage son immense tristesse après la mort d'un gendarme à Fessy en Haute-Savoie où il était déployé pour sécuriser le sommet du G7 à venir à Évian en début de semaine prochaine. L'homme et deux de ses collègues motards ont été percutés par une voiture qui s'est déportée. Le caractère volontaire n'est pas établi à cette heure. Fraîchement libéré sous contrôle judiciaire, Patrick Bruel est visé par deux nouvelles plaintes pour des faits similaires de viol et d'agression sexuelle en mai 2012 et en octobre 2007. Le chanteur de 67 ans est visé au total par une dizaine de plaignantes et a été mis en examen mercredi pour quatre affaires. Pour une fois, l'ensemble de la classe politique est d'accord et condamne unanimement la décision américaine d'ordonner à Anthropic, maison mère de l'intelligence artificielle Claude, de restreindre l'usage de ses modèles les plus puissants à tout ressortissant étranger. De l'extrême droite à la gauche radicale, tous les responsables politiques français appellent à s'émanciper de Claude pour renforcer l'IA française et européenne Mistral. Si les positions varient d'une heure à l'autre, la signature d'un accord de paix entre l'Iran et les États-Unis semble quand même assez proche. Si le Pakistan parlait d'un accord sous 24 heures, Téhéran se projette plutôt vers la semaine prochaine. Donald Trump évoquera lui le déminage du détroit d'Ormuz lors du G7. Et Israël, de son côté, frappe nuit et jour le Liban, malgré un cessez-le-feu et l'absence totale de représailles. Israël a tué au total 3756 personnes depuis le 2 mars. L'Irlande du Nord se soulève contre le racisme. Des milliers de manifestants ont défilé dans la capitale Belfast quelques jours après l'agression par des dizaines d'hommes au visage masqué de personnes d'origine étrangère dans leur domicile. Place au sport.
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1: Et oui, troisième jour de Coupe du Monde en Amérique du Nord. Dans le groupe B, le Qatar joue contre la Suisse à 21h, avant le groupe C, Brésil-Maroc à minuit, et Haïti-Écosse à 3h. Et puis, en sport toujours, Mercedes reste maître des qualifications en Formule 1. George Russell prend la pole du Grand Prix de Barcelone. Lewis Hamilton confirme son retour au top et l'accompagne en première ligne. Kimi Antonelli, leader du championnat, est lui troisième. Premier français, Isaac Hadjar, sixième avec sa Red Bull. 18h02 sur le 107.7, prochain rendez-vous avec l'actualité dans une heure. Retour au trafic après la météo. La météo qui nous attend pour la journée de demain et ce dôme de chaleur qui arrive de la moitié sud, qui s'installe d'ailleurs dans la moitié sud, va remonter progressivement, mais on n'attend pas des températures caniculaires dans la moitié nord avant mardi. Du reste, il va quand même faire déjà très chaud demain après-midi, sauf sur le littoral de la Manche, sur les côtes de la Manche, où ça va aller quand même entre 19 et 23 degrés. 26 degrés à Paris quand même, 27 degrés à Auxerre, 28 degrés quand même à Brest hein, sur la pointe finistérienne, 28 à Alençon et Tours, 29 à Bourges, 30 à Rennes, 31 à Nantes, 33 degrés à La Rochelle et 34 à Bordeaux pour les maximales.
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1: Le calme est total sur les axes de l'ouest et du centre. Je n'ai aucune information à vous délivrer pour l'instant. C'est une excellente nouvelle, bien sûr, en vue de cette soirée à venir. Pour l'instant, ce samedi soir est très, très tranquille sur la route. La seule chose qu'il faut rappeler, c'est que dans le secteur du Mans, on a les 24 heures du Mans, hein, les mythiques 24 heures du Mans, le circuit au Mans. Et en l'occurrence, on a toujours quand même pas mal de véhicules qui gravitent dans ce secteur-là, qui partent, qui reviennent. C'est une course qui aura lieu jusqu'à demain à 16h. Donc il faut quand même être attentif à tout cela et il y a une densité de véhicules qu'il ne faut surtout pas négliger.
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Quelle parole y est, c'était Stéphane Echer, le plus français des Suisses, avec le titre « Tu ne me dois rien ». C'est Amanda Bourneuf qui va conclure ces prochaines minutes avant le point trafic de 18h15. Voici Oxygène et un trafic extrêmement calme.

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1: 18h16 sur le 107.7, voici un nouveau point trafic dans lequel je n'ai pas grand chose à vous dire. Attention quand même, des obstacles ont été aperçus près du Mans sur l'autoroute A11 en direction de Nantes et du Mans bien sûr, kilomètre 140 en provenance de Paris, 10 km après la sortie 5 de La Ferté-Bernard, kilomètre 140, des obstacles ont été vus sur la voie du milieu et la voie de gauche. Attention, ça peut être des obstacles potentiellement volumineux. Surveillons cela. Le patrouilleur Fabien, en tout cas, se rend sur place pour vous donner un autre point de repère. C'est juste après l'aire de service de La Ferté-Bernard. Voilà, pour vous donner un autre point de vue, peut-être plus concret. Voilà tout pour le moment. En tout cas, c'est calme, c'est fluide, c'est tranquille. Pensez à la pause peut-être, surtout si vous êtes sur l'arrêt d'un long voyage et pensez peut-être qu'il faudra s'arrêter à 20h, 20h30. Eh bien, c'est le bon moment de faire une dernière pause. Les U2 prennent la suite avec Magnificent. J'aurai le plaisir de vous reproposer du Matt Cohn ou du Jennifer peut-être dans la prochaine demi-heure.

La nouveauté signée Lynn avec Dans ton téléphone. Voici Chas Jenko et Matt Cohn comme promis avec Don't Worry. Avant de reparler, de réouvrir une nouvelle fois la page de l'actualité trafic, c'est un trafic qui bouge très peu en ce moment. Ça reste calme, plus tranquille, agréable, je l'espère pour vous en tout cas en cette journée de samedi.

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1: Retour par l'actualité trafic à 18h30 avec un état des lieux encore une fois assez rapide. Ça va bien sur les axes de l'ouest et du centre. On a tout simplement ce piéton qui serait à proximité des voies dans un secteur où il n'y a ni échangeur, ni aire de repos, ni aire de service. Donc à surveiller quand même. C'est un piéton qui se trouverait au kilomètre 169 de la 10. Entre Tours et Orléans, et plus précisément entre les sorties 17, Blois et 18, Château, Renault, kilomètre 169. Le patrouilleur Jean-Pierre est en route, tout comme les forces de l'ordre, bien sûr. Et puis sur la 10 toujours, au niveau de Sainte, d'ailleurs, en Charente, Charente-Maritime, il se trouve qu'il y aurait un obstacle sur la chaussée, un morceau de véhicule sur la voie de droite, kilomètre 442, à l'approche de cette sortie 35 en direction de la capitale. Kevin, le patrouilleur, est déjà arrivé sur les lieux. Excellente nouvelle.
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1: Sur Radio Vinci Autoroute, nous vous proposons de revivre des concerts mythiques qui ont marqué des carrières, mais aussi les fans. C'est absolument live. Si je vous dis Costume Satiné, Tuba la chaîne et Suède, on aurait facilement reconnu le groupe ABBA qui, en 1979, donnera 23 concerts à guichet fermé à Londres. C'est énorme, absolument live, à retrouver juste après Jennifer.

0: C'était Jennifer avec Je danse à l'instant. Radio Vinci Ostrode pour vous accompagner nuit et jour, 24 heures sur 24, 7 jours sur 7. Et en ce moment, on est sur un creux, on va dire, en termes d'actualité trafic. Et tant mieux, ça se passe bien, c'est tout à fait tranquille.
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0: Mais il est temps de retrouver Gilles Ravarino pour Absolument Live consacré aujourd'hui à un groupe qui n'a pas beaucoup de tournées, et pourtant...
2: En 1979, les gagnants les plus célèbres de l'Eurovision assurent une série de 6 concerts au Wembley Arena de Londres. Le groupe ABBA est sur scène pour offrir un show qui aligne les tubes, mais avec avant tout une exigence pour le son. Wembley, c'est la destination finale de leur tournée qui a débuté par le Japon. Et nos 4 Suédois ont l'embarras du choix pour servir les titres qui, depuis 1974, en ont fait des champions des hits dans la lignée des Beatles ou Elvis Presley. Mais à la différence de groupes comme Queen ou Led Zeppelin, peu de traces de leur live. En fait, le Quatuor est connu pour être perfectionniste et n'a jamais été véritablement satisfait de ses performances scéniques. Et c'est en partie ce qui explique qu'il n'ait effectué que 2 tournées mondiales avant sa séparation en 1982. L'un des aspects les plus connus d'ABBA pour la production de ses albums, c'est ce que l'on appelle le « wall of sound », le mur du son. Une technique dont le but est de donner à de la musique pop la profondeur sonore d'un orchestre classique. Pour assurer un maximum sur scène, le groupe a utilisé les mêmes musiciens que lors de ses enregistrements studio, parmi les meilleurs de toute la Suède. Défilé de tubes, on remarque une version décalée de Money, Money, Money où Frida joue avec le public. It's my song. Björn, durant le concert, lâche sa guitare pour devenir chef d'orchestre. Benny s'excite au piano pendant qu'Agnetha et Frida donnent de la voix pour un rendu impeccable. Le Quatuor, vêtu de combinaisons bleu satiné, se déchaîne, offrant parfois des versions étonnantes de certains titres, comme avec Gimme Gimme Gimme, qui déborde de puissance. Il aura fallu pourtant attendre bien des années pour qu'enfin ce témoignage musical soit disponible. Et s'il est compliqué, voire impossible, de recréer les productions complexes des originaux, le public, les fans s'en fichent éperdument, trop heureux de voir enfin leur groupe faisant de tubes sur scène et de vivre ainsi ce moment absolument live.

0: C'était Abba à l'instant dans Absolument Live pour vivre d'autres concerts emblématiques. Rendez-vous sur les plateformes de podcast. Le nouveau Mylène Farmer dans la programmation musicale pourra vous accompagner jusqu'à 18h45. C'est à qui le tour qui annonce un nouvel album qui devrait sortir à l'automne.
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1: Trafic toujours agréable sur les axes de l'ouest du centre. En cette fin d'après-midi, les températures vont progressivement baisser, mais ce n'est pas encore le cas puisqu'on est dans les journées les plus longues de l'année. Le soleil restera bien présent jusqu'à à peu près 22h, 22h15. Et donc, pour l'instant, c'est vrai qu'il fait encore chaud sur les tracés autoroutiers. Pensez à la pause encore une fois. N'hésitez vraiment pas à les multiplier ces pauses en fonction du temps qu'il vous reste à passer sur autoroute. En attendant, il faut simplement que je vous rappelle deux choses. La première, c'est qu'une voiture est en panne entre Orléans et Tours, sur la 10, direction Orléans et Paris. Nous sommes au kilomètre 173, 5 km après Château-Renaud et la sortie numéro 18. Il y aurait une voiture en difficulté sur la bande d'arrêt d'urgence avec un impact sur la voie la plus à droite également. Donc veuillez bien vous décaler, anticiper un maximum la présence de cette voiture qui pourrait donc gêner votre passage sur les voies de cette autoroute A10 en direction de Paris uniquement. Et l'autre info, elle est en l'occurrence plutôt à l'ouest de Tours cette fois, entre Angers et Tours sur l'A85. Vous souhaitez rejoindre cette autoroute A85 pour prendre la direction d'Angers dans la bretelle d'entrée numéro 7. L'Angers, attention, puisqu'une voiture est en difficulté, le dépanneur est arrivé sur place, ce qui est plutôt une bonne nouvelle. Il est arrivé il y a entre 5 et 10 minutes et il va pouvoir, en fonction de la place qu'il a, évacuer assez vite ce véhicule en panne. Pas de danger particulier, mais il faut être quand même être attentif. Sinon, c'est calme, c'est fluide. Natacha Saint-Pierre prend la suite avec Embrasse-moi, accompagnée donc sur cet album de Pascal Obispo. Casey and the Sunshine Band se prépare avec Shake Your Body.

Casey and the Sunshine Band, c'était Shake Your Body à l'instant à 18h53. C'est toujours tranquille sur la route. Je vous propose de passer à l'actu nationale internationale à 19h. En attendant, la musique. Zaoui et Stéphane qui se retrouvent pour Love Noir et Sean Kingston. On a la tâche de terminer l'heure avec Beautiful Girls.

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1: Bonsoir à tous. Le ministre de l'Intérieur partage son immense tristesse après la mort d'un gendarme à Fessy en Haute-Garonne où il était déployé pour sécuriser en Haute-Savoie où il était déployé pour sécuriser le sommet du G7 à venir en début de semaine prochaine à Évian. L'homme et deux de ses collègues motards ont été percutés par une voiture qui s'est déportée. Ses collègues sont blessés. Le caractère volontaire n'est pas déterminé à cette heure. Après le retour de la chaleur ce samedi, un deuxième épisode commence en France et atteint d'abord le sud avant de rallier le nord dès mardi. Au pic de ce dôme de chaleur, les températures pourraient localement atteindre les 40 degrés en deuxième partie de semaine prochaine. Fraîchement libéré sous contrôle judiciaire, Patrick Bruel est visé par deux nouvelles plaintes pour des faits similaires de viol et d'agression sexuelle en octobre 2007 et mai 2012. Le chanteur de 67 ans est visé au total par une dizaine de plaignantes et a été mis en examen mercredi pour 4 affaires. Un premier moment charnière pour lui, Raphaël Glucksmann, qui s'est donné 3 mois pour se déclarer à l'élection présidentielle, fait son premier meeting en ce moment à Aubervilliers, en Seine-Saint-Denis. Son objectif, rassembler autour de lui le Parti Socialiste, la gauche hors LFI et le centre-gauche qu'il veut rassembler pour 2027. Selon le média France Info, un narcotrafiquant français visé par une notice rouge d'Interpol a été arrêté en Colombie. Cet homme est le chef d'une organisation criminelle qui faisait entrer en Europe par la mer et les airs de la drogue, transitant par la Colombie, le Mexique, la République dominicaine et la Thaïlande. Si les positions varient d'une heure à l'autre, la signature d'un accord de paix entre l'Iran et les États-Unis semble quand même assez proche. Si le Pakistan parlait d'un accord sous 24 heures, Téhéran, plus prudent, se projette plutôt vers la semaine prochaine. Donald Trump évoquera, lui, à Évian, le déminage du détroit d'Ormuz lors du G7. Israël, de son côté, frappe nuit et jour le Liban, malgré le cessez-le-feu et l'absence totale de représailles. Israël qui a tué au moins 3750 personnes au Liban depuis le 2 mars. Passons au sport.
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1: Et le troisième jour de la Coupe du Monde en Amérique du Nord. Dans le groupe B, le Qatar joue contre la Suisse à 21h. Avant le groupe C, Brésil-Maroc à minuit et Haïti-Écosse à 3h. 19h02 sur le 107.7. Prochain rendez-vous avec l'actualité dans une heure. Retour au trafic après la météo. La météo avec donc le dôme de chaleur qui devrait faire son apparition progressivement dans la moitié nord. Mais en gros, ce qu'il faut retenir, c'est que les prochains jours et la prochaine semaine sera très très très ensoleillé. Ça, c'est plutôt bien pour cet été. Malheureusement, les températures, elles sont chaudes. Avec certes entre 19 et 23 degrés de Lille à Cherbourg demain après-midi, ce qui est très bien. Par contre, dans l'après-midi, 23 à Strasbourg certes, mais 26 à Paris, 28 à Brest, à Alençon et à Tours, 29 à Bourges, 30 degrés à Rennes, 31 à Nantes, 33 à La Rochelle et jusqu'à 34 degrés à Bordeaux, ce qui est très largement au-dessus de la normale saison.
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1: Une seule information à retenir du trafic en ce moment à 19h03, c'est ce chevreuil errant près de l'axe entre Paris et Orléans, l'autoroute A10. Nous sommes au kilomètre 52 entre Janville-Allaine, sortie 12, et Alainville, sortie 11. On est à peu près à équidistance d'ailleurs entre ces deux échangeurs. Sur le kilomètre 52, un animal aurait été aperçu, un chevreuil qui pourrait traverser les voies. Le patrouilleur Damien est sur place pour intervenir en cas de besoin, bien sûr, si l'alerte est réelle. Autrement, encore une fois, aucune info à retenir.
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1: Le trafic reste calme, tranquille et fluide sur le 177, mais de toute façon, j'ai quand même toujours une ou deux petites informations à vous donner, c'est le cas en ce moment. Après Bordeaux, par exemple, sur l'autoroute A10 en direction de Paris, notez qu'un véhicule est en panne sur la voie de droite et la bande d'arrêt d'urgence juste à hauteur de Liban de Saint-Antoine et de la sortie numéro 39. En fait, le véhicule est en panne sur la bande d'arrêt d'urgence au niveau de la bretelle de sortie. Si vous voulez, vous avez un marquage qui fait que si vous restez en fait sur l'A10 en direction de Paris, vous n'allez pas vraiment être concerné. Ça tient surtout pour ceux en fait qui souhaitent sortir à Liban de Saint-Antoine. Il va falloir se décaler un petit peu passer le plus loin possible de cette voiture, mais sortir quand même bien sûr via cette sortie 39. Plus au nord de la 10, mais toujours sur le même axe en direction de Paris, au kilomètre 333, 12 kilomètres après Saint-Bexant-les-Collignon et la sortie du numéro 31, donc kilomètre 333, des obstacles étaient aperçus sur la voie de droite. Un patrouilleur William se rend sur place. C'est tout pour le moment. Et les Daft Punk prennent la suite. Harder, Better, Faster, Stronger. Je vous proposerai également Pascal Obispo et Icar dans la foulée.

Et c'était Pascal Obispo en compagnie d'Icar sur le 107.7 pour le titre Viens, je vous propose Pink et Coolio avec Too Hot jusqu'à 19h30. Trafic toujours assez calme en ce moment. Je vous retrouve en géolocalisation juste un instant pour une nouvelle info sur les premiers kilomètres de la 10. Cette priorité au trafic à 19h23 sur la 10 direction Paris, sur les derniers kilomètres de la 10 en vérité avant de rejoindre la capitale, au kilomètre 6 à hauteur de l'aire de service de Limoux-en-Brie-sous-Forges d'ailleurs, un véhicule serait accidenté sur la bande d'arrêt d'urgence.

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1: trafic. 19h30 sur le 107.7, un nouveau détour par l'actualité trafic. Et ce que je vous disais en géolocalisation, quant à des petits cailloux répandus sur les voies de la 11 à Nantes, eh bien tout est désormais rentré dans l'ordre à ce niveau-là et c'est une excellente nouvelle. En revanche, ce qui reste bien d'actualité, c'est cet accident, et c'est la seule actualité à développer dans ce point trafic à 19h30. Excellente nouvelle d'ailleurs. Sur les derniers kilomètres de l'A10 avant de rejoindre peut-être les portes de Paris, le périphérique parisien dans lequel d'ailleurs on a une dizaine de minutes de bouchons, que ce soit pour rejoindre la porte d'Italie ou la porte d'Orléans sur l'A6A et l'A6B. Rien de bien méchant, c'est vraiment sur les derniers kilomètres avant de rejoindre Paris que ça ralentit encore un petit peu. Au kilomètre 6 de la 10, donc juste avant l'aire de service de Limours-Brissou-Forge en l'occurrence, un accident s'est produit. Une voiture est accidentée sur la bande d'arrêt d'urgence après avoir percuté le terre-plein de la bande d'arrêt d'urgence. Vous avez 4 voies pour circuler. Vous vous décalez d'au moins une voie, s'il vous plaît. Ne laissez la voie de droite libre pour observer le corridor de sécurité. Vous avez ce panneau qui vous indique que vous êtes à 1000 mètres de l'aire de service de Limours-Brissou-Forge. C'est vraiment là que se trouve cette voiture. Donc décalez-vous bien, s'il vous plaît. Les forces de l'ordre, le patrouilleur et les pompiers et le dépanneur sont amenés à rejoindre le site de ce kilomètre 6 dans les prochaines minutes, une dizaine de kilomètres après Dourdan et la sortie numéro 10.
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1: Et retour au trafic dans 13 minutes maintenant, le temps de vous dire que dans un instant c'est votre rendez-vous, c'est à voir. Thierry Chaise du magazine Première nous parlera d'un documentaire réalisé par l'acteur Jérémy Régnier, un film très personnel autour du deuil de son ami l'acteur Gaspard Ulliel. Les détails juste après Stromae.

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0: Et c'était Stromae avec le titre Bâtard, 19h36. Un accident en cours près de Paris sur la 10 en direction de la capitale au kilomètre 6. Impact sur la bande d'arrêt d'urgence et la voie de droite est logiquement balisée. Le patrouilleur se trouve sur la voie de droite et vous indique avec le fléchage au-dessus du véhicule de bien vous décaler. Donc respectez bien ce travail s'il vous plaît. Respectez bien ce fléchage, décalez-vous bien. C'est lors de cet avoir votre rendez-vous cinéma. Yvan Mouton est avec Thierry Chaise, rédacteur en chef du magazine Première, pour sa sélection de la semaine.
1: Deux films d'action sélectionnés par Thierry cette semaine. On commence par un documentaire. Il est signé Jérémy Régnier. Il se déroule en Arctique et il s'intitule D'un monde à l'autre, Thierry.
2: Oui, je vois, j'ai été bouleversé par ce documentaire qui naît d'une tragédie. Jérémy Régnier était un ami très proche, même s'il l'exposait pas au grand public, parce que c'est quelqu'un de plutôt taiseux et discret, de Gaspard Ulliel. Et la mort soudaine de Gaspard Ulliel, cet accident de ski, a fait que ça l'a plongé vraiment dans une dépression. Il est parti vivre en Espagne, isolé de sa famille, et un jour, il a vu sur Instagram des vidéos d'un explorateur qui s'appelle Loury Lag. Ils ont commencé à échanger. Jérémy Régnier lui a confié ce qu'il vivait. Loury Lag lui a dit « Écoute, moi je pense que pour t'en sortir, tu devrais m'accompagner dans une de mes expéditions. Et pourquoi pas venir filmer, ça te changerait l'esprit. » C'est le récit de ce documentaire qui est à la fois le récit de ce voyage épique, parce que lui n'est pas préparé à aller dans des conditions inhumaines au sens premier du terme. Et tout ça, avec en voix off, eh bien, des textes qu'il a écrits où il évoque Gaspard Ulliel, son amitié, la difficulté de faire son deuil.
3: Un matin, mon téléphone a sonné. J'ai décroché. Et le monde s'est écroulé. Tu étais parti. Toi, mon meilleur ami.
2: Et ce mélange des gens-là se fait absolument merveilleusement. Ça dure 1h15, il n'y a pas une minute à couper. Moi, j'ai été vraiment très ému, inquiet pour lui. Ce qu'on m'aurait dit, c'est qu'on a retrouvé une vidéo de Jérémy Régnier qui est mort sur place. J'aurais pas été surpris. Non, c'est assez troublant, ce film, mais c'est très beau.
1: De l'action toujours, mais boosté cette fois par les arts martiaux. Votre deuxième choix se porte sur un film asiatique intitulé The Furious.
2: Ah oui, alors l'action tient sur... Allez, je peux le résumer, c'est un ticket de métro, quoi. Il y a un journaliste et puis il y a un homme muet dont la petite fille vient d'être enlevée enquête sur un réseau de trafiquants d'enfants. Ce qui se passe est vraiment ultra spectaculaire parce que si vous aimez les combats, les arts martiaux, toutes les stars du genre se sont donné rendez-vous. Il y a 1h53, on est scotché à son fauteuil. On comprend pourquoi ça s'appelle un art martial. et ce film rend hommage aux arts martiaux.
1: Un justicier donc à la recherche de sa fille dans The Furious et l'aventure à moins 50 degrés dans D'un monde à l'autre. Les deux films sont en salle cette semaine. Retrouver également dans le magazine Première et sur première.fr.
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0: Très belle soirée à tous sur l'antenne du 107.7. Voici la suite en musique avec Terence Trent D'Arby pour If You Let Me Stay.
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1: 19h47, retour à l'actualité sur les autoroutes de l'Ouest et du Centre. Rares sont les informations à vous donner en ce moment. Mais eh bien, j'ai quand même un accident entre le péage de Saint-Arnoult-en-Yvelines et Paris sur la 10 pour rejoindre la région parisienne. Une voiture donc est accidentée au kilomètre 6, à peine un kilomètre de l'aire de service de Limours-Brie-sous-Forges, kilomètre 6. La voie de droite a été balisée, neutralisée. Comme vous avez quatre voies de circulation et un trafic qui est modéré, faible à modéré, eh bien c'est tout à fait logique de neutraliser cette voie de droite pour permettre une intervention rapide et facilitée. Le patrouilleur donc Damien est sur place, les forces de l'ordre sont également arrivées et eh bien les premières interventions sont en train d'être réalisées. Merci de bien vous écarter, de bien jouer le jeu de votre côté. Hein. Je compte sur vous pour cela. Dans le reste de l'actualité, je vais quitter Paris simplement en disant que pour rejoindre la région parisienne, il y a 10 minutes de bouchon. Pour rejoindre la porte d'Orléans, la porte d'Italie sur la 6A, 6B ou la porte de Saint-Cloud via la nationale 118, secteur de Vélizy, Villacoublay, il y a 10 minutes de bouchon dans tous les cas. Dans le reste de l'actualité, on y vient, au reste, on a toujours ce poids lourd en panne. À l'arrêt, en tout cas, au sortir de Tours en direction de Bordeaux sur l'A10 au kilomètre 233, 7 kilomètres après le péage de Sorigny, la voie de droite est neutralisée. Le patrouilleur Max est sur place, celui qui justement a balisé ses voies de circulation. Et enfin, entre Niort et Nantes, sur la 83, direction la Loire-Atlantique et Nantes, un obstacle a été aperçu sur la voie de droite en direction de Nantes, donc kilomètre 90, 5 kilomètres après Fontenay-Ouest et la sortie 7.1. Décalez-vous sur la voie de gauche. Étienne Dao pour la suite avec Soda, avant de rester dans de la chanson française avec Maël pour Tic Tac.

Maëlle sur le 107.7 avec le titre Tic Tac, Jill is Lucky et Gaëtan Roussel jusqu'à 20h et le retour à l'actualité nationale internationale. Rassurez-vous, le trafic va toujours bien en dehors d'un accident toujours en cours près de Paris.

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2: Bonsoir à tous. Il nous a habitués à dire tout et son contraire, mais Donald Trump semble affirmatif. La signature de l'accord avec l'Iran est prévue demain, dimanche, et précise que la mise en place de ce traité de paix entraînera la réouverture immédiate du détroit d'Ormuz, libérant le monde entier d'une crise multiple. Côté iranien, on précise qu'il ne s'agit pas d'un accord définitif, mais d'une entente qui définit les grandes lignes des points litigieux et qui met fin à la guerre. Cette nouvelle pourrait isoler encore un peu plus Israël, l'État hébreu qui, pour peut-être encore quelques heures, continue de détruire tout ce qu'il peut atteindre au Liban. Malgré un cessez-le-feu et aucune représailles armée, Israël attaque encore des localités du sud Liban. 24 localités ont encore été appelées à évacuer. Selon le ministère de la Santé libanais, plus de 3750 personnes ont été tuées par l'armée de Benjamin Netanyahou depuis le 2 mars. Depuis le 2 mai, le ministre de l'Intérieur partage son immense tristesse après la mort d'un gendarme à Fécy en Haute-Savoie où il était déployé pour sécuriser le sommet du G7 à venir à Évian en début de semaine prochaine. L'homme et deux de ses collègues motards ont été percutés par une voiture qui s'est déportée. Le caractère volontaire n'est pas établi à cette heure. Après le retour de la chaleur ce samedi, un deuxième dôme de chaleur commence en France et atteint d'abord le sud avant de rallier le nord dès mardi. Le pic attendu la semaine prochaine pourrait voir le thermomètre atteindre localement 40 degrés. Fraîchement libéré sous contrôle judiciaire, Patrick Bruel est visé par deux nouvelles plaintes pour des faits similaires de viol et d'agression sexuelle en octobre 2007 et mai 2012. Le chanteur de 67 ans est visé au total par une dizaine de plaignantes et a été mis en examen mercredi pour 4 affaires. Mercedes reste maître des qualifications en Formule 1. George Russell prend la pole du Grand Prix de Barcelone. Lewis Hamilton, lui, confirme son retour au top et l'accompagne en première ligne. Kimi Antonelli, leader du championnat, est troisième. Premier français, Isaac Hadjar, sixième. Et on passe au foot.
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2: Troisième jour de la Coupe du Monde en Amérique du Nord et dans le groupe B, le Qatar joue contre la Suisse d'ici 1h. Avant le groupe C, Brésil-Maroc à minuit et Haïti-Écosse à 3h. Il est 20h02 sur le 107.7. Prochain rendez-vous avec l'actualité dans 1 heure avec Tatiana Geiselman. Retour au trafic après la météo. Le dôme de chaleur fait son apparition en France par le sud et va rejoindre le nord. Mais en attendant, les températures vont rester tolérables, même si on commence à voir, et on y viendra au fin de ce point météo, les températures s'envolent du côté de Bordeaux. Les températures restent quand même plutôt agréables. Demain après-midi, de Lille jusqu'à Cherbourg sur les bords de la Manche. Partout ailleurs dans les terres, c'est vrai qu'on va voir quelques unités supplémentaires par rapport à aujourd'hui. 24 à Chaumont, mais 26 à Paris, 28 à Tours et au Mans, 28 à Brest, 29 à Bourges, 30 à Rennes, 31 à Nantes, 33 à La Rochelle et 34 degrés à Bordeaux. Ce sera plus tolérable par contre à Strasbourg avec seulement 23 degrés.
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2: De l'actualité dans le monde, de l'actualité en France, de l'actualité météo et sur la route, c'est calme, c'est tranquille. Et pour preuve, l'accident dont j'avais prévu de vous parler entre le péage de Saint-Arnoult-en-Yvelines et Paris est définitivement terminé. La voiture a été évacuée dans des délais très brefs grâce à l'arrivée rapide du dépanneur. Il reste donc très peu de choses à voir ensemble dans ce point trafic à 20h03. On va aller d'abord au sud de Tours sur l'A10 en direction de Bordeaux. Parce qu'un poids lourd est à l'arrêt sur la bande d'arrêt d'urgence et la voie de droite, 7 km après le péage de Sorigny, kilomètre 233. La voie de droite, donc vous l'aurez compris, est neutralisée. Une intervention est en cours d'ailleurs pour prendre en charge. Ce n'est pas une panne, c'est une crevaison d'ailleurs. Le changement de la roue est en train d'être réalisé en ce moment même, côté droit. Ce qui est donc ce qui permet de mettre le patrouilleur et le dépanneur un peu plus en sécurité, tant mieux pour eux. Mais de votre côté, jouez le jeu aussi et vous décalez bien sur les voies les plus à gauche. Direction Vierzon désormais, pour vous dire qu'un camping-car est à l'arrêt entre Orléans et Clermont-Ferrand sur la 71 direction Orléans. Dans la bretelle de sortie 5, Vierzon Nord-Centre, un camping-car est à l'arrêt. Le dépanneur est arrivé sur place.
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2: Il y a eu quelques rares remous dans cet après-midi, mais globalement, ça a été très calme, donc je peux passer le témoin sereinement à celle qui vous accompagnera demain de maître jusqu'à 1h du matin. Tiens, Tatiana Geiselman, bonsoir.
0: Bonsoir Clément, j'espère être à la hauteur, mais je compte aussi sur nos auditeurs pour être tout aussi vigilants qu'ils l'ont été tout au long de l'après-midi, pour avoir donc une route bien tranquille ce soir. On se retrouve dans une dizaine de minutes pour faire un point sur le trafic. Et en attendant, je vous laisse en musique. Et Clément, je n'ai pas regardé le programme. Ah oui, ça commence fort.
2: C'est le moins qu'on puisse dire. Voici Sandra.

montante de la musique pop britannique. Il est 20h passé de 12 minutes et ça se passe toujours aussi bien sur la route. J'en profite pour passer un petit bonsoir à Rodolphe qui a fait la route depuis Paris jusqu'au Mans, bientôt arrivé à destination. Bon retour et bon week-end.

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1: Il est 8h15, je vous souhaite à tous une très belle soirée, un très bon trajet. Merci d'avoir choisi le 177 pour vous accompagner sur cette route très tranquille. Ça continue de très bien se passer actuellement, quel que soit le secteur où vous m'écoutez. Simplement, toujours ces deux infos à retenir. Tout d'abord sur l'autoroute A83, si vous roulez actuellement en direction de Nantes. Notez qu'il y a des débris de véhicules qui sont tombés sur les voies et qui gênent la circulation. C'est confirmé sur la voie de gauche au kilomètre 90 de l'autoroute. Route, on est 5 km après la sortie 7.1. Le patrouilleur Aristide est actuellement sur place en intervention en train de ramasser ses débris. Donc merci de bien ralentir en amont de ce secteur pour la sécurité de cet homme en jaune. Voilà donc pour la première info à retenir. La seconde vous concerne dans le secteur de Tours. Si vous circulez sur l'A10, actuellement vous avez quitté Tours, vous roulez en direction de Poitiers et de Bordeaux. Il y a un dépannage de poids lourds qui se poursuit au kilomètre 233 de l'autoroute, donc 7 km après la barrière de péage de Sorigny. C'est un poids lourd victime d'une crevaison. La voie de droite a été neutralisée. Il y a un dépanneur actuellement sur place en train d'aider ce camion à changer sa roue. J'allais terminer là ce point trafic et à l'instant, une info me parvient du côté de Chartres. Ça va vous concerner si vous circulez sur l'autoroute A11 en direction de Paris, juste avant la sortie numéro 2 pour Chartres Centre, au kilomètre 57 de l'autoroute. Il y a un accident qui s'est produit. Cependant, le véhicule accidenté serait sur la bande d'arrêt d'urgence, donc normalement sans gêne au trafic. Et c'est avec Morcheba que je vous propose de poursuivre votre soirée. On aura également Taïk dans la playlist ou encore Bob Sinclair.

Priorité au trafic du côté de Chartres sur l'A11. Je vous parlais tout à l'heure d'un accident qui s'est produit sur l'autoroute en direction de Paris. Accident confirmé, il y a des débris sur les voies suite à cet accident. Les débris se trouvent sur la voie de gauche. On est au kilomètre 57 de l'autoroute, juste avant la sortie numéro 2 pour Chartres Centre.

Et c'était l'artiste Taïk. L'année dernière, c'était le deuxième artiste français le plus écouté dans le monde sur Spotify, aux côtés de David Guetta, DJ Snake ou encore Aya Nakamura. Peut-être que les plus jeunes le connaissent un petit peu mieux. Bob Sinclair, comme promis pour la suite de la musique. On aura également ABBA dans la playlist. Et on se retrouve à 20h30 pour refaire un point sur le trafic. Et pour l'instant, pas d'évolution sur la route.

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1: Je vous souhaite à tous un excellent trajet. Il est presque 8h30. On est avec quelques secondes de retard pour ce point trafic. Avec une seule information à retenir qui va vous concerner du côté de Chartres. Si vous circulez sur l'A11 actuellement, vous roulez en direction de Paris. Vous arrivez justement à l'approche de Chartres, kilomètre 57 de l'autoroute. Il y a une voiture qui s'est accidentée. Il y a des débris de ce véhicule qui se trouve sur les voies et sur la voie de gauche, notamment. Le patrouilleur est en train d'arriver sur place, donc merci de bien ralentir à l'approche de ce secteur avec ces personnes en intervention sur les voies de l'autoroute, l'autoroute A11, donc je vous le rappelle, en direction de Paris.
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1: Et cette semaine, dans notre rendez-vous Play Replay, retour sur un drame qui a marqué l'été dernier, près d'un an après l'incendie hors norme qui a frappé l'Aude. Le monde de Jamy s'interroge, sommes-nous prêts face aux feux extrêmes? Un documentaire à découvrir sur France 5 et juste après, la musique de Zazie.

0: C'était Zazie avec sa chanson d'amour. Et place désormais à notre chronique Play Replay. Alors que l'été approche et que le risque d'incendie reste à surveiller de près, retour sur celui qui a ravagé une partie de l'Aude l'an dernier. C'est avec Mathilde Ferrière.
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2: Il a démarré ici, le 5 août 2025, au cœur du massif des Corbières, dans l'Aude.
1: Un an après, retour sur ce feu géant surnommé l'Ogre des Corbières. 8 jours de lutte, une puissance inédite et l'équivalent de la surface de Paris partie en fumée.
3: La puissance du feu était tellement importante que la plupart de nos largages s'étaient vaporisés avant d'arriver par terre.
4: C'est de la folie. La vitesse, ça fait 3 minutes que ça a commencé.
5: 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Oh, des flammes de 25 mètres de haut.
4: 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Atroce.
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6: C'est quand même très angoissant. Heureusement qu'on a les Canadairs.
7: J'ai pas le temps, monsieur. Faites demi-tour.
8: Moi, j'ai un gamin là-bas aussi.
7: Faites demi-tour, monsieur.
9: Là, on était dans un timing normal pour un départ de feu. Mais là, comme je vous dis, on savait de suite qu'on n'allait pas pouvoir le contenir tout seul. C'est pour ça qu'on demande immédiatement des renforts, parce qu'on savait que le premier largage qu'on ferait ne pourrait pas être décisif.
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0: Il est 20h, tout juste passé de 36 minutes. Ça se passe toujours très bien sur la route. On va donc pouvoir poursuivre sereinement en musique. This Is arrive dans un instant. Son duo avec Kid Cudi, c'est le titre Try, Try, Try. On aura également les Rembrandts dans la playlist.
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1: Il est 20h passé de 46 minutes, le trafic continue de très bien s'écouler, quel que soit le secteur où vous nous écoutez, que vous soyez du côté du Mans, de Tours, d'Angers, de Nantes, de Niort, de Sainte, de Poitiers ou encore de Bordeaux, trafic fluide partout. Notez simplement une pénurie de carburant en raison d'une panne électrique sur une aire de service du côté de Sainte, c'est sur l'autoroute A10. Pour vous qui roulez actuellement direction Sainte et Bordeaux, c'est l'aire de Fenu West qui est victime de cette panne, aire qui se trouve un petit peu après la sortie 34, après le secteur de Poitiers. Donc si vous voulez vous ravitailler en carburant, il faut vous arrêter sur l'aire de Poitou-Charentes-Nord. Sinon, il faudra poursuivre 35 km plus loin après l'aire de Fenu jusqu'à l'aire de Saint-Léger-Ouest. Et nous poursuivons tranquillement notre route en musique. Je vous donne rendez-vous dans un quart d'heure à 21h pour le flash d'actualité avec le coup d'envoi d'un des matchs du mondial qui devrait être donné lui aussi dans un quart d'heure en même temps que le flash, c'est le match entre le Qatar et la Suisse.

Et c'était la voix de Joyce Jonathan avec le titre Comme d'hab. C'est une des nouveautés musicales du 107.7. Il est 20h passé de 54 minutes. Ça continue de très bien se passer sur la route. Vous n'êtes pas très nombreux. En ce samedi soir, on a encore quelques heures de soleil. On en profite avec une météo qui va être globalement bien clémente ces prochains jours, voire bien chaude, avec une nouvelle canicule qui se profile. On aura l'occasion d'en reparler dans le point météo qui arrivera juste après le flash d'actualité qui lui-même arrive à 21h. Et je vous donne donc rendez-vous pour 21h, ce qui nous laisse un petit peu plus de 5 minutes pour continuer d'écouter de la musique sur le trajet. Lenny Kravitz arrive dans un instant, ce sera juste après Louisa et son jet lag.

0: priorité à l'infotrafic. Si vous circulez sur l'A10 actuellement, vous êtes entre Orléans et Paris, et plus précisément entre la sortie 11 Alainville et la sortie 12 Janville-Allène. Un chevreuil vient d'être repéré et rend proche des voies de circulation sur le bas-côté. L'animal a été repéré au kilomètre 46 de l'autoroute.
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1: Bonsoir à toutes et à tous. Un accord de paix entre l'Iran et les États-Unis va-t-il être signé dès demain? C'est ce qu'affirme en tout cas Donald Trump sur son réseau social. Date démentie par l'Iran, qui table plutôt sur une signature dans les prochains jours et qui précise que l'accord ne sera pas définitif. Il s'agirait d'une entente définissant les grandes lignes des points litigieux. Cela devrait cependant aussi conduire à la réouverture du détroit d'Ormuz, selon le président américain. Israël, de son côté, continue ses bombardements sur le Liban. Malgré le cessez-le-feu, 24 localités du sud sont appelées à évacuer. Selon le ministère de la Santé libanais, plus de 3750 personnes ont été tuées par l'armée de l'État hébreu au cours des trois derniers mois. En France, Raphaël Glucksmann a tenu cet après-midi son premier meeting de campagne. Lui qui s'est donné 3 mois pour se déclarer à l'élection présidentielle a rassemblé 4000 personnes à Aubervilliers en Seine-Saint-Denis. Son objectif, rallier le PS et enclencher toute une dynamique de la gauche derrière lui. Fraîchement libéré sous contrôle judiciaire, Patrick Bruel est visé par 2 nouvelles plaintes pour des faits similaires de viol et agression sexuelle en mai 2012 et octobre 2007. Le chanteur est visé au total par 10 de plaignantes. Il a été mis en examen mercredi pour 4 de ses affaires. 3 personnes sont mortes dans le massif du Mont Blanc. Tout ce matin, 2 alpinistes ont dévissé lors de l'ascension. En début d'après-midi, c'est un skieur qui est mort sur le côté italien du massif après une chute dans le secteur de l'éperon de la Brevva. Un mot de sport et de foot.
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1: Puisque c'est ce soir le 3e jour de la Coupe du Monde en Amérique du Nord, le Qatar joue contre la Suisse et le coup d'envoi vient tout juste d'être donné. À minuit, le Maroc affronte le Brésil et le dernier match de la nuit, ce sera à 3h du matin, ce sera Haïti contre l'Écosse. Pour l'instant, il n'est que 21h, 21h et 2 minutes, l'heure de la météo. Une météo ensoleillée et très chaude au programme pour les prochains jours avec une nouvelle vague de chaleur, voire une nouvelle canicule qui se profile à l'horizon. Et ça va commencer dès demain, ça va même partiellement commencer dès aujourd'hui, notamment pour le secteur de Bordeaux. Et demain, les températures seront donc très estivales. Il y aura du soleil partout et pour tout le monde. Quelques très légers voiles nuageux subsisteront le matin sur le Grand Est, potentiellement sur une partie de la Nouvelle-Aquitaine, mais l'après-midi sera définitivement bien ensoleillé. Et côté température, comptez entre 26 et 28 degrés demain après-midi à Paris. Il fera entre 28 et 30 du côté d'Alençon, de Tours ou encore du Mans. Entre 30 et 31 degrés du côté de Rennes. Jusqu'à 32 degrés à Nantes. Jusqu'à 34 attendu à La Rochelle. Et même jusqu'à 35 pour Bordeaux.
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1: Le trafic uniquement marqué par ce chevreuil errant repéré sur l'A10 entre les sorties 12 et 11 de l'autoroute entre les secteurs de Janville, Allennes et d'Alainville. Si vous passez dans ce secteur et ce quel que soit votre sens de circulation, que vous rouliez direction Bordeaux ou que vous rouliez direction Paris, s'il vous plaît soyez bien attentifs au cas où cet animal aurait la très mauvaise idée de s'inviter sur les voies de circulation. Ce chevreuil a été repéré tout à l'heure sur le bas-côté au kilomètre 46 de l'autoroute. On est non loin d'une aire de repos, l'aire de repos des Marnières ou l'aire de repos de Boutroux. Selon votre sens de circulation, elle ne porte pas le même nom. On est donc entre les sorties 11 et 12.
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1: Et il est 21h passé de 15 minutes et mes points trafic se suivent et se ressemblent, mais c'est plutôt une bonne chose. Ça veut dire que ça continue de très bien se passer sur la route. Je vous souhaite à tous une très belle soirée. Soirée que l'on passe désormais en compagnie de Genesis.

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1: Et c'était Passenger avec Let Her Go. Ça se passe toujours aussi bien sur la route. On poursuit donc notre route et notre trajet en musique. George Michael arrive dans un instant. Ce sera juste après Trinix.

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1: Il est 21h30, 31 même pour être bien précise. Vous m'écoutez peut-être du côté de Chartres, du côté d'Orléans, de Tours, du Mans, d'Angers, de Nantes, de Saintes ou encore de Bordeaux. Eh bien, quel que soit le secteur où vous m'écoutez actuellement, sachez que le trafic s'écoule très bien. Tous les voyants sont au vert. Actuellement, trafic fluide, pas d'incident particulier signalé.
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1: Et dans quelques instants, Gilles Ravarino va raviver la fin des années 80 avec un tube mondial, Tell It To My Heart, signé par une chanteuse dont la carrière a démarré sur les chapeaux de roue. C'est Taylor Dane et c'est votre rendez-vous du week-end, notre rendez-vous absolument dance qui arrive juste après ce titre de Pow Wow, le lion est mort ce soir.

0: Le Lion est mort ce soir, mais oui, un grand, grand classique. Et sans plus entendre, un autre classique des années 80.
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0: Et c'est bien sûr Gilles Ravarino qui nous en parle.
2: Après avoir brillamment lancé Whitney Houston, le puissant producteur Clive Davis rêve de renouveler ce coup de maître et en 1988, il jette son dévolu et quelques dollars sur une chanteuse qu'il va promotionner comme la Whitney Houston blanche. C'est Taylor Dane avec Tell It To My Heart. La seule comparaison entre Whitney Houston et Taylor Dane, c'est la puissance vocale. Car musicalement, nous sommes complètement ailleurs. Hein. Et côté look, c'est l'extravagance des années 80. À l'origine, cette chanson fait partie, si j'ose dire, d'un catalogue de chansons à placer, cherchant son interprète. Taylor Dane et son acolyte producteur investissent 8 000 $ pour réaliser le morceau dont ils sentent le potentiel. Tell It To My Heart sort d'abord en maxi 45 tours pour les clubs, sans photo de la chanteuse, en Europe tout d'abord, où les retours sont excellents. Les États-Unis emboîtent le pas, mais en dévoilant enfin, le joli minois de Taylor Dane qui, comme dans son clip, apparaît avec une crinière extravagante qui aurait pu coûter un procès à son coiffeur. Des vêtements flashy sur fond de musique freestyle, c'est-à-dire un tempo syncopé bourré de synthétiseurs. Et comme il faut battre le fer tant qu'il est chaud, Taylor Dane enregistre son premier album en seulement 8 semaines et se retrouve même à faire les premières parties de la tournée Bad de Michael Jackson. Un rythme ébouriffant, comme ses cheveux d'ailleurs.
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Priorité à l'infotrafic si vous circulez actuellement sur l'autoroute A10, vous roulez en direction d'Orléans, de Bordeaux, peut-être de Clermont-Ferrand. Un obstacle nous est signalé sur les voies au kilomètre 68 de l'autoroute. Il s'agirait de débris de pneumatiques potentiellement sur les voies. On est 5 km après la sortie 12. Ah

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1: Et 47 minutes, c'est avec 2 minutes de retard donc que je vous retrouve pour ce point trafic. Je serai d'autant plus brève. Je vous emmène tout d'abord du côté de Poitiers pour ces débris sur les voies de l'A10 en direction de Tours et de Paris. Il s'agirait de divers morceaux sur la voie de gauche au kilomètre 308 de l'autoroute. C'est 4 kilomètres après la sortie numéro 30, la sortie pour Poitiers Sud. Et puis toujours sur l'A10, mais cette fois-ci pour vous qui avez quitté l'Île-de-France et qui roulez en direction d'Orléans, en direction de Bordeaux, de Tours, de Clermont-Ferrand. Là encore, des obstacles sont signalés sur les voies. Il s'agirait cette fois de débris de pneumatiques repérés au kilomètre 68 de l'autoroute, c'est-à-dire 5 kilomètres après la sortie numéro 12.

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1: Bonsoir à toutes et à tous. Quand sera signé l'accord de paix entre l'Iran et les États-Unis ? Demain, selon Donald Trump, qui l'affirme sur son réseau social, une date démentie par l'Iran, qui table plutôt sur une signature dans les prochains jours et qui précise que l'accord ne serait pas définitif. Cela devrait cependant conduire à la réouverture du détroit d'Ormuz, d'après le président américain. Israël, de son côté, continue ses bombardements sur le sud du Liban, malgré le cessez-le-feu signé il y a maintenant plus de 3 mois. 24 localités sont appelées à évacuer. Selon le ministère de la Santé libanais, plus de 3750 personnes ont été tuées par l'armée de l'État hébreu au cours des 3 derniers mois. L'Irlande du Nord se soulève contre le racisme. Des milliers de manifestants ont défilé dans la capitale Belfast aujourd'hui, quelques jours après l'agression par des dizaines d'hommes au visage masqué de personnes d'origine étrangère au sein de leur domicile. En France, les ministres rappelés à l'ordre par Sébastien Lecornu en vue du budget 2027, dans un courrier révélé par Les Échos, le Premier ministre somme ses équipes de corriger les demandes qu'il juge irréalistes et d'identifier les réelles priorités politique. Fraîchement libéré sous contrôle judiciaire, Patrick Bruel visé par 2 nouvelles plaintes pour des faits similaires de viol et agression sexuelle. L'une remonterait à mai 2012, l'autre à octobre 2007. Le chanteur est visé au total par 10 plaintes. Il a été mis en examen mercredi pour 4 de ses affaires. La France à nouveau sous un dôme de chaleur ce week-end. La moitié sud sera la première touchée avant que cela ne se généralise et touche la moitié nord d'ici mardi. C'est ce qu'a prévenu Météo France. On parle météo en détail juste après le sport.
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1: Le sport et le foot, le premier match de la première journée du groupe B se tient en ce moment et c'est la Suisse qui domine le Qatar. C'est la mi-temps, le score est pour l'instant de 1-0. À minuit, le Maroc affronte le Brésil et le dernier match de la nuit, ce sera à 3h du matin, Haïti contre l'Écosse. Il est 22h02, ce flash est terminé, on passe donc à la météo. Et comme je le disais, la météo va donc être caniculaire. Un dôme de chaleur s'est installé dès ce samedi sur la moitié sud du pays. Cette chaleur va gagner du terrain et toucher la moitié nord d'ici mardi. Pour demain, dimanche, on aura déjà des températures bien estivales avec un franc et beau soleil quasiment partout sur l'Hexagone. Le ciel sera simplement voilé du côté de la Nouvelle-Aquitaine demain après-midi. Côté température, on va atteindre les 26 à 28 degrés du côté de Paris, entre 28 et 30 degrés à Alençon, Tours ou encore au Mans. Il fera jusqu'à 31 degrés à Rennes. 32 attendus au plus chaud du côté de Nantes. 34 à 35 degrés de La Rochelle à Bordeaux.
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1: Et le trafic continue de très bien s'écouler. Il est 22h, 22h et 3 minutes, même pour être bien précise. On a simplement des obstacles signalés dans 2 secteurs sur l'autoroute A10. Tout d'abord, des débris de pneumatiques qui se trouveraient sur les voies au kilomètre 68 de l'autoroute. Ça va vous concerner si vous avez quitté l'Île-de-France et que vous roulez actuellement en direction d'Orléans, en direction de Tours, de Bordeaux ou peut-être de Clermont-Ferrand. Ces débris de pneumatiques se trouveraient 5 km après la sortie numéro 12. Et puis d'autres débris divers, ceci gênerait la circulation du côté de Poitiers. On est donc toujours sur l'autoroute A10, mais cette fois-ci, ça va vous concerner si vous roulez en direction du nord, direction Tours, direction Orléans et Paris. Il y aurait donc divers morceaux sur la voie de gauche au kilomètre 308 de l'autoroute. C'est 4 km après la sortie numéro 30, la sortie pour Poitiers Sud.
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1: Il y a un piéton qui vient de nous être signalé très proche des voies de circulation. Il est 22h passé de 14 minutes. Je vous emmène tout de suite donc sur l'autoroute A83. Un piéton repéré sur la bande d'arrêt d'urgence du côté de Fontenay-le-Comte. Précisément entre les sorties 7.1 et 8, les sorties pour Fontenay-Ouest et Fontenay-le-Comte tout court. Donc ce piéton a été repéré en direction de Niort, mais je vous demande d'être attentif dans les deux sens de circulation, car il pourrait avoir la très mauvaise idée de traverser les voies de l'autoroute. Ça peut paraître étonnant, mais c'est très fréquent. C'est non loin de l'aire de repos d'Auzé-Ouest et d'Auzé-Est que ce piéton a été repéré. S'il vous plaît, soyez particulièrement vigilants si vous passez donc sur cette A83. Voilà pour la principale info à retenir. Je vous rappelle également qu'il y a des débris signalés sur les voies du côté de Poitiers, sur l'A10, en direction de Tours et de Paris. Divers débris signalés sur la voie de gauche au kilomètre 308, un petit peu après la sortie numéro 30.

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Et c'était Kate Tunstall, un instant avec Black Horse and the Cherry Tree. C'est avec la superstar américaine Taylor Swift qu'on poursuit la route. On a également Savage Garden dans la playlist. Et on a surtout toujours ce piéton signalé sur les voies de la 83, secteur de Fontenay-le-Comte. Une personne repérée à pied sur la bande d'arrêt d'urgence au kilomètre 96 de l'autoroute. S'il vous plaît, ralentissez bien à l'approche de ce secteur.

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1: Il est 10h30 et ça se passe toujours aussi bien sur la route. On a toujours ces deux mêmes infos à retenir. Et la principale, c'est cette personne repérée à pied sur les voies de l'autoroute du côté de Fontenay-le-Comte. On est sur l'autoroute A83. On est au kilomètre 96 de cette autoroute. On est donc entre les sorties 7.1 et 8. Une personne qui se trouverait donc sur la bande d'arrêt d'urgence, non protégée par les glissières de sécurité. C'est particulièrement dangereux, d'autant qu'il commence à faire nuit. Donc si vous passez dans le secteur, soyez particulièrement attentifs et ralentissez. Décalez-vous surtout si vous voyez ce piéton en allumant vos warnings pour prévenir les véhicules qui se trouveraient derrière vous. Concernant la deuxième info à retenir, c'est du côté de Poitiers pour vous qui circulez sur l'A10 en direction de Tours, en direction d'Orléans et de Paris. Il y a toujours ces débris sur les voies, signalés en tout cas sur la voie de gauche au kilomètre 308 de l'autoroute. On est 4 km après la sortie numéro 30 pour Poitiers Sud.
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1: Et comme tous les week-ends, Gilles Ravarino nous fait revisiter les standards de la dance music pour redécouvrir ces morceaux sur lesquels vous vous êtes peut-être déhanché. Notre chronique Absolument Dance revient donc dans quelques instants sur un titre de Regina.

0: C'était Charlie Winston à l'instant avec The Steamer.
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0: Et c'est Absolument dance maintenant avec Gilles Ravarino qui nous ramène dans les années 80.
2: Durant les années 80, de nombreux succès ont été des One Hit Wonder, c'est-à-dire que l'interprète n'a jamais connu d'autres succès dans sa carrière, comme Regina avec Baby Love en 1986. Mais vous vous dites, mais c'est fou, ça fait penser à du Madonna. Ben oui, vous avez raison, et pour cause. En 1986, Madonna règne sans partage. Elle est la reine incontestée de la pop, ce qui n'empêche ni les chanteuses, ni les producteurs d'essayer de sonner pareil, voire de copier, histoire d'en récupérer quelques miettes. Là, il va s'agir de grosses miettes quand même, hein. Regina est une artiste qui débute via la scène punk à New York en 1980, mais sans l'ombre d'un succès. Elle écrit ce Baby Love en collaboration avec Stephen Bray, qui a largement contribué au premier succès de Madonna, justement, en plus d'être d'ailleurs un ex-amoureux, en écrivant et produisant des titres comme Into the Groove ou True Blue. C'est donc tout naturellement que ce morceau Baby Love est d'abord proposé à la Madonna, qui va gentiment le refuser. Mais il y a le potentiel d'un tube et Regina se voit fortement invitée par sa maison disque à chanter elle-même sa composition. Madonna, Regina, ça sonne un peu pareil, mais si cette dernière disparaît des écrans, le succès de Baby Love reste planétaire et ce titre sera numéro 1 du Dance Chart aux États-Unis et en Angleterre. D'ailleurs, c'est même écrit sur la pochette.
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0: Et c'était Regina, présentée par Gilles Ravarino, notre chronique absolument dance qui est aussi à retrouver sur notre site internet.
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1: Avec beaucoup de retard, ce point trafic, il est déjà 22h, passé de 48 minutes. Je vous emmène tout de suite sur l'autoroute A87 pour une nouvelle info du côté de La Roche-sur-Yon. Un chevreuil errant repéré proche des voies entre la sortie 32 La Roche-sur-Yon Sud et 31 La Roche-sur-Yon Centre. Animal qui pourrait s'inviter sur les voies de circulation. Donc si vous passez dans le secteur, soyez particulièrement attentifs à cette heure-ci. Hein, souvent entre 21h30 et 22h30, 23h, les animaux sont nombreux à la tombée de la nuit à se balader proche des voies de circulation. Surtout qu'il n'y a pas grand monde sur la route. Et donc ils sont d'autant plus tentés de traverser les voies. Voilà donc pour la première info à retenir. La seconde, c'est toujours du côté de Fontenay-le-Comte sur l'autoroute A83. On a toujours, je vous rappelle, ce signalement de piétons sur le bord de l'autoroute, sur la bande d'arrêt d'urgence, personne à pied, marchant potentiellement sur la bande d'arrêt d'urgence, non protégée des glissières de sécurité, entre Fontenay-le-Comte, la sortie 8, et Fontenay-Ouest, la sortie 7.1. Ça vous concerne que vous rouliez direction Nantes ou direction Niort, car ce piéton peut être amené à traverser les voies de circulation. Il se trouvait tout à l'heure en direction de Niort, donc on est non loin de l'aire de repos dosé. Et c'est avec Thomas Dutronc que je vous propose de poursuivre la route et je vous donne rendez-vous dans pile poil 10 minutes à 23h pour le flash d'actualité, les prévisions météo et bien sûr pour reparler trafic.

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priorité au trafic du côté d'Orléans sur la 10. Si vous roulez direction Orléans et Paris, on nous signale un chevreuil écrasé sur les voies au kilomètre 119 de l'autoroute. On est une douzaine de kilomètres après la sortie 16. Ce sont des nouveaux venus de la scène rock française. Ils s'appellent King Kong, c'est un collectif qui donne très peu d'informations sur les membres qui le composent. Le titre que vous venez d'écouter s'appelle Le bruit de l'autre et c'est avec Carla Bruni que nous allons terminer cette heure en musique. Retour du flash d'actualité à 23h.

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1: Bonsoir à toutes et à tous. C'est l'information du week-end. Un accord sur un texte de paix entre les États-Unis et l'Iran aurait été atteint. Un texte qui prévoirait notamment une cessation permanente et immédiate des hostilités, y compris au Liban, et des négociations spécifiques sur les points de discorde 60 jours après la signature de cet accord. Selon Donald Trump, le président américain, ce premier texte pourrait être signé dès demain. Ce sera dans les prochains jours, d'après le porte-parole de la diplomatie iranienne. En Ukraine, le nombre de blessés et morts civils a atteint le mois dernier un niveau record. Selon l'ONU, au moins 274 personnes sont mortes au cours du mois de mai. Un bilan humain jamais atteint depuis le début de la guerre il y a 4 ans. Cela est notamment lié au fait que les zones urbaines sont particulièrement visées ces derniers temps par l'armée russe. En France, plus de 13 000 personnes ont défilé cet après-midi à Paris et dans d'autres villes de l'Hexagone pour défendre les free parties, alors que le projet de loi Riposte prévoit de durcir la législation autour de ce type d'événement. Nos rêves sont réalité, les violeurs en prison, pas les teufeurs, pouvait-on lire sur les pancartes des manifestants. Patrick Bruel, visé par 2 nouvelles plaintes alors qu'il venait tout juste d'être libéré sous contrôle judiciaire. Le chanteur est de nouveau accusé de viol et d'agression sexuelle, des affaires qui remonteraient à mai 2012 et octobre 2007. Au total, le chanteur est visé par 10 de plaintes pour des agressions et des viols. Il va faire chaud de nouveau ces prochains jours en France. Un nouveau dôme de chaleur a commencé à s'abattre ce week-end, notamment sur la moitié sud du pays. Il va se généraliser et toucher la moitié nord d'ici mardi. Et justement, à 23h02, place à la météo. Une météo donc caniculaire qui se profile à l'horizon avec déjà des températures qui étaient bien chaudes du côté de Bordeaux aujourd'hui. Et demain, eh bien, idem, il fera jusqu'à 35 degrés demain après-midi à Bordeaux par exemple sous un ciel légèrement voilé. 33 à 34 degrés attendus du côté de La Rochelle, 32 à Nantes, 31 à Rennes, entre 28 et 30 degrés du côté de Tours, du Mans et d'Alençon, entre 26 et 28 degrés à Paris et donc le tout sous un franc et beau soleil, le soleil qui dominera partout sur l'Hexagone, simplement donc légèrement voilé du côté de la Nouvelle-Aquitaine.
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1: L'infotrafic marqué tout d'abord par la levée de cette alerte pour ce piéton du côté de Fontenay-le-Comte dont je vous parlais depuis tout à l'heure. Le patrouilleur s'est rendu sur place. Il n'y a plus de personnes à pied sur le bord des voies de l'autoroute et c'est tant mieux. On parlait de l'autoroute A83. En revanche, il nous reste toujours ce signalement pour un chevreuil errant du côté de La Roche-sur-Yon. Ça, c'est sur l'autoroute A87. C'est entre la sortie 31 La Roche-sur-Yon centre et 32 La Roche-sur-Yon sud. Au kilomètre 120 de l'autoroute, c'est là en tout cas que l'animal a été repéré. Il s'agirait de plusieurs biches qui se trouveraient proches des voies. Le patrouilleur Willy vient tout juste d'arriver sur place. Il va tenter de retrouver ces animaux et surtout de les faire fuir des abords des voies. Donc si vous le voyez en intervention, s'il vous plaît, décalez-vous bien aussi pour la sécurité de ce patrouilleur. Enfin, du côté d'Orléans, ou en tout cas pour vous qui roulez en direction d'Orléans sur l'autoroute A10, direction Orléans et Paris, si vous avez passé le secteur de Tours et que vous avez passé la sortie numéro 16 pour mer, soyez prudents car une 12aine de kilomètres plus loin, il y aurait potentiellement de la dépouille d'un chevreuil sur les voies, un animal qui aurait été percuté par une voiture qui, elle, est allée ensuite se garer au niveau d'une aire de service qui se trouve juste après. Elle a pu poursuivre encore quelques mètres, mais la dépouille donc l'animal pourrait toujours se trouver sur les voies, dépouille signalée au kilomètre 119 de l'autoroute A10 direction Paris.
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1: Un trafic bien calme ce samedi soir et c'est tant mieux. Il est 23h passé à l'instant de 17 minutes. On a toujours ce signalement de chevreuil écrasé sur les voies de l'A10 pour vous qui roulez en direction d'Orléans et de Paris. Il s'agirait en fait d'un chevreuil qui aurait été percuté par une voiture. La voiture, elle, a pu continuer encore quelques mètres et aller se garer sur l'aire de stationnement qui se trouve juste après l'aire de stationnement de Beaugency. Mais la dépouille de l'animal pourrait donc toujours se trouver sur les voies, dépouille signalée au kilomètre 119 de l'autoroute. On est une douzaine de kilomètres après la sortie numéro 16 de la 10, donc en direction de Paris. Et c'était la seule information à retenir. Partout ailleurs, ça se passe très bien. L'alerte est levée, notamment pour le chevreuil errant signalé tout à l'heure du côté de La Roche-sur-Yon. On poursuit donc notre trajet sereinement en musique avec Earth, Wind and Fire.

C'était une nouveauté musicale du 107.7, ça s'appelle Le Petit Pêcheur et c'est signé Manon Lisa. C'est avec les Australiens Parcells que je vous propose de poursuivre désormais. Nous on se retrouve à 23h30 pour reparler trafic, ça se passe toujours aussi bien, on a simplement toujours cette dépouille de chevreuil qui pourrait se trouver sur les voies de l'A10 après Tours en direction d'Orléans et de Paris au kilomètre 119.

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1: Avec un trafic parfaitement fluide face à moi, il n'y a que des drapeaux verts qui sont dressés. Ça se passe très bien sur toutes les autoroutes du quart nord-ouest du pays. Trafic fluide et plus aucun incident signalé sur les voies. La dépouille du chevreuil percuté sur l'A10, direction Orléans et Paris, après le secteur de mer, a été ramassée par le patrouilleur.
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1: Et le samedi soir sur le 107.7, c'est la dance music qui donne le tempo avec notre chronique absolument dance. Et d'ici quelques minutes, Gilles Ravarino va nous rejouer du Cher avec le titre Believe, une chanson presque maudite. Tous les détails juste après la musique de Francis Cabrel.

0: C'était la douceur de Francis Cabrel à l'instant avec Presque rien. Et on va changer de style tout de suite.
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0: Car Gilles Ravarino a ressorti ses platines et il nous replonge dans la dance music.
2: Comment relancer la carrière d'une chanteuse qui pique un peu du nez avec une chanson que personne ne veut ? Demandez à Cher avec son tube mondial Believe.

0: Une véritable traversée du désert. Sa maison de disques se dit qu'il serait bon qu'elle mise tout sur son public gay avec un album de dance. Mais l'idole quinquagénaire à l'époque ne se voit pas du tout en reine du dance floor et accepte le projet du bout des lèvres. Cher n'est pas au bout de ses surprises. Elle est envoyée enregistrer dans un minuscule studio au sud de Londres, on parle même d'un véritable KGB. Le producteur lui propose toute une série de titres, parmi lesquels Believe, un tube qui traîne dans les tiroirs de la maison de disques depuis presque 10 ans, écrit, réécrit, personne n'en veut, un titre maudit en quelque sorte. Mais la galère n'est pas terminée, car Cher n'arrive pas à chanter le titre. Elle n'arrive pas à monter la voix comme le producteur l'espère. Tout le monde s'énerve et Cher claque la porte. Mais le lendemain, on trouve la solution, le logiciel Autotune. Un outil jalousement gardé secret dans le métier qui est en fait un correcteur de tonalité. La chanteuse et les producteurs sont ravis, pas la maison disque qui ne veut pas de la voix trafiquée. Cher s'énerve encore une fois et menace, il faudra me passer sur le corps. La menace était trop forte et le disque finalement est sorti. Résultat, 11 millions d'exemplaires vendus à travers le monde.
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1: L'infotrafic à 23h passé de 45 minutes, eh bien c'est une page blanche face à moi. Cela signifie qu'il n'y a pas d'incident particulier signalé sur les voies, quel que soit le secteur où vous m'écoutez actuellement, que vous soyez dans le centre du pays, du côté de l'Île-de-France ou sur la façade atlantique. Le trafic s'écoule à merveille. Et je vous propose donc de poursuivre tranquillement votre trajet aux musiques. On se retrouve à minuit ou plus tard pour le flash d'actualité. On parlera aussi prévision météo. Et évidemment, on refera un point sur le trafic en espérant évidemment que ce trafic reste tout aussi calme.

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1: Bonsoir à toutes et à tous. Une nouvelle vague de chaleur a commencé à frapper le sud du pays ce week-end et va s'étendre d'ici mardi au reste de l'Hexagone. Les températures devraient être bien au-dessus des normales de saison sur l'ensemble du territoire, avec jusqu'à 30 degrés attendus dans le nord en fin de semaine et même 35 degrés dans le sud. On parle météo en détail à la fin de ce flash. Les ministres du gouvernement rappelés à l'ordre par Sébastien Lecornu en vue du budget 2027. Dans un courrier révélé par Les Échos, le Premier ministre somme ses équipes de corriger les demandes qu'il juge irréalistes et d'identifier les réelles priorités politiques. Plus de 4000 personnes se sont rendues cet après-midi au premier meeting de Raphaël Glucksmann à Aubervilliers, lui qui se donne 3 mois pour se lancer ou non dans la présidentielle. Rallier le PS et enclencher une dynamique autour de lui, voilà son objectif, mais la gauche demeure à ce stade très dispersée à 10 mois de l'élection présidentielle. Un narcotrafiquant français visé par une notice rouge d'Interpol a été arrêté en Colombie. Il s'agirait du chef d'une organisation criminelle qui fait entrer en Europe par les mers et par les airs de la drogue transitant par la Colombie, le Mexique, la République dominicaine et la Thaïlande. Deux nouvelles plaintes visant Patrick Bruel ont été déposées au tribunal de Nanterre. L'une des plaintes dénonce des faits de viol et agression sexuelle datant de mai 2012. L'autre concerne une tentative de viol en octobre 2007. Au total, le chanteur est visé par une dizaine de plaignantes. Il a été mis en examen mercredi pour 4 affaires. Plus de 13 000 personnes ont défilé cet après-midi à Paris et dans d'autres villes de France pour défendre les free parties. Alors que le projet de loi Riposte prévoit de durcir la législation autour de ce type d'événement, les raves sont nos réalités. Les violeurs en prison, pas les toffeurs, pouvait-on lire sur les pancartes. Et puis à la page des sports.
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1: Une première surprise en ce troisième jour du mondial de foot. La Suisse et le Qatar ont fait match nul pour le premier match de leur groupe B. Les Qataris ayant égalisé à la 95e minute de jeu. Un but qui leur permet de décrocher le tout premier point de leur histoire en Coupe du Monde. Et puis du côté du groupe C, le duel du jour, eh bien, il vient de débuter la rencontre entre le Maroc et le Brésil. Le coup d'envoi vient d'être donné à 3h. Ensuite suivra la rencontre entre Haïti et l'Écosse. Il est minuit et presque 3 minutes, largement temps de parler météo. Avec une météo donc caniculaire au programme pour les prochains jours et ça va commencer d'ailleurs dès demain, en particulier sur le sud du pays. À Bordeaux, le mercure a déjà dépassé les 30 degrés. Aujourd'hui, ce sera eh bien la même chose demain, dimanche, avec jusqu'à 35 degrés attendus en Nouvelle-Aquitaine, 34 degrés par exemple du côté de La Rochelle, 35 à Bordeaux, sous un ciel légèrement voilé. Du côté des Pays de la Loire, on aura entre 30 et 32 degrés. Il fera notamment plus chaud le long de la façade Atlantique. À l'intérieur des terres, dans le centre-val de Loire, comptez entre 28 et 30 degrés et jusqu'à 28 degrés également du côté de l'Île-de-France. Voilà donc pour la journée de demain, mais la semaine prochaine, ça va continuer de se réchauffer avec donc un pic des températures attendues au cours de la semaine et un mercure qui pourrait dépasser les 30, voire 34 degrés, y compris dans le nord du pays.
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1: Calme ce trafic dans l'ensemble, il l'a été tout au long de l'après-midi et de la soirée et c'est tant mieux. Et à minuit, passé de 4 minutes, je n'ai donc qu'une seule info à vous donner, elle vient de me parvenir et elle va vous concerner si vous circulez du côté de Vierzon actuellement sur l'autoroute A71. Un piéton vient de nous être signalé sur le bord des voies, potentiellement marchant ou se trouvant sur la bande d'arrêt d'urgence, en tout cas non protégé par les glissières de sécurité. Ce piéton a été repéré entre la sortie numéro 5 pour Vierzon Nord et Vierzon Centre et la bifurcation entre la 71 et la 85. Donc si vous passez dans le secteur, s'il vous plaît, soyez particulièrement attentifs et si vous apercevez effectivement ce piéton sur le bord des voies, écartez-vous le plus possible et allumez vos warnings pour prévenir les voitures qui se trouvent derrière vous.
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1: Un trafic calme à minuit et quart sur les autoroutes du quart nord-ouest du pays, de Paris à Bordeaux, en passant par Rennes, Le Mans, Angers, Nantes, Orléans ou encore Tours. Ça se passe très bien sur la route. Une seule info à retenir, c'est du côté de Vierzon. Pour vous qui circulez sur l'A71, je vous rappelle ce signalement pour piétons sur le bord des voies entre la sortie numéro 5, Vierzon Centre, et la bifurcation entre l'A71 et l'A85. Il s'agirait potentiellement du conducteur d'une voiture tombée en panne. En tout cas, il y a une voiture arrêtée sur la bande d'arrêt d'urgence. Et donc, non loin de là, une personne signalée à pied, donc potentiellement le conducteur, qui est en train de remonter l'autoroute, mais qui ne s'est pas mis derrière les glissières de sécurité en protection. C'est donc très dangereux. Si vous apercevez cette personne, évidemment, je vous demande de vous écarter le plus possible et d'allumer vos warnings pour prévenir les voitures qui se trouvent derrière vous. Il y a un patrouilleur, c'est Carlos en l'occurrence, qui est en train de se rendre sur place pour se mettre en protection. Un énième constructeur chinois débarque en France, une nouvelle marque portée à l'écran par Jean Reno dans une publicité que vous avez peut-être déjà vue. Et vous saurez donc tout sur Djeko dans le Magoto. Ce sera juste après la musique d'Angelic Kidjo, de Bono et de John Legend. C'est Move On Up. 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

0: Un trio, Angelique Kidjo, Bono et John Legend à l'instant avec Move On Up. Et c'est l'heure désormais de notre Magoto. Sébastien Batt est en compagnie d'un journaliste de l'Automobile Magazine.
1: Et cette semaine, je suis en compagnie de Gaël Brianceau. Bonjour Gaël.
2: Bonjour Sébastien.
1: On s'intéresse cette semaine à un nouvel acteur du monde de l'automobile qu'on découvre petit à petit en France. On a d'ailleurs découvert la marque dans une pub à la télé emmenée par Jean Reno. Vous nous faites découvrir, Gaël Brianceau, la marque Geico.
2: Geico, alors Geico, c'est une marque du groupe chinois Geely. C'est un gros groupe en Chine. C'est vraiment une boîte importante.
1: Et là, cette Geico 5 que vous nous présentez, côté look, ça ressemble à une Range Rover un peu plus petite parce qu'on est quoi sur le segment 2008 là ?
2: Exactement, on est sur 4,38 m, donc c'est 8 cm de plus qu'un 2008, donc une voiture SUV urbain. Après, effectivement, on sait que les Chinois en matière de design, ils n'ont pas...
1: On n'est pas sur du copier-coller, mais on s'inspire fortement.
2: Les Chinois aiment beaucoup, on va dire qu'ils aiment beaucoup honorer des styles qui ont été appréciés ailleurs, donc c'est un peu, effectivement, il y a des faux airs de Range Rover Evoque. Après, la voiture, elle a une stature.
1: Avec notamment une jolie calandre. Et vous avez eu la chance de prendre le volant et d'effectuer quelques mesures.
2: Alors,
1: c'est une hybride.
2: C'est une hybride simple. Après, les résultats sont assez moyens, notamment en matière de consommation. D'une hybride, c'est quand même le nerf de la guerre. La voiture est sobre en ville, moins sur l'autoroute. Après, on ne peut pas trop lui en vouloir parce qu'elle a beaucoup d'autres points d'intérêt.
1: Oui, points d'intérêt financiers notamment.
2: Évidemment, quand on se tourne vers une voiture chinoise, c'est que le prix est très intéressant. En l'occurrence, la version de base du Geico 5 hybride, c'est 27 000 euros. C'est le prix d'un Duster hybride avec beaucoup plus de chevaux, plus d'équipement, une meilleure garantie. Donc évidemment, ça interpelle.
1: Ça interpelle, mais est-ce qu'il faut vraiment se lancer avec cette marque finalement qu'on découvre tout juste ?
2: Alors, objectivement, les prestations sont assez moyennes, mais on n'est vraiment pas volé vu le prix de la voiture. Après, effectivement, méfiance, parce que Jean Reno nous présente une nouvelle marque, mais personne ne la connaissait en France il y a 2 mois. Donc le conseil qu'on vous donne à l'Automobile Magazine, si vous craquez pour une voiture chinoise, on vous déconseille de l'acheter comptant. Prenez plutôt une LOA, une LDD. Si la marque se partait d'ici 2-3 ans, vous ne pouvez plus l'entretenir, vous l'auriez sur les bras, donc franchement, si vous craquez,
1: la location
2: est le bon plan.
1: Des apparences et de l'appétit, c'est le titre de l'article que vous consacrez à cette Geico 5 dans le tout dernier numéro de l'Automobile Magazine. À bientôt, Gaël Brianceau.
2: Merci Sébastien.
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1: Je vous parlais il y a un quart d'heure d'un piéton repéré du côté de Vierson, potentiellement le conducteur d'une voiture tombée en panne. Eh bien, le patrouilleur Carlos est arrivé sur place, il a effectué sa ronde, il n'a retrouvé personne, pas de voiture en panne ni de piéton. Il vient donc de lever cette alerte et c'est tant mieux, peut-être un conducteur qui a pu reprendre finalement son trajet et qui a pu s'auto-dépanner. Cela veut dire qu'il n'y a plus aucun incident signalé sur les voies du côté de Vierzon, mais aussi dans tous les autres secteurs où vous m'écoutez et vous m'entendez actuellement, du côté d'Orléans, de Tours, du Mans, de Nantes, d'Angers, de Niort, de Saintes ou encore de Bordeaux. Trafic fluide partout.
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1: Et rendez-vous dans un quart d'heure pour un nouveau point sur le trafic. Je vous souhaite à tous un très bon trajet et du courage. Il vous reste encore pas mal de kilomètres à parcourir. Je pense notamment aux travailleurs nocturnes. J'espère que la plupart d'entre vous êtes bientôt arrivés à destination. Si vous sentez en tout cas la fatigue arriver, n'hésitez pas à vous arrêter pour faire une petite pause pour reprendre quelques forces.

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C'était Mika avec son titre Boum Boum Boum. C'était son deuxième single écrit en français, un titre sorti en 2014. Et ce qui a inspiré les paroles de cette chanson, c'est un dîner que Mika a passé avec un collaborateur dans une brasserie parisienne, dans le 16e arrondissement. Et lorsqu'il était à table, il a vu un homme qui se déshabillait dans son appartement, dans l'immeuble d'en face. Et là, les paroles lui sont venues et il les a écrites, ces paroles, sur les nappes de la table de la brasserie, avant donc de transformer ça en chanson. En tout cas, c'est ce que raconte la petite histoire. C'est avec les UB40 que nous poursuivons désormais notre route et on se retrouve juste après pour parler de trafic.

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1: Il est minuit passé de 45 minutes, je vous souhaite à tous un très bon trajet. J'allais vous annoncer que tout se passe bien sur la route, mais à l'instant on me signale un accident qui se serait produit sur l'autoroute A83. Ça va vous concerner si vous roulez en direction de Nantes. L'accident nous est signalé au kilomètre 54 de l'autoroute. On est une douzaine de kilomètres après la sortie numéro 6. À l'instant qu'il s'agirait d'une voiture accidentée sur la bande d'arrêt d'urgence, donc normalement sans gêne au trafic. Je vous le rappelle, donc kilomètre 54 de l'autoroute A83 en direction de Nantes. Et restez bien avec nous, puisque dans un instant, nous allons vous présenter un orchestre, l'Orchestre National Auvergne-Rhône-Alpes, basé à Clermont-Ferrand et qui rayonne dans toute la région. Avec des projets musicaux variés, c'est notre rendez-vous Tempo 110 qui arrive juste après la musique d'Alanis Morissette.

0: C'était donc la voix d'Alanis Morissette avec son titre Thank You. Et place désormais à notre rendez-vous musical Tempo 110. Quelle est la vie d'un orchestre en région ? Eh bien, l'Orchestre National Auvergne-Rhône-Alpes existe depuis 1981. Il se produit un peu partout sur le territoire et même à l'étranger. Et le 3 juillet prochain, dans un lieu insolite, présentation avec Charlotte Latour.
1: 110 secondes pour un portrait de l'Orchestre National Auvergne-Rhône-Alpes. Basé à Clermont-Ferrand, il compte 21 musiciens, tous instrumentistes à cordes, et un chef principal, le violoniste Thomas Zettmeier. Le répertoire de l'orchestre va du baroque de Jean-Sébastien Bach à la musique contemporaine, mais laisse de côté la période romantique qui nécessite un effectif plus imposant. L'orchestre se produira bientôt dans le stade de Clermont, plutôt habitué au rugby. Programme par la directrice générale de l'orchestre, Lila Forcade.
2: Programme fabuleux, les quatre saisons de Vivaldi, interprétées au violon par notre chef principal Thomas Zettmeier, qui va jouer et diriger. En deuxième partie, on va jouer la 9e symphonie de Beethoven avec un chœur sur scène. Et on aura également le chœur Canto Général Auvergne qui sera dans le public. Moment unique, hein. Il n'y a jamais eu de concert comme ça dans ce stade. C'est un orchestre qui donne des concerts prestigieux dans l'opéra théâtre, mais pas seulement. On va jouer dans les maisons de quartier, on va jouer au CHU de Clermont-Ferrand. On accompagne les personnes qui sont hospitalisées en long séjour en leur donnant des cours de violon. Et puis, on va aussi se produire dans des villages, dans des zones rurales. On organise des résidences en campagne. L'orchestre s'installe pendant quelques jours et on amène la musique, on la porte aux personnes qui n'y ont pas accès.
1: Concert grandiose de l'orchestre le 3 juillet au stade Marcel Michelin de Clermont. Pas moins de 10 000 personnes attendues.
0: Merci beaucoup Charlotte Latour. Il est minuit passé de 53 minutes. Bientôt l'heure pour moi de raccrocher le micro. Mais bien sûr, il y a toujours quelqu'un pour vous accompagner sur le 107.7 et le vaillant du soir. Il s'appelle Julien Cognon. Il arrive à partir d'une heure du matin. Il prendra la relève pour vous accompagner sur la route. Moi, je vous donne une dernière fois rendez-vous, et bien justement à une heure, pour l'essentiel de l'actualité. En attendant un petit peu de musique, Supertramp arrive dans un instant. Ce sera juste après cette nouveauté musicale.

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1: Bonsoir à toutes et à tous. La date exacte de la signature d'un premier accord de paix entre les États-Unis et l'Iran reste incertaine, mais les belligérants confirment au moins pour la première fois tous deux qu'ils ont trouvé un compromis pour mettre fin aux hostilités. Selon le président américain, le texte sera signé demain, dimanche, jour de ses 80 ans, une date non confirmée à ce stade par Téhéran. Donald Trump, qui sera présent en France la semaine prochaine à l'occasion du G7 qui s'ouvre lundi à Évian. Le chef d'État américain doit notamment participer mardi à une réunion de travail à laquelle a aussi été convié le président ukrainien Volodymyr Zelensky avant un dîner mercredi au château de Versailles avec Emmanuel Macron. Entre 3000 et 4000 personnes se sont rendues cet après-midi au premier meeting de Raphaël Glucksmann en Seine-Saint-Denis à Aubervilliers. L'électron libre de la gauche s'est donné 3 mois pour rassembler les partisans et se lancer peut-être dans la course à la présidentielle. Un défi de taille face à un Jean-Luc Mélenchon déjà bien en place et qui a lui rassemblé près de 26 000 personnes la semaine dernière à Saint-Denis. Patrick Bruel visé par 2 nouvelles plaintes pour viol et agression sexuelle. Cette fois-ci, les faits remontrés à 2012 et 2007. Au total, le chanteur et acteur est visé par 10 plaignantes. Il a été mis en examen mercredi et placé sous contrôle judiciaire. À la page des sports.
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1: Le premier choc du Mondial se joue en ce moment même à New York, le face-à-face entre le Brésil et le Maroc. Et pour l'instant, le score est de 1-1. C'est la mi-temps. Les Marocains étaient vainqueurs en février dernier de la Coupe d'Afrique, raflés en tapis vert. Les Brésiliens, eux, sont en quête d'une 6e étoile. Eux qui n'ont plus soulevé le trophée le plus convoité de la planète foot depuis 24 ans. Et puis un petit peu plus tôt dans la soirée, le Qatar a créé la surprise en arrachant le match nul 1-1 contre la Suisse. Les Qataris ont égalisé à la 95e minute de jeu et ils décrochent ainsi le tout premier point de leur histoire en Coupe du Monde. Voilà pour les infos foot et les infos tout court. L'infotrafic arrive dans un instant, ce sera juste après la météo.
3: Merci beaucoup Tatiana Geiselman, un très bon repos à vous, puis très bon repos également à Thibaut Dinoël qui vous accompagne, chers auditeurs, dans le quart sud-ouest du pays. Effectivement, j'ai le plaisir de reprendre la main jusqu'à 6h au cœur d'un trafic bien calme. On y revient dans quelques instants, comme vous l'a dit Tatiana, restez bien avec nous. Mais on démarre pour l'heure par votre météo et on ressent de plus en plus l'arrivée de l'été sur le Grand Ouest avec encore un soleil très généreux ce dimanche entre la Normandie et l'Occitanie en passant par le centre et jusque dans l'Est à Strasbourg. Un temps calme troublé par une légère perturbation nuageuse ce matin sur la Nouvelle-Aquitaine et quelques vents entre le Poitou-Charentes et le Limousin. Et puis les éclaircies vont gagner du terrain dans l'après-midi au point d'offrir des températures estivales, notamment dans le sud avec 33 degrés attendus à Périgueux, Toulouse et Castres, 34 du côté de Bordeaux, 35 à Carcassonne et un petit peu plus de douceur sur le quart nord-ouest, 23 à Strasbourg, 24 à Rouen, 26 à Paris, 28 à Brest et au Mans.
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3: L'infotrafic à une heure passée de 3 minutes sur les autoroutes du Grand Ouest. Comprenez une grande partie du territoire entre Paris et Bayonne, entre Nantes et Toulouse. Et sur l'ensemble de ces axes, tout se passe globalement bien. Pour preuve, un seul accident à noter sur les voies de la 83 que vous empruntez depuis Niort et la 10 en direction de Nantes. Vous allez peut-être tenter de rejoindre la 87 vers La Roche-sur-Yon ou Angers. Quoi qu'il en soit, vous arrivez au kilomètre 54. Attention, puisqu'à ce fameux kilomètre, vous ne passez que sur voie de gauche, puisqu'un dépannage, en tout cas un accident, est toujours en cours. La voie droite est neutralisée, 12 km après l'échangeur numéro 6 Chantonnay. Et puis la seule autre difficulté à cette heure nous emmène du côté de l'Avin. Je vous rejoins plus au sud du pays, sur cet axe entre Brive-la-Gaillarde et Montauban. Si vous roulez direction Montauban et Toulouse, attention, dans la bretelle de sortie Cahors Nord, un poids lourd est arrêté, kilomètre 350 de l'autoroute. Et puis j'en termine avec cette même autoroute Avin. Vous passez donc par Brive-la-Gaillarde, toujours si vous roulez en direction de Montauban et Toulouse. Dans ce sens, vous ne pourrez pas emprunter la bifurcation à Brive qui permet de rejoindre la 89 en direction de Bordeaux, puisqu'une zone de travaux est toujours en cours dans ce secteur. Il faudra donc contourner cette zone en quittant l'autoroute par l'échangeur Obja, puis en empruntant le réseau secondaire pour récupérer la 89 par l'entrée Brive-Ouest.
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3: Ravi de vous accompagner jusqu'à 6h sur les ondes du 107.7. Un excellent trajet à toutes et à tous qui s'annonce bien calme, je l'espère. Et on va rester optimiste quant à vos conditions de circulation. Optimistique, moi pardon, c'est aussi le titre de Mylène Farmer que l'on écoute tout de suite.

Katsa, et pour vous donner un petit peu, même beaucoup d'énergie, à une heure passée de 11 minutes. J'espère que tout se passe bien pour vous sur la route. Le retour détaillé au trafic, c'est dans moins de 3 minutes sur le 107.7 après Vernis Rouge.

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1: 1h14, vous venez peut-être tout juste de nous rejoindre sur le 107.7. Sachez que ça se passe très bien sur la route, quel que soit l'axe que vous empruntez, que vous rouliez par exemple sur l'A10 entre Paris et Bordeaux, l'autoroute A64 des Pyrénées entre Bayonne et Toulouse, ou encore l'A20 Brive-Montauban. Dans l'ensemble, tout va bien. Il y a cet accident, simplement, je vous le rappelle, du côté de l'autoroute A83, l'axe que vous empruntez entre Niort et Nantes. Vous circulez en Vendée, non loin de la Roche-sur-Yon, kilomètre 54 de l'autoroute. Attention, vous ne passez toujours que sur la voie de gauche, le temps qu'un véhicule accidentel

0: 1h20 tout pile sur le 107.7, l'heure de retrouver votre rendez-vous juridique en compagnie de Francine Thomas et de notre consultant.
1: Bonjour Maître de Caumont.
2: Bonjour à toutes et à tous.
1: Les véhicules flashés pour un excès de vitesse d'au moins 50 km/h font désormais l'objet d'une vérification automatique de leur assurance via le fichier des véhicules assurés. Je voulais que l'on profite de cette information pour rappeler ce que l'on encourt pour conduite sans assurance.
2: Alors la conduite sans assurance, c'est un fléau. On estime de façon assez fiable qu'il y a environ 500 000 personnes qui roulent sans assurance en France.
1: C'est énorme.
2: Et on s'est rendu compte d'une chose, c'est qu'il fallait essayer de mettre des checkpoints pour essayer de créer une sorte de toile à travers laquelle il était plus difficile de passer.
1: Oui, enfin, ceci étant, ça m'a étonné. C'était pas déjà le cas. Chaque excès de vitesse ne s'accompagne pas d'une vérification.
2: Mais si, ils vont consulter automatiquement le fichier, justement. Quand vous allez faire un grand excès de vitesse, pour l'instant, c'est limité à cette situation-là.
1: Oui, mais pour les petits excès de vitesse, c'est pas le
2: cas.
1: Pour
2: l'instant, non. Ça viendra peut-être.
1: C'est ça qui m'étonnait, à vrai dire.
2: C'est tout aussi réalisable. Un certain nombre d'autres SAS ont été mis en place. Je donne deux exemples au hasard. Premièrement, vous ne pouvez pas prendre livraison d'un

0: véhicule neuf ou d'occasion dans un garage si vous n'avez pas assuré le véhicule auparavant. Deuxième hypothèse qui n'est pas forcément très connue, vous ne sortez pas un véhicule d'une fourrière si vous ne prouvez pas qu'il est assuré. Donc vous voyez, il y a de plus en plus de choses qui ont été mises en place, y compris ce système LAPI. Lecture automatisée des plaques d'immatriculation qui fait qu'avec cet appareil que les policiers ont, ils peuvent à tout moment savoir si une voiture qui suit ou qui croise, dès lors qu'ils ont lu la plaque, est assurée ou pas. Donc, l'étau se resserre et quelles sont les sanctions encourues ? Alors, les sanctions encourues, elles ne sont pas indifférentes puisque vous risquez pour la première fois une amende de 500 euros, une amende forfaitaire, et qui, ce n'est pas le cas pour les autres amendes, va être majorée de 50% automatiquement pour abonder ce fameux fonds de garantie. Donc, vous avez en fait une amende de 750 euros, c'est 500 énorme. Plus 50%, c'est pas rien. Et si vous avez donc délibérément mis en circulation un véhicule non assuré, dites-vous bien que si vous êtes arrêté, que c'est, tout ça, ce n'est pas une amende automatique, ça peut aller jusqu'à 3750 euros d'amende, plus suspension de permis, voire confiscation du véhicule.
1: Donc, évidemment, ne plaisante pas avec ça.
0: Non.
1: Merci, Maître de Comoy, pour retrouver sans cesse de nouvelles informations sur nos droits d'automobiliste. Il y a votre site internet et l'adresse cmaître-de-comoy.fr. À bientôt, Maître.
0: À très bientôt.
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3: 1h22, merci de votre fidélité au 107.7. Le trafic revient dans quelques minutes dans votre point détaillé où il sera question notamment de cet accident sur les voies de la 83 entre Niort et Nantes. Attention, si vous roulez en direction de la Loire-Atlantique, kilomètre 54 après l'échangeur Chantonnet, vous ne roulez toujours que sur la voie la plus à gauche, conséquence d'un accident. Voici la musique en attendant avec un titre intitulé Rihanna, suivi d'un autre titre intitulé Girls and Boys.

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1: 1h31, comme tous les quarts d'heure, c'est votre rendez-vous, l'infotrafic détaillé sur le 107.7 et l'infotrafic à 7h nous emmène le long de l'Atlantique, hein, littéralement, puisque plus au cœur des terres, ça se passe très bien, quel que soit l'axe que vous empruntez, quelle que soit votre destination. Mais dans ce point trafic, nous allons, eh bien, je l'ai dit, longer la côte atlantique depuis Bayonne à Bordeaux, en direction de La Roche-sur-Yon et de Nantes. Et on commence tout d'abord par Bayonne avec cette alerte aux piétons du côté donc des Pyrénées-Atlantiques sur l'autoroute à 63 entre Bayonne et Saint-Sébastien, que vous rouliez direction Bayonne ou direction l'Espagne, kilomètre 192. Il y a toujours une alerte aux piétons dans ce secteur. Le patrouilleur Damien est en train d'arriver sur les lieux. Attention pour toutes ces personnes, notamment si elles se trouvent sur la chaussée. Je vous emmène désormais du côté de Bordeaux avec un accident sur la rocade bordelaise. Alors c'est hors du réseau Vinci Autoroute, donc j'ai un petit peu moins d'informations à vous transmettre. Mais tout de même, trois véhicules accidentés au kilomètre 12 de la rocade que vous empruntez en sens intérieur. C'est dans le secteur des Innes, très précisément, que vous allez rencontrer ces véhicules. Vigilance, puisque vous pourriez également y croiser les pompiers. Désormais, nous quittons Bordeaux, direction la 83, l'axe que vous empruntez depuis Niort en direction de Nantes. Je vous rappelle qu'au kilomètre 54, à l'approche de l'échangeur Les Essarts, vous devez toujours serrer sur la gauche, puisqu'il y a toujours du monde en intervention consécutif à un accident d'un véhicule, voie droite et bande d'arrêt d'urgence neutralisée. Attention là aussi pour la sécurité des secours et des forces de l'ordre. Et puis on termine par le périphérique nantais. Alors encore une fois, dans un secteur qui n'est pas géré par Vinci Autoroute, donc un petit peu moins d'informations à vous transmettre. Mais tout de même, de quoi vous alerter si justement vous arrivez depuis la 83, vous arrivez tout juste à Nantes dans le secteur de Vertou, kilomètre 15 du périphérique que vous empruntez en sens extérieur. Attention, on nous signale un véhicule accidenté. Vous êtes bien vigilant.
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Following the Sun, le nom du titre que vous venez d'entendre, c'est signé du feat Super High et Nika, le The Sun, le soleil, on va bien le retrouver, hein. Très généreusement sur le Grand Ouest en ce dimanche. Alors, il va même faire un peu chaud dans le sud. Pour l'heure, vous profitez bien sûr de conditions météorologiques calmes et un petit peu plus douces, hein. Vous avez raison de prendre la route à cette heure, d'autant que le trafic dans l'ensemble est bien calme. Il y a toujours cette alerte aux piétons tout de même, non loin de Bayonne sur l'autoroute A63. Attention dans les deux sens au kilomètre 192, l'homme en jaune Damien vient d'arriver sur place. On reparle trafic dans quelques minutes, ce sera juste après Marguerite et Garbage.

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1: 1h47, le point trafic, votre point trafic détaillé avec un petit peu de retard sur les autoroutes du Grand Ouest. Soyez rassurés, ça se passe toujours très bien. On a vraiment très très peu de difficultés depuis plusieurs heures maintenant et ce, quel que soit l'axe que vous empruntez. Les deux difficultés principales à cette heure nous emmènent toujours d'abord sur les voies de l'autoroute A83 entre Niort et Nantes. Vous circulez en Vendée en direction de Nantes, kilomètre 54. Vous approchez de la sortie 5, les Essarts, et il faut vous méfier puisque vous ne passez toujours que sur la seule voie de gauche. La raison, c'est un véhicule accidenté sur la voie de droite. Beaucoup de monde en intervention entre les secours, le dépanneur ou encore les forces de l'ordre. Vous ne passez donc que sur la gauche et le plus important, vous levez le pied, bien sûr, pour la sécurité de tous les intervenants. Un accident qui se situe au niveau d'un pont, si cela peut vous aider à vous me repérer un petit peu mieux. Et puis l'autre actualité trafic nous emmène beaucoup plus au sud, du côté de Bayonne. On est vraiment sur la pointe sud-ouest du pays et que vous rouliez en direction de Bayonne ou en direction de Saint-Sébastien et de l'Espagne, il faut toujours lever le pied au kilomètre 192 puisque le patrouilleur d'Amiens circule actuellement dans le secteur. La raison, c'est un piéton aperçu près des voies de circulation. Vous êtes bien vigilant, vous ouvrez l'œil autour de la sortie 3 Saint-Jean-de-Luz Nord le temps que l'alerte puisse être levée. Et j'en termine avec une autre alerte qui me parvient à l'instant et c'est un véhicule arrêté dans une bretelle d'entrée sur la 89, l'autoroute que vous empruntez depuis Lyon direction Bordeaux. Vous avez passé Brive, en tout cas après Brive, en direction de Périgueux et de Bordeaux. C'est dans l'entrée Thénon, kilomètre 157 de l'autoroute, qu'un véhicule est arrêté. Partout ailleurs, pas de difficulté. Votre rendez-vous littéraire marque-page, c'est à suivre sur le 107.7. Et une fois n'est pas coutume, nous vous parlerons d'une toute nouvelle revue dédiée à la littérature et au plaisir du verbe. Elle s'appelle Ouf et son numéro 2 est actuellement en librairie. Tous les détails juste après Prince.

0: Ouf, c'est le nom de votre nouvelle revue littéraire à laquelle nous nous intéressons dans Marque Page. Son créateur est au micro 177 de Francine Thomas.
1: Bonjour Pablo Cueco.
2: Bonjour.
1: À la toute fin de ce magazine Ouf, le concept est expliqué. Ouf est un acronyme pour ouvroir ultime de fiction. On l'aura compris, c'est très atypique et c'est surtout ambitieux. Surtout quand on sait que ni la presse ni les ventes de fiction sont à leur meilleur en ce moment. Se lancer dans une entreprise pareille, ça pourrait quasiment friser l'inconscience, non ?
2: Tout à fait. Pas de malentendu là-dessus. C'est pas du tout un projet commercial. Sinon on serait vraiment très très mal parti. C'est pas tout à fait adapté au circuit, mais on espère que le circuit va s'adapter.
1: Oui, parce que ça mérite le détour. Il y a tout dans ce magazine, des fictions, des poèmes, des photos, des illustrations, des charades, des mots croisés, des propositions de fiction radiophonique et plein d'autres choses encore, autour d'un thème unique. Dans le numéro 2, c'est l'éloge de la faute. On sent un plaisir du verbe, de l'absurde. Moi je me suis dit qu'un tel magazine il aurait beaucoup plu aux surréalistes.
2: Oui, c'est tout à fait dans ce que j'appelle LSD, lettriste surréaliste dadaïste, mais aussi le mouvement Oulipo, puisque ouvroir ultime de fiction, c'est un petit clin d'œil à Oulipo, ouvroir de littérature potentielle. On peut penser aussi au Papou dans la tête, l'os à moelle, un peu avant, enfin voilà.
1: La revue s'ouvre sur un texte qui est un discours inaugural du Centre National de la Faute d'Orthographe et du Lapsus. Il est génial ce texte. Et c'est vrai qu'on ne célèbre pas assez la faute d'orthographe par exemple.
2: Oh ben, je peux vous présenter mes petits neveux, ils sont parfaits.
1: Je connais quelques exemples aussi.
2: C'est un texte de mon père, Henri Cueco, et le thème de ce volume vient un peu de ce texte-là.
1: Les sœurs Tatin aussi reviennent au moins à deux reprises dans des textes différents. C'est l'exemple ultime de la faute qu'il faut célébrer, ça, les sœurs Tatin.
2: Oui, c'est un cuisinier du quartier qui nous a proposé un texte justement en rapport aux sœurs Tatin sur la crème renversée. Et l'autre, c'est encore mon père qui a écrit lui un texte sur la relation entre le retournement de la tarte Tatin, donc cette erreur fameuse, et la naissance supposée de l'art abstrait par Kandinsky, qui, paraît-il, la légende, dit qu'il aurait retourné la toile à l'envers, une toile figurative d'un paysage, et que de là serait née l'abstraction.
1: Pablo Cueco, vous êtes le créateur de la revue Ouf, dont le numéro 2 vient de sortir sur le thème de l'éloge de la faute, et je vais inviter nos auditeurs à ne pas commettre la faute de goût, de passer à côté de cette publication rare. Merci beaucoup.
2: Merci.
0: 1h55, soyez les bienvenus si vous venez tout juste de nous rejoindre sur le 107.7, votre programme des prochaines minutes. Tout d'abord, ce son de Peter Gabriel pour vous accompagner jusqu'au point trafic de 2h02. Ce sera juste après les grands titres de l'actualité où il sera question notamment de football. Et puis après l'actualité, nous parlerons trafic. Et là, tout se passe bien, je vous rassure, sur les autoroutes du Grand Ouest.

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1: Bonsoir à tous. À la une, un accord entre l'Iran et les États-Unis au Moyen-Orient sera-t-il signé ce dimanche? C'est en tout cas ce que laisse entendre Donald Trump sur son réseau social Truth, qui affirme également que le détroit d'Ormuz sera rouvert dans la foulée. Tendance plus mesurée du côté de Téhéran. Le porte-parole de la diplomatie iranienne affirme plutôt qu'un accord interviendrait dans les prochains jours, sans préciser de date. L'immense tristesse de Laurent Nounier sur X en réaction au décès d'un gendarme dans un accident de la route à Fécy, en Haute-Savoie, hier. Un homme de 38 ans a été percuté à moto alors qu'il patrouillait dans le cadre du dispositif de sécurisation du G7 à partir de lundi. Deux autres gendarmes ont également été blessés dans cet accident. La pression n'en finit plus de s'accentuer sur Patrick Bruel. Deux nouvelles plaintes pour viol et agression sexuelle ont été déposées à l'encontre du chanteur pour des faits remontant à 2007 et 2012. Patrick Bruel a été mis en examen cette semaine dans quatre autres dossiers pour viol et agression sexuelle. Des accusations qu'il continue de réfuter.